toutes et tous. Il a été deviné eh bien par Monsieur Roland de la Créta de Lausanne, que je remercie à nouveau au passage pour son immense aide à toutes mes émissions, car il me met à sa disposition toute sa discothèque, compactothèque et bandothèque. Et croyez-moi, il y a des choses absolument époustouflantes, incroyables chez lui, dans toutes ses archives, dans tous ses disques, qui, comme beaucoup, ne sont pas réédités en compact, fort malheureusement.

Alors, eh bien, le mieux, c'est de continuer à écouter ce magnifique quartet dont je rappelle brièvement les musiciens: Fats Sadi, vibraphone, Kenny Clark, batterie, Frosty Boulan, piano, et Jimmy Woody, contrebasse, enregistré à Cologne le 21 mars 1966. Et nous écoutons bien sûr à nouveau ce musicien qui est fortement et scandaleusement aussi oublié. C'est un monsieur qui s'appelle monsieur Fats Sadi. Bonne écoute.

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Francis Bolland, piano, Kenny Clark, batterie, Jimmy Woody, contrebasse et Fat Sadi au vibraphone et au bongo dans Gamal Siding Dem de Jimmy Woody, Riding High de Cole Porter, Wolfgang, composé par Francis Bolland, dédié à notre ami commun d'ailleurs, qui était l'ingénieur du son de tous les disques de Francis Bolland et qui est l'ingénieur du son maintenant de la station WDR, que ce soit radio et télévision, c'est monsieur Wolfgang Hirschmann, magnifique personnage, superbe, vraiment formidable. Donc c'était dédié à Wolfgang Hirschmann. Feather Cluck, dédié à bien sûr Kenny Clark, composé par Francis Bolland, et puis Rosa Deluxe de Jimmy Woody et un vieux thème You Don't Know What Love Is. Et puis nous terminerons maintenant par Expresso Loco de Francis Bolland. Toujours Francis Bolland, Jimmy Woody, Kenny Clark et Fats Sadi, enregistré en 1966 à Cologne. Jean-Michel Reisser de Radio Zone 93,8 MHz vous souhaite un excellent week-end. Sachez que cette émission est rediffusée tous les samedis matins entre 9h et 10h et tous les samedis après-midi entre 15h et 16h. Et puis sachez aussi que je n'aurais pas pu faire cette émission si je n'avais pas eu l'aide de monsieur Roland de la Créta de Lausanne, qui m'a prêté les disques très très rares de la marque Saba qui n'ont jamais été réédités. Ce sont des disques donc qui m'ont été aimablement prêtés par lui-même. Et bien nous restons en compagnie de Francis Bolland, Kenny Clark, Jimmy Woody et Fats Sadi. À bientôt donc, bye bye.

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Notre téléphone, je vous le rappelle, le 50 40 51 41 059. Depuis la Suisse voisine, on termine en musique avant la suite de nos émissions dans quelques secondes. Dead Zone, du heavy metal, ça change.

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2: Salut les amis, bienvenue dans British Connection. C'est votre émission rock avec Philippe. Évidemment, l'album de la semaine, celui des Vents Passent. La série live, les Chérifs, Berrurier Noir. Deux titres pour le prix d'un catalogue. J'ai eu deux...

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Sirta aujourd'hui avec Alaoua.

Séquence Rail sur Radio Zone 93,8 MHz. C'était Mohamed Alloua avec son album Sirta. On passe maintenant à la musique kabyle avec Takfarinas Inch'Allah.

0: Inch'Allah, l'album de Tekfarinas, un chanteur kabyle. 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
5: Bonjour chers amis de Radio Transparence. Alors nous allons aujourd'hui continuer notre histoire de révolution en profitant d'un petit peu du calendrier de cette année 2006 pour jouer, je dirais, sur la corde des commémos. De temps en temps, il en faut bien, ça permet de relier notre présent à quelques événements passés. Et ce que je vous propose aujourd'hui, c'est de faire un petit voyage, non pas à travers des pays lointains, exotiques, comme on en a fait dans d'autres épisode de cette histoire des révolutions. Donc là, on ne va pas parler de l'Amérique, on ne va pas parler de l'Angleterre ou de la Grèce antique. Nous allons parler de la France pour parler donc de l'année 1936 autour des questions du Front populaire. Alors en fait, on va se poser la question, parce que Hugues, tu me l'as dit toi-même un petit peu quand on en a discuté, mais que vient faire 36 dans cette histoire des révolutions?
6: Oui.
5: Tu m'as posé la question.
6: Oui, que vient faire 36 dans cette histoire de révolution?
5: Et je t'avais répondu, eh bien oui, ça en fait bien partie. Parce que, en fait, à partir du XXe siècle, on assiste à une évolution de la typologie des révolutions. C'est-à-dire qu'on est sorti des révolutions du modèle 19e-iste, c'est-à-dire bâti sur le modèle de la Révolution française, pour accéder à des processus révolutionnaires qui vont intervenir dans certains cas, que ce soit en France ou dans d'autres pays, sans passer par ce qu'on pourrait appeler la phase violente, c'est-à-dire sans le passage par les armes. C'est-à-dire que les forces de résistance vont être peut-être moindres, ou la société elle-même a déjà évolué, pour que des revendications de type venant d'une large partie de la population puissent s'exprimer, par exemple, soit dans le cadre d'institutions, soit lorsque les institutions accepteront finalement, peut-être devant le fait accompli au point de vue social, disons, devant l'importance du mouvement, vont accepter à ce moment-là un changement, ce qui évitera de passer par une crise révolutionnaire au sens plus habituel, c'est-à-dire la barricade, les armes à la main. Et c'est un trait caractéristique des révolutions du XXe siècle, en fait. Oui.
6: Là, vous parlez de la forme, Eric Lowen. Là, sur le fond, si j'entends bien ce qu'on s'était dit jusqu'ici dans les histoires de révolution, la révolution implique aussi soit la tentative, soit la réussite d'un changement radical dans les fondements de construction de la société. Or, le Front populaire en 36, que ce soit en Espagne ou en France d'ailleurs, au moment de sa création, n'avait pas d'autre objectif que d'essayer de trouver une construction politique, un montage pour garantir à ce que à ce que la gauche puisse s'assurer le pouvoir sur une période un petit peu plus longue que ce que le cartel ou les précédentes tentatives depuis la Première Guerre mondiale avaient permis, plus qu'un fait révolutionnaire en lui-même.
5: Disons qu'il ne faut pas s'attacher au mot révolutionnaire au sens où on l'entend souvent, on va dire, dans certains courants idéologiques que je ne citerai pas, où en fait on prend le mot révolution pour simplement un changement radical par rapport à un état antérieur de la société, par rapport à leur projet. La définition que j'ai toujours donnée, je me rappelle qu'on avait fait d'ailleurs une petite émission justement sur qu'est-ce qu'une révolution, c'est pas forcément la radicalité ou disons le changement à 180 degrés de la manière dont fonctionne une société qui politiquement définit la révolution. C'est le fait que ce mouvement soit porté par une, on va dire, une large part, on ne demande pas la totalité, mais en tout cas, une large part de la population, c'est-à-dire qu'il corresponde à une volonté, disons, à des aspirations profondes de la majorité de la population. C'est pour ça que les révolutions ne se mesurent pas forcément à la radicalité, admettons, des mesures qui sont prises après une fois que le pouvoir, par exemple, est conquis. Il faut le mettre en perspective par rapport à cette dimension. D'autre part, une autre caractéristique qu'on voit apparaître au moment du XXe siècle dans les processus révolutionnaires, c'est qu'il y a un élargissement des revendications. C'est-à-dire que les revendications, pendant très longtemps, étaient des revendications politiques classiques. Quand je dis classique, c'est au sens de 1789, au sens de tout ce qu'on connaît facilement dans les images conventionnelles des révolutions. Or, on va s'apercevoir que vont intervenir aussi, au XXe siècle, disons, c'est une évolution des phénomènes révolutionnaires, parce qu'aussi, la société a changé. On ne part plus d'une société d'ancien régime. Donc, de nouvelles revendications peuvent apparaître. Et dans le cadre de la société française, si on s'en tient qu'à la France, on va s'apercevoir donc qu'il va y avoir deux grands mouvements révolutionnaires qui ne vont pas aboutir sur une révolution politique, mais qui vont s'inscrire dans ce qu'on peut appeler une révolution sociale. Donc souvent, on ne les percevra pas comme étant des mouvements révolutionnaires, puisqu'il n'y a pas changement, par exemple, du régime constitutionnel. On ne change pas de république, pour dire les choses autrement. Mais par contre, les évolutions que vont apporter ces mouvements, alors là, je fais référence explicitement, par exemple, à mai 68,

0: des revendications en termes de liberté fondamentale, c'est-à-dire des libertés de type individuel. Tandis qu'on verra après, une fois que quelque part finalement cela devient un acquis, plus ou moins acquis, parce que c'est jamais parfaitement acquis, on verra apparaître de nouvelles revendications, par exemple des libertés de type plutôt, non pas une liberté au sens, par exemple, comme la liberté de conscience, mais une liberté qui s'exprime à travers des revendications sociales qui permettent de rendre effective la jouissance de ces libertés premières. Mmh. C'est-à-dire qu'il y a, disons, les libertés fondamentales, c'est la déclaration de 1789. Hein, je fais un petit rappel à notre séance précédente sur le vote, justement, du 26 août 1789. Or, bien des aspects de ces libertés fondamentales énoncées, ces libertés souvent individuelles, n'ont de sens que parce que l'État social, ne serait-ce que l'état de la société, ne serait-ce que d'un point de vue économique, permet véritablement d'en user. Donc c'est pour ça que les phénomènes sont assez logiques dans leur, finalement dans leur déroulement. On ne pouvait pas revendiquer l'un tant qu'on n'avait pas l'autre. Ça n'avait pas de sens. Il y a aussi un effet de priorité, en quelque sorte. Mmh. Et c'est pour ça qu'à partir du XXe siècle, et c'est un trait qui ne touche pas simplement que la France, mais qu'on voit dans d'autres pays. On le voit aussi bien aux États-Unis, on va le voir dans la plupart des autres démocraties, on va voir de nouvelles exigences démocratiques, de nouvelles exigences en termes des référents sociaux, des référents en termes de liberté. On voit finalement que les acquis en termes de liberté ou en termes de droits qui ont été conquis vont permettre de continuer le processus de démocratisation, c'est-à-dire toujours avec une lutte, mais en déplaçant le front, c'est-à-dire la revendication va se déplacer. Mais en tant que tel, la revendication est toujours présente, la lutte est toujours présente, mais comme on ne part plus des mêmes états de société, par exemple, on n'est plus dans une société d'ancien régime, eh bien à ce moment-là, on n'aboutira pas toujours à des confrontations violentes. C'est pour ça que si on fait le bilan des révolutions, des mouvements révolutionnaires à travers le monde, par exemple, sur ces 30 dernières années, hein, je fais assez large, on prend le cas... 30 ans, ça fait quoi? Ça nous fait le milieu des années 70. Bon, bien sûr, il y en aura qui seront violents, mais on voit une évolution, par exemple, aussi bien avec ce qui s'est passé en Ukraine dernièrement. Il y a eu la Géorgie, une partie en Serbie aussi. On a eu le cas de la révolution de velours en Hongrie, révolution sud-africaine, même dans les anciens régimes de l'Est, la révolution de solidarité. Excusez-moi, j'ai du mal à le présenter, va intervenir d'une manière telle que c'était pratiquement inimaginable 20 ans auparavant dans l'ancien bloc de l'Est. Mmh. Alors on aurait imaginé que les chars allaient débarquer.
1: Est-ce qu'il n'était pas, ce sera un autre débat sûrement, mais j'allais dire aussi inimaginable 50 ans auparavant de parler de ce qui s'est passé en Ukraine récemment ou en Géorgie comme d'une révolution? Est-ce qu'on peut vraiment appeler ce qui s'y est passé une révolution? Je suppose que c'est un autre débat et qu'on n'aura pas le temps de traiter ça sur le moment.
0: C'est bien en soi une révolution, simplement l'opposition à ce mouvement n'a pas décidé d'aller jusqu'à la confrontation finale, c'est-à-dire les armes à la main. Mais on était dans une situation qui aurait pu s'enflammer très, très facilement. Disons qu'on avait le baril de poudre, il suffisait d'une étincelle pour que ça éclate. Si par exemple ils avaient tiré sur la foule, peut-être que les autres auraient répondu. Donc on était dans une situation de type pré-insurrectionnel. Or, un mouvement révolutionnaire n'aboutit à une phase insurrectionnelle que parce qu'en face, il y a cette rigidification classique du pouvoir qui refuse finalement de rentrer soit dans un dialogue ou de lâcher du lest. C'est pour ça que ces mouvements sont bien des mouvements révolutionnaires, mais qui en raison, disons, d'un État, je n'en fais pas une théorie au sens d'un nouveau modèle en soi, mais simplement d'une dimension concrète dans un pays, dans une histoire, comment ça s'est déroulé, eh bien, on n'en est pas venu à sortir les fusils. Mais ça s'est joué à peu de... Dans certains cas, on peut dire que ça s'est joué à peu de choses. Mais si on revient sur ce que je disais, on a vu la même chose. Par exemple, déjà des mouvements comme tels ont été initiés déjà aux États-Unis, par exemple, dans les mouvements de la révolution culturelle américaine dans les années 60, avec le mouvement des droits civiques. On voit apparaître ces nouvelles exigences. Et donc, dans un état de société qui n'est finalement peut-être pas des sociétés aussi rigides qu'antérieurement, et bien à ce moment-là, les mouvements révolutionnaires arrivent à passer sans finalement devoir sortir les fusils, comme Nelson Mandela en Afrique du Sud, par exemple, puisque la révolution sud-africaine appartient bien à une situation de cet ordre-là. Le pouvoir sud-africain blanc aurait pu s'accrocher coûte que coûte dans un jusque-boutisme ultime, et certainement que ça aurait fini dans soit un bain de sang général, ou alors ça aurait perduré, mais ça n'aurait

0: n'aurait fait que reporter de toute façon l'explosion violente ultérieurement. Donc c'est aussi ça une caractéristique qu'on ne trouve que au XXe siècle autour des mouvements révolutionnaires. Mmh. Là, au XIXe siècle, on en arrivera toujours à une confrontation in fine par les armes. Mais en comprenant bien que cette confrontation militaire n'est pas ce qui définit la révolution, c'est l'aboutissement du mouvement révolutionnaire, mais un aboutissement au sens parce qu'ils n'ont pas trouvé de solution autre à ce moment-là.
1: La nature même de la réaction populaire qui aura eu, et je pense qu'on l'abordera dans l'émission, par les occupations d'usines suite au vote, a montré aussi qu'on n'en était pas très très loin non plus, et qu'on peut le mettre en rapport aussi avec avec le fait révolutionnaire, encore une fois avec le Frente Popular espagnol, voté au mois de mars, la révolution espagnole, on la situe au mois de juillet, à partir du moment où il y a justement une confrontation entre le pouvoir et le peuple, les collectivisations, les milices, etc., etc., que le fait révolutionnaire est là, pas dans le Front Populaire lui-même. Avant de parler, je suppose, du Front Populaire, il est au moins aussi important d'en expliquer le contexte, quand même, le contexte de cette France de 1936 dans une Europe plus que troublée, c'est le moins qu'on puisse dire, dans un cadre économique complexe et compliqué, puisque la France... était en passe, mais tentait encore de sortir des répercussions de la crise de 29 américaine. Donc dans un contexte social, géopolitique social et géopolitique et économique.
0: Tout à fait, surtout
1: plus que compliqué et oui. Plus que difficile, et politique aussi, dans la mesure où il y a eu des expériences de gauche par le passé qui se sont toutes soldées, si ce n'est par des échecs, en tout cas par des remises en cause.
0: Disons que d'un point de vue pratique, par rapport au temps que l'on a, je ne parlerai que du 36 français. Je n'occuperai pas de la partie de la guerre du côté espagnol, parce que l'histoire espagnole...
1: Même si c'est une cause d'implosion du Front Populaire en France, quand même.
0: Ça en fait partie, mais disons que l'histoire du Front Populaire en France est liée à une problématique, je ne dirais pas qui est franco-française, mais spécifique à ce qui se passe en France, puisque 36, c'est-à-dire les élections qui portent le Front Populaire avec Blum à sa tête au pouvoir, n'est que l'aboutissement d'un mouvement qui a commencé bien avant, puisque ça commence à partir de l'année 34 en tant que tel. Or, un des aspects un petit peu compliqués du Front Populaire en France de cette année 36, c'est que c'est à la fois lié à des considérations internes à la France, donc où les acteurs français, les rapports de force entre les partis, les politiques, même la population sont effectivement des données importantes, mais qu'il y a aussi une géopolitique mondiale qui est majeure dans les événements, simplement discrète, c'est-à-dire que ce n'est pas celle que l'on voit en premier, mais le Front Populaire français n'a pu exister qu'en raison de considérations d'une géopolitique mondiale, notamment en raison, des confrontations entre l'émergence des fascismes et la Russie de Staline. C'est-à-dire que là, nous sommes dans une situation où le mouvement en France va acquérir sa particularité et son autonomie, mais il est dans ce sens-là totalement dépendant, aussi bien dans sa genèse d'ailleurs que sa destruction, de ce qui va se passer peut-être en dehors des frontières, ou en tout cas dans une géopolitique qui n'est plus une géopolitique nationale, mais déjà internationale. D'abord, rappelons quelques faits, comme tu le disais... Tu énonçais quelques points importants. Nous sommes dans la France donc de la Troisième République. Alors la France de la Troisième République, il faut expliquer un petit peu c'est quoi ce pays. Parce qu'on peut dire c'est toujours notre pays, mais en réalité, la culture, la mentalité est quand même un petit peu éloignée de nos références. Déjà, c'est un pays qui est passé par la guerre de 14. Vous savez qu'actuellement, il nous reste une petite poignée de poilus, mais à cette époque-là, c'est la majorité, disons, de la population française qui a été touchée de près ou de loin par la guerre. Les anciens combattants représentent, je dirais, l'essentiel de la population masculine adulte à cette époque-là. Or, la guerre de 14 a très profondément marqué la population française. Les mentalités sont de ce fait d'un pacifisme, finalement, un petit peu jusqu'au boutiste, ce qui amènera d'ailleurs à des choses comme Munich, et c'est pareil du côté anglais d'ailleurs, c'est pas que spécifique à la France. Donc il y a cette volonté de absolument tout faire pour éviter la guerre. D'autre part, c'est un pays qui, au point de vue du fonctionnement, n'est pas du tout comme le nôtre aujourd'hui au sens politique. On est dans une démocratie pour l'époque, dans les conditions et les limites de l'époque, mais qui n'est pas présidentialiste. C'est une démocratie parlementaire, donc c'est le règne des partis. Et, excusez-moi l'expression, c'est un véritable bordel politique. Je sais que ça s'est pas très bien présenté comme tel, on dirait, c'est pas un argumentaire, mais ça traduit bien la situation de cette valse des cabinets puisqu'il n'y a aucun en plus parti qui puisse avoir un appui suffisant à l'Assemblée pour vraiment avoir une majorité stable et pérenne. Donc des phénomènes d'alliance sont toujours nécessaires, ce qui fait que pour des raisons même parfois de dissension à l'intérieur des partis, eh bien on peut se retrouver avec quatre cabinets, c'est-à-dire quatre gouvernements dans une année. Donc il y a vraiment une dimension que nous aurions du mal à imaginer, ce qui expliquera d'ailleurs dans l'histoire de France pourquoi on va aller vers notamment un modèle de 5e République avec un régime parlementaire. C'était pour éviter de retomber dans les travers de la 3e République, qu'on avait retrouvé avec la 4e République, qui ont participé énormément par rapport au discrédit du politique.
1: Le discrédit du politique fait monter les extrêmes, puis le contexte européen n'aidait pas non plus. Il y avait l'émergence des croix de feu, des ligues.
0: Voilà, alors j'essaye un petit peu d'isoler les faisceaux de causalité, parce que les croix de feu ou certains mouvements de cet ordre-là n'existent que parce qu'il y a cet antiparlementarisme où on voit, au point de vue de la classe politique, des choses qui déjà, par rapport à notre propre classe politique aujourd'hui, nous n'aimons pas trop ce genre de choses, que ce soit les collusions ou que ce soit les négociations en sous-main, ce genre de choses. Mais là, c'était encore pire. On a du mal à s'imaginer ce que c'était ce fonctionnement à cette époque-là, puisqu'en fait, ça ne se décide pas par les urnes, mais par les tractations dans les chambres les salons de l'Assemblée, et donc c'est toujours du donnant-donnant. Donc on a par exemple des éléments minoritaires qui acquièrent un poids plus important dans la représentation politique, parce que leurs voix sont nécessaires pour obtenir une majorité. Donc on est constamment dans quelque chose qui ressemble à un panier de crabes où finalement ils se connaissent tous, ils sont tous finalement plus ou moins de connivence, mais en même temps où il n'y a pas forcément de transparence démocratique. Donc ça va contribuer grandement à un discrédit, un dégoût de la République à travers, ce spectacle de ce parlementarisme, de cette sorte, on parle d'ailleurs le cartel des gauches, donc même le mot cartel veut bien dire ce que ça veut dire. Ça participe, aussi d'un champ sémantique bien précis. Au point de vue de la France, comme tu le disais aussi, il y a un aspect économique. La France a été un petit peu épargnée au départ de la crise de 1929. Nous l'avons connu en France un peu plus tard. Pourquoi on l'a connu plus tard? Parce que l'économie française n'est pas insérée de la même manière dans l'économie mondiale, déjà parce qu'elle a des colonies, et donc une bonne partie de son économie était de type commerce avec les colonies. Donc le choc...
1: Un peu en vase clos, quoi.
0: Pas tout à fait en vase clos, mais disons qu'elle n'a pas la même dépendance, par exemple, au point de vue de la finance internationale. Donc ce qui fait que la crise économique de 1929, qui commence aux États-Unis, qui se propage dans le monde par effet domino, va toucher la France plutôt à partir de l'année 1931. C'est à partir de là où on voit vraiment un effet significatif et qui commence d'abord par une chute des exportations. En 2 ans, en fait, la France va... les exportations françaises vont diminuer de plus de la moitié, vont être plus que divisées par 2, ce qui va se traduire par une augmentation considérable du chômage. Alors, au point de vue des événements qui nous intéressent, donc ça, j'ai parlé de l'économie, j'ai parlé un petit peu du système politique. Nous avons ensuite la question, finalement, je veux dire, allemande. Suite à la Première Guerre, vous savez, il y a eu le traité de Versailles. Or, dans les années 30, déjà dans les années 20, on est dans une restructuration de l'Allemagne. Et donc, à partir des années 30, la montée d'Hitler vers le pouvoir, les revendications des nationalistes allemands de tous bords, ce qui fait que l'Allemagne devient une question importante. Il y a l'occupation de la Ruhr qui va intervenir dans le cadre de la politique française à l'égard de l'Allemagne. Bon, donc il y a une tension qui croît de plus en plus sur ce côté-là, de la dimension politique à l'égard de la France. En même temps, il y a une montée générale du fascisme en Europe, qui n'est pas spécifique d'ailleurs à l'Allemagne, puisqu'on le voit en Italie. N'oublions pas que le fascisme commence dès les années 20 avec la marche de Mussolini sur Rome. Donc c'est bien avant ça. Il y a eu des mouvements un petit peu similaires déjà dans la République de Weimar, dans les soubresauts, les tentatives de coup d'État. Donc,
1: en Europe de l'Est aussi.
0: Voilà. Il y a du côté, par exemple, du Portugal, le régime salazariste. Enfin, c'est pas encore Salazar, mais puisque Salazar n'est pas à l'initiative de cette mainmise des militaires, interviendra dans un deuxième temps, un petit peu comme Franco pour la guerre d'Espagne, Franco n'est pas l'initiative directement des événements, n'en était pas le leader, et c'est pareil pour Salazar. Salazar profitera de la situation et dans le cadre du régime putschiste deviendra l'étoile montante. Mais l'Estado Novo portugais, c'est 1926. Donc on voit très bien qu'on a une montée générale, et en France même, on voit ces phénomènes intervenir à travers ce qu'on appelle les mouvements d'extrême droite. Alors l'extrême droite en France, à cette époque-là, c'est pas une droite, excusez-moi l'expression, extrême. C'est-à-dire que ça ne représente pas l'extrême bord du politique, mais pratiquement ce que je vais dire, une sorte de noyau central de la vie politique. C'est-à-dire que nous, aujourd'hui, nous pensons l'extrême droite, au point de vue des idées politiques, comme étant marginale sur le plan politique. Or, ce que nous pourrions appeler les pensées, les cultures, les valeurs de l'extrême droite ne sont pas du tout extrêmes au sens minoritaire. Ils représentent un bon tiers de la France. En tout cas, les idées ne sont pas du tout marginales.
1: Et qui souvent sont portées sur des valeurs qui ne sont pas forcément des valeurs qu'on pourrait envisager comme aujourd'hui on envisage l'extrême droite, qui sont souvent portées par des valeurs sociales, qui sont portées par des anciens combattants de la guerre de 14.
0: Tout à fait.
1: Tout à fait. Ça n'a pas la même culture politique.
0: Voilà, c'est ça. C'est pour ça que j'ai bien dit que ce monde de 1936, même si on est en France, même s'il y a quand même une continuité, est vraiment un paysage politique totalement différent. Au point de vue de la montée de l'extrême droite, on peut discerner à peu près quatre grandes forces, quatre grandes catégories. Tout d'abord, vous avez les camelots du roi. Parce qu'il ne faut pas l'oublier, une bonne part de cette extrême droite est une extrême droite royaliste. Donc c'est pour ça qu'on l'a oublié, mais le royalisme au sens politique sera défait à la fin de la Troisième République. Alors les mouvements du camelot, ce qu'on appelle les camelots du roi, c'est un mouvement qui s'organise dès le début du XXe siècle, dans le sillage de l'action française. Alors pourquoi on les appelait les camelots du roi? Parce qu'ils faisaient la distribution de différents journaux, notamment de l'Action française, à la sortie, par exemple, des églises, donc ils criaient souvent. Alors, les camelots du roi représentent, par rapport à ce paysage de l'extrême droite française, ce qu'on pourrait appeler, non pas la force politique la plus importante, mais des agitateurs. C'est-à-dire qu'ils font le coup de main, ils font en partie, on va dire, ils viennent casser du rouge du communiste, ou ils vont... Ils sont principalement marqués par ces actions, coup de poing et essentiellement de type agitation. Mais ce n'est pas, par exemple, un parti de vote. C'est vraiment un mouvement d'agitateurs qui viennent faire le coup de poing dans les manifestations, dans les meetings de l'autre bord politique. Donc c'est pour ça, d'ailleurs, que les camelots du roi vont être impliqués dans, justement, l'attentat qui sera perpétré contre Blum en 36, en février 36, notamment lors de l'enterrement de Jacques Bainville, ce qui entraînera leur dissolution. Donc, si j'avais plus de temps, je pourrais développer un peu plus, mais je suis obligé d'aller plus vite. Après, il y a l'Action française. L'Action française, c'est le mouvement de Maurras. Là, c'est un mouvement de masse. C'est un mouvement qui est populaire, c'est-à-dire qu'il représente une masse importante d'adhérents. Il s'appuie sur une France profonde. Et là, qu'il y a une véritable politique, une vision politique qui est marquée par une dimension du traditionnalisme contre-révolutionnaire hérité depuis la Révolution française, à travers les Joseph de Maistre, les Bonald, tout ce qui représente vraiment le contre-révolutionnarisme classique en France. Mais en même temps, ce qui est particulier et qui distingue l'Action française des contre-révolutionnaires traditionnels, par exemple les monarchistes, c'est une dimension nationaliste.
1: Et sociale.
0: Et quelque part qui, finalement, cette Action française est à mi-chemin de deux courants. Un courant ancien, quelque part qui disparaît à travers l'histoire, et en même temps, elle incarne une certaine modernité par cette dimension nationale, nationaliste, qui va s'incarner par exemple au moment de l'affaire Dreyfus, qui va être du pain béni pour ces mouvements, puisque d'ailleurs c'est principalement autour de l'affaire Dreyfus que va s'organiser d'ailleurs l'action française. L'action, par contre, de l'Action française, c'est vraiment une action de fond. À la différence des camelots du roi qui viennent faire les agitateurs, qui sont un service d'ordre, ou surtout, je dirais, un service de désordre, eux vont proposer des manifestations, par exemple, en 1912, contre la commémoration du bicentenaire de la naissance de Jean-Jacques Rousseau. Ils vont par exemple, faire des manifestations parce qu'un certain Talamas va écrire une pièce qui va porter atteinte à Jeanne d'Arc. Ça c'est en 1908, ils vont s'opposer au transfert des cendres de Zola au Panthéon, ils ont le journal de Maurras qui est important, et surtout ils sont étayés par toute une intelligentsia. C'est-à-dire qu'il y a toute une droite extrême d'intellectuels qu'on retrouvera d'ailleurs pour certains dans la collaboration, dans le régime de Vichy, certains vont suivre des chemins différents. Et ce mouvement.
1: Et puis des ancrages locaux très, très importants aussi
0: dans
1: le territoire.
0: Tout à fait. Alors, ce qui va intervenir pour l'Action française, c'est peut-être ça qui a contribué à son déclin, c'est que paradoxalement, alors que c'est un mouvement finalement catholique, même je dirais ultra-catholique, il va être condamné par le Vatican en 1926 et de manière extrêmement dure, puisque normalement les membres de l'Action française. Même pas les membres, il suffisait de lire l'Action française pour un catholique pour être passible de l'excommunication. Bon, mais le mouvement va continuer et au tournant des années 30 est un mouvement important.
1: Ainsi que celui des Croix de Feu, du...
0: Alors, ça, je vais y arriver parce que les Croix de Feu ne sont pas l'Action française. Non. L'Action française, c'est un nationalisme monarchique, bon, tandis que les Croix de Feu sont un nationalisme qui n'a pas forcément de caractéristiques monarchistes. Et il faut savoir par exemple que l'Action française de Maurras et les doctrines la doctrine de Maurras fait partie des références idéologiques majeures par exemple du salazarisme. C'est-à-dire que l'Action française de Maurras, toute cette, je dirais, intelligentsia de ce fascisme qui n'en est pas tout à fait un, mais en tout cas qui va vers ce fascisme à la française, a aussi une audition internationale, et notamment du côté des autres régimes, que ce soit au Portugal, ou que ça se retrouvera même en Espagne. Donc on voit bien qu'il y a des affinités politiques, il y a des affinités de famille idéologique qui sont claires et nettes. Et là-dessus se rajoutent d'autres mouvements, finalement, qu'on va qualifier de droite, de conservateurs, et donc qui pourront aller facilement du côté de l'extrême droite, qui sont tout d'abord les anciens combattants. Il y a des tas de ligues d'anciens combattants. Ce qui dérange souvent les anciens combattants, c'est ce spectacle, souvent pathétique, que donne ce parlementarisme. C'est le côté aussi du désordre. Par rapport à l'affaire Stavinsky, dont je vais vous parler, différents scandales, parce que l'affaire Stavinsky, à côté de ça, notre affaire Klingstream, c'est du nano-scandale politique. Je rappellerai un jour, si on faisait une sorte d'historique des grands scandales politiques, que, non pas qu'il n'y en a pas à notre époque, mais qu'il faut bien discerner le traitement médiatique d'une affaire, c'est-à-dire le bruit médiatique, de l'importance en soi de la chose. Alors parmi ces mouvements des anciens combattants, il y en a certains qui sont plus importants que d'autres, et c'est là où vous avez les Croix de Feu, qui est un mouvement relativement récent, puisqu'il a été créé en 1927. Sous l'intitulé donc des Croix de Feu et Briscard, et dont la population est très lisiblement par le titre, par les valeurs affichées, les gens qui vont s'en occuper, un mouvement d'anciens combattants.
1: Mené donc par le colonel de la Roque.
0: Et c'est le fameux colonel de la Roque qui au départ n'est pas l'origine du mouvement, mais qui va prendre sa tête. Et ensuite, à partir de ces mouvements, en plus des mouvements que j'ai déjà évoqués, parce que l'Action française, les Croix de Feu, les différentes ligues d'anciens combattants sont des mouvements officiels. Ils existent, on les voit, ils sont visibles, ils font des manifestations. Les Camelots du Roi existent aussi visiblement, légalement, ils seront dissous, mais ils existent en tant que tels. Mais à cela se rajoute une autre série de mouvements qui sont des groupuscules de type extrême droite, ce qu'on appelle un petit peu de manière fourre-tout, sous l'appellation de la cagoule. En fait, il y a différents mouvements cagoulards. Ils vont être principalement actifs dans les années 30 à travers des attentats et des tentatives de coup d'État. Alors là, ce sont des mouvements d'extrême droite qui vont adopter comme type de stratégie des stratégies de type qu'on connaît par exemple au 19e siècle, c'est-à-dire de type putschiste. Alors que les Croix de Feu et Maurras sont l'Action française, s'appuie sur une véritable dimension populaire. Donc ils pouvaient envisager de prendre le pouvoir, mais par une mobilisation de leurs forces, de leurs troupes. C'est ce qu'on verra d'ailleurs dans les journées de 1934 par rapport aux événements qui nous intéressent. Alors que la cagoule, c'est vraiment des groupuscules clandestins, notamment le complot de 1937, qui ont pour action un modèle de type militaire, organisé d'ailleurs souvent par d'anciens militaires ou des militaires d'active, sur un modèle militaire, paramilitaire. Donc on va constituer des unités de choc qu'on va entraîner, qui vont se préparer, disons, à faire techniquement non pas une révolution, mais à faire un coup d'État, un putsch.
1: Avec une tentative, hein, notamment, qui a failli aboutir, faire une pause musicale, Eric Lohen, parce que, et puis on attaquait peut-être revenir sur le Front Populaire, puisque sinon on va manquer terriblement manquer de temps. Mais un putsch, c'est important de le dire, qui a failli réussir avec une marche sur le Parlement, une nuit, vous connaissez sûrement mieux la date que moi.
0: C'est le 6 février 34.
1: Le 6 février 34, justement, avorté à l'initiative de ce fameux colonel de la Roque.
0: Oui,
1: c'est là qu'il est important, où il a cette phrase où au moment de rentrer dans le Parlement, il dit c'est l'heure où les honnêtes gens vont se coucher.
0: C'est pour ça que cette journée de 34, le 6 février 34, n'est pas techniquement une tentative de putsch au sens, par exemple, des autres complots de la cagoule.
1: Peut-être de la part des autres organisations.
0: Voilà, disons que c'est une situation beaucoup plus complexe, parce que, par exemple, ce 6 février 34, il y a aussi des communistes qui manifestent ce jour-là. Dans l'ensemble du cortège, on n'a pas que ce qu'on pourrait appeler de l'extrême droite. Attention, je suis en train de dire quelque chose où je vais me faire ruer. La réalité historique, dès qu'on ouvre un petit peu les documents
1: qui relatent plutôt du ras-le-bol du parlementarisme.
0: On est beaucoup plus dans une sorte de coalition momentanée suite à l'affaire Stavinsky, évidemment, dont certains mouvements, ceux de l'extrême droite, veulent profiter, mais le 6 février 34 n'est pas un complot de la cagoule. Le complot, notamment, des principaux complots sera en 37, hein, donc après le Front Populaire. Mais ce n'est pas un complot cagoulard. Le 6 février 34, excusez-moi.
1: 6 février 34, qui, si on est longuement attardé sur ces groupements fascistes, c'est qu'ils ont leur part, quelque part, aussi de responsabilité, j'allais dire, sur la création du Front Populaire et sur une volonté de repenser, en tout cas de la part de résister, quelque part, contre la montée de ce fascisme-là, de la part des forces démocratiques françaises. De l'époque, et la réponse à gauche aura été justement le Front Populaire.
0: On fait une petite pause musicale.
1: On y revient après, voilà. Une petite pause.
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1: Voilà, il faudrait vérifier, mais c'est pas impossible que Maurice Chevalier ait écrit cette chanson-là justement en plein Front Populaire, puisque le Front Populaire a laissé le temps aux gens d'aller faire des petits tours au bord de l'eau, dans les guinguettes en bord de Marne.
2: Je crois qu'on va en parler d'ailleurs une autre fois, hein, cette histoire des congés payés, oui. Les grands acquis sociaux de 36.
1: Ouais. Là, c'est le Front Populaire, sa construction, donc pour le moment, on en est, Éric Lohen, dans cette histoire de révolution, a plutôt posé... Mais je crois que c'est au moins, sans doute peut-être plus important de poser le contexte du Front Populaire que la réalité du Front Populaire.
2: Oui, parce qu'il n'est pas compréhensible sans cela. C'est-à-dire qu'on ne peut pas comprendre le Front Populaire sans comprendre, sans passer d'abord par le pourquoi. Parce que là, ce que je suis en train d'expliquer très sommairement, je suis désolé de ne pas avoir plus de temps, c'est la genèse du Front Populaire. Parce que le Front Populaire va être, quelles que soient ensuite les mesures qui sont adoptées, comme les congés payés, ce genre de choses, ça c'est un deuxième volet, voire un troisième volet, c'est d'abord donc une machine qui est mise en route pour lutter contre les mouvements d'extrême droite et éviter que la France ne bascule du côté du fascisme ou de l'extrême droite. Par contre, je voudrais revenir un petit peu donc sur les événements qui commencent non pas en 36, mais en 33. Parce qu'en 33, bon, déjà du côté allemand, il y a la montée de Hitler au pouvoir, hein, je rappelle. Donc là, le nazisme en Allemagne n'est plus une sorte d'utopie, c'est devenu une réalité politique. C'est devenu une réalité politique. Bon, je n'y reviens pas parce que là, c'est tout le monde comprend et c'est encore une autre histoire un petit peu parallèle, même si ça va intervenir. Ce qui va intervenir, par contre, en France, au point de vue de la vie politique, c'est l'affaire Stavisky, qui va intervenir donc au cours de l'année 33, surtout sur la fin de l'année 33. Alors je rappelle, qu'est-ce que l'affaire Stavisky? Alors, c'était le directeur du crédit municipal de Bayonne qui va détourner plusieurs centaines de millions de francs. Et cela grâce à des complicités, en tout cas des protections, des amitiés, je ne sais pas comment il faut les dire, est-ce que c'est des protections, des amitiés ou des complicités? D'ailleurs, les trois ne sont pas
1: incompatibles.
2: Donc en tout cas, il va réussir, c'est un escroc de haut vol, hein. C'est pas quelqu'un qui va faucher une orange sur un étalage, avec des complicités du côté des politiques, de certains policiers, et notamment le préfet de Paris qui s'appelait Chiappe. D'ailleurs, l'avocat de Stavisky était le frère du président du conseil, le directeur du conseil à cette époque-là, c'était Chotan. C'est Daladier qui va être à la tête du conseil pendant la journée de 34, hein, pendant les événements de 34, mais à cette époque-là, c'est le cabinet Chotan qui est un vieux routier de la politique de Troisième République et qu'on retrouvera même dans le cadre du Front Populaire, c'est un radical. En tout cas, ça veut dire que l'affaire Stavisky éclabousse, et c'est pas la seule en réalité, il y en a d'autres sur cette année 33, même le garde des Sceaux a dû démissionner pour une autre affaire qui mêle politique, finance, corruption. Bon, on est dans des choses qui sont vraiment, comme je disais, à des années-lumière souvent de nos références, nous, en termes de scandales politiques, comme l'actuel Clearstream, qui est une affaire, si vous voulez, qui est une affaire plus de diffamation, mais on n'est pas dans des affaires de cet ordre d'importance, puisque là, nous parlons bien d'enrichissement personnel, nous parlons bien de corruption au plus haut niveau de l'État, nous parlons de quelque chose, d'ailleurs, qui va finir dans le sang, puisque en janvier 34, Stavisky, on se pense pour l'empêcher de parler, va être retrouvé suicidé. Il a été, comme a dit le canard enchaîné à l'époque, il a été suicidé d'une balle dans la tête. Voilà, parce que, évidemment, son suicide ne laisse pas beaucoup de doutes quant à la nature de sa mort, mais qui est présenté officiellement comme un suicide intervenu à Chamonix. Donc cette affaire choque profondément l'opinion publique. Cette opinion publique est déjà largement exaspéré par la vie parlementaire, par ce régime parlementariste. Et c'est pour ça qu'il va y avoir des réactions très importantes, des manifestations, à la fin de l'année 33 et début 34, par rapport à ces événements. Or, le cabinet Chotan va tomber. Un nouveau cabinet est nommé. Le nouveau président du Conseil, c'est le 30 janvier 34, c'est Daladier. Et il va tenter, disons, de nettoyer cette affaire à Stavisky. Et qu'est-ce qu'il fait? pour ça, eh bien, il commence notamment par déplacer le préfet de police Jean Chiappe, qui était un ami, un proche de Savinsky, en tout cas qui était concerné, mais qui en même temps avait énormément d'amitié, autant à gauche, en tout cas du côté des radicaux, que de l'extrême droite. Disons qu'il avait des amitiés un petit peu de tous les bords. Et donc ça va déclencher, dans une forme de deuxième temps, mais qui va amplifier l'impact premier de l'affaire Stavinsky et son assassinat, par une sorte de mobilisation contre les voleurs. C'était le slogan qu'on entendait notamment sur la manifestation du 6 février 1934. Donc c'est un mélange de poujadisme, cette journée du 6 février 1934. C'est une manifestation qui est en grande partie populaire, en tout cas qui exprime une grogne profonde. Il y a l'esprit frondeur de la petite bourgeoisie, on ne veut pas revenir sur la politique monétaire, sur des questions aussi de cet ordre-là, sur une dimension aussi extrêmement nationaliste, parce que, l'affaire du Stavinsky a mis aussi en évidence, disons, des conclusions avec des milieux qu'on associe à l'étranger. Donc il y a aussi des questions vraiment nationalistes. Il y a l'antiparlementarisme qui va s'exprimer. Et devant cette situation, disons, de chaos économique, de chaos moral du pays, c'est là où va intervenir cette mobilisation des partis, des mouvements d'extrême droite, le 6 février 1934. Mais il n'y a pas de mot d'ordre unitaire, si ce n'est d'appeler à manifester, à en quelque sorte faire un coup d'éclat qui devait se traduire sur la place de la Concorde devant le Palais Bourbon par une sorte de grande manifestation qui se voulait populaire. Puisque les mouvements participants sont les Croix de Feu de la Roque, on a l'Action Française de Maurras, on a les Jeunesses Patriotes, un autre mouvement dont je n'ai pas parlé, mais il y en a plein d'autres, il y a les Camelots du Roi, évidemment, il y a des mouvements d'anciens combattants et même des militants communistes. Au final, ce qui est une manifestation va dégénérer dans la confrontation avec les gardes mobiles, notamment parce qu'ils vont tenter de prendre l'Assemblée, de rentrer dans l'Assemblée. Cette journée, au final, fait 16 morts autour de la place de la Concorde. Et depuis la Commune, ce sont les plus grandes manifestations que Paris ait connues. Et des manifestations violentes, puisqu'il y a si je parle de 16 morts, ça veut dire qu'il y a des centaines de blessés, puisque la police va tirer, puisque là, on est dans une situation où, effectivement, il y a, même si ça n'a pas été voulu et planifié, organisé comme tel, qui a failli tourner à... Alors je l'appellerai pas un putsch, parce que le putsch c'est vraiment par des unités militaires, mais plutôt disons un renversement du régime.
1: Situation insurrectionnelle.
2: Voilà. Donc cette manifestation, le 6 février 1934, aussi ne va pas aussi loin que certains l'auraient espéré du côté de l'extrême droite, parce que comme tu l'as dit effectivement, Larocque, qui était plus fin politique qu'on ne le pense, la plupart du temps, il était souvent. Quand on examine ses positions, ses décisions, il est finalement, somme toute, assez légaliste. Ce n'était pas du tout un condottiere, un aventurier. Il était quelque part, presque, je dirais, plus pondéré, peut-être, que certains de ses membres.
1: Ça lui était reproché, d'ailleurs, hein ?
2: Oui, tout à fait.
1: Par ses membres, en tout cas.
2: Donc, il ne va pas se solidariser de l'évolution de la journée. Il va donner un mot d'ordre de dissolution de son cortège auprès de ses adhérents, avec ce fameux mot que tu as dit tout à l'heure, avant la petite coupure musicale. Donc, c'est pour ça que, on ne peut pas dire ce qui se serait vraiment passé au final s'il n'avait pas donné ce mot d'ordre. Mais en tout cas, voilà l'acte de naissance du Front Populaire. Parce que là, apparaît vraiment dans l'opinion publique française, de tous les bords, la prise de conscience d'un possible bascule de la France du côté de l'extrême droite, ou en tout cas d'une droite nationaliste, d'une France, disons, qui serait brunisante en quelque sorte. Et c'est un risque qui inquiète autant les démocrates français, on peut bien le comprendre, autant les socialistes français, mais ça inquiète tout autant des régimes qui ne sont pas forcément démocratiques, mais qui ne sont pas non plus en France. Puisque cette possible évolution de la France vers, disons, une coloration extrême droite fait peser sur la Russie de Staline, sur l'URSS, le risque, à cette époque-là, d'une alliance qui serait Rome, Paris, Berlin, je ne dis pas encore Madrid, puisque Madrid n'est pas encore en cause dans les événements du régime franquiste, n'est pas encore à l'œuvre, mais le risque pour le régime de Staline, c'est
1: d'avoir une alliance à l'ouest.
2: Voilà, une alliance de la plupart des grandes puissances de l'Europe occidentale contre lui. Mmh. Et c'est pour ça qu'on ne peut pas comprendre le Front Populaire sans cette double prise de conscience qui est interne à l'égard de la France, un petit peu comme on a vu lors du deuxième tour de la dernière élection présidentielle en 2002, cette réaction, il y a de cet ordre-là, dans les réactions qui vont intervenir suite au 6 février 1934, et ensuite du côté de la lecture des événements qu'en feront le régime soviétique.
1: Mmh. Et donc justement, on va essayer d'avancer, puisque le temps commence déjà à s'écouler terriblement, mais un radoucissement des consignes de Staline envers les communistes français, justement, par rapport à une alliance, à un front.
2: Alors c'est pas un radoucissement, c'est des ordres.
1: Oui, non, oui, des ordres de radoucissement.
2: Non, pas de radoucissement. C'est un changement à 180 de la politique des mouvements communistes français. Je vais le dire sur ordre, parce qu'on a les acteurs qui ont été les agents de liaison. Ça va à l'encontre même des stratégies utilisées par les mouvements communistes depuis des événements en Chine. Bon, je ne vais pas vous refaire un petit peu cette histoire en Extrême-Orient, mais ça va à l'encontre des pratiques de la politique des mouvements communistes, et c'est intervenu sur une décision de la part de l'URSS. Mmh.
1: Alors, c'est un peu le nœud, hein, de la création,
2: oui,
1: quand même. Oui,
2: et ce sera aussi le nœud de la décréation, oui. Puisque plus tard, l'URSS de Staline nouera une alliance avec l'Allemagne nazie, et oui, jusqu'à 1941, ils sont non seulement en paix, mais finalement alliés. Il ne faut pas oublier que lors de l'invasion de la Pologne en 1939, si Hitler commence le travail de dépassement de la Pologne en attaquant depuis les frontières allemandes, eh bien la Russie va frapper dans le dos de la Pologne quelques jours après, c'est-à-dire 15 jours après, et va participer au démembrement. Et en fait, c'était quasiment prévu dans les accords, ça faisait partie d'accords qui avaient été signés entre les deux puissances avant même le déclenchement de la guerre. Mmh. Donc là, on n'est pas dans quelque chose qui est simplement un profit de circonstance de la part de l'URSS, c'était quelque chose qui s'insérait dans des tractations politiques entre ces deux puissances, tractations secrètes évidemment.
1: Double question de tractation encore politique en France entre 34 et 36, Éric Lohen, à la création de ce Front Populaire. Globalement, on avait un paysage politique à gauche qui, lorsqu'elle prenait le pouvoir, était un peu le fruit, je simplifie, mais d'une alliance entre radicaux et socialistes.
2: Quoi qu'il n'y a jamais eu de véritable gouvernement socialiste.
1: Non.
2: Ça a toujours été avec un soutien pour les radicaux, parfois des socialistes, mais il n'y a jamais eu de véritable gouvernement socialiste.
1: Et sans les communistes, surtout.
2: Évidemment, sans les communistes. Et alors, je voudrais peut-être expliquer le détail du Front Populaire. Oui. Puisque le Front Populaire va se mettre en place, comme je l'ai dit, suite à cette prise de conscience de la possibilité d'un régime totalitaire d'extrême droite fasciste en France, donc dans l'année 1934. Le mouvement, en fait, est initié par le Parti communiste. Donc c'est
1: Maurice Lorès. Voilà, c'était ça ma question.
2: Voilà. C'est pas les socialistes qui sont allés voir les radicaux ou les communistes, ce sont les communistes qui ont proposé dans un premier temps aux socialistes, donc c'est la SFIO avec Léon Blum, une alliance pour que la France reste un pays démocratique, en tout cas, non pas démocratique pour l'amour de la démocratie, mais pour que justement, eh bien, elle ne s'allie pas à une éventuelle entente pan-européenne des différents mouvements d'extrême droite ou fascistes. Et on a des déclarations, par exemple, qui viennent du 7e congrès du Comintern en août 1934 à Moscou, qui ont été, par exemple, ceux de Georges Dimitrov, qui était le secrétaire, qui disait « La formation d'un front commun du peuple permettant une action commune avec les partis sociodémocrates est une nécessité. Ne pouvons-nous nous efforcer d'unir les travailleurs communistes, sociodémocrates, catholiques et les autres ?» Là, nous sommes à un moment, j'ai dit, c'est en août 1934, pour l'instant, rien n'a été signé, rien n'est fait. Donc, c'est vraiment quelque chose qui est mis en mouvement, notamment à Paris, en France. C'est un représentant donc de l'URSS, qui est Eugène Fried, qui en est le principal, en quelque sorte, la principale courroie de transmission par rapport au Parti communiste français. Et c'est pour ça que les négociations entre le PC et le PS commencent au mois de mai 1934. Alors il faut savoir que depuis le congrès de Tours, qui était en 1920, les deux partis sont finalement des frères ennemis, ou en tout cas sont dans une logique ennemie. Même par exemple, au point de vue des syndicats, il y a eu une scission parallèle, puisqu'il y a d'un côté le grand, en France, le grand syndicat communiste à l'époque n'est pas la CGT, mais c'est la CGTU qui est issue de la scission, tandis que la CGT, on va dire avec le sigle historique, est dirigée par Jouox, et plutôt lui SFIO. Or, on va voir, quand nous allons parler du Front populaire, une alliance à la fois du côté des partis, mais aussi une alliance syndicale. Mmh.
1: La nature de cette alliance, en quoi est-ce qu'elle diverge? Parce que même si elle diverge sur la nature des forces en présence, par rapport par exemple au cartel des gauches de 1924, en quoi est-ce qu'elle diverge de par sa nature, de par la nature même de sa construction?
2: Alors, il faut savoir que pour les partis communistes, au niveau mondial, évidemment, quand je dis ça, c'est par rapport à leur relation avec Moscou. Il y avait une orientation qui était relativement ancienne, puisque une tentative de collaboration avec des partis, on va dire, sociaux-démocrates ou des centristes avait été tentée en Chine. Notamment, bon, vous savez, la révolution chinoise qui est un univers à part entier de complexité et de complications qui commence à partir de 1911, il y a différentes forces en présence, dont des communistes. Et une alliance va être nouée à l'intérieur du Kuomintang entre donc les forces nationales, on va dire républicaines chinoises, et le parti communiste chinois. Mais cette stratégie, ce type d'alliance, va être enterré en 1927 lorsque Chiang Kai-shek va se retourner contre ses alliés communistes, engageant un combat qu'on retrouvera jusqu'à l'avènement de Mao au pouvoir en Chine. Donc ça a entraîné un changement de la politique russe radicale, à savoir donc le refus de toute forme d'alliance ou de participation, ou même de soutien à l'égard donc des autres partis. Or, là, on a quelque chose qui va non seulement être une alliance avec le Parti Socialiste, mais qui va aller beaucoup plus loin, puisque au départ, en mai 1934, le PC noue les contacts avec le PS de Blum pour établir cette alliance, mais ça va aller plus loin, puisque sur proposition du Parti communiste français, encore une fois, donc c'est Maurice Thorez qui en est à l'initiative dans le cadre français, il va proposer d'étendre, notamment à partir d'octobre 1934, à partir du 9 octobre 1934, l'alliance aux démocrates bourgeois. Mais, si je reviens à ma citation de Dimitrov, qui date d'août 1934, il est bien dit, ne pouvons-nous nous efforcer d'unir les travailleurs communistes, aux sociaux-démocrates catholiques et les autres? Puisque dans le Front populaire, il y aura même une ouverture vers ce qu'on pourrait appeler des catholiques rouges, ou un catholicisme à connotation sociale. Donc on voit très bien que là, on a quelque chose qui est vraiment initié par le Parti communiste français par rapport à une décision plus haute dans le mouvement communiste international.
1: Pour autant, Éric Lohen, puisque le Parti communiste qui est un parti fort, hein,
2: fort, hiérarchisé, en 34, structuré,
1: en 34,
2: aucune décision ne se fait à ce niveau-là sans qu'il n'y ait un accord, je ne parle pas sur ce qui se passe sur le terrain de base, mais en tout cas les grandes lignes sont structurellement, obligatoirement en accord avec une décision qui vient de plus haut que le simple Parti national, le Parti communiste français.
1: Ouais. Alors, qu'est-ce qui explique que quelque part, soit le Parti communiste ait laissé le mou, soit qu'il ait été contraint de le faire, du fait que ce soit un parti si fort qui ait cette initiative-là, et que quelque part le Front populaire, historiquement, ce qui en est resté, c'est que c'est Blum et la SFIO qui l'ont porté.
2: Oui, tout à fait, parce que c'est Blum qui sera, lui, au pouvoir au moment quand le mouvement va gagner les élections. Par contre, le Front populaire est plus compliqué que ça, parce que là, j'ai dit, c'est une des forces en présence, une des chaînes de causalité. Il y a une autre chaîne de causalité importante qui vient de la part même de la population ou d'un certain peuple de gauche français. Donc là, ce n'est plus une décision d'en haut, c'est ce qu'on pourrait appeler des aspirations de la base. Il y a même notamment un rôle important de mouvements intellectuels qui vont plaider pour l'union des forces de gauche. Alors ça commence d'ailleurs dès 1932 avec un mouvement qui s'appelle le Congrès mondial contre la guerre, si je me rappelle bien. On le connaît plutôt sous le nom du mouvement Amsterdam-Pleyel. Bon, c'est un petit peu loin par rapport à notre époque aujourd'hui, mais c'est un mouvement qui avait été lancé par deux figures intellectuelles majeures, Sartre, à cette époque-là, n'oubliez pas, n'existait pas, mais c'était un petit peu le Sartre de l'époque. C'était un personnage qui s'appelait Romain Rolland d'un côté, et c'était pas le moindre des intellectuels français, et un autre personnage, lui aussi très important, qui était Henri Barbus. Donc ces deux écrivains français, qui sont mondialement reconnus, notamment parce qu'ils avaient eu une opposition à la guerre de 14-18, bon, je ne vais pas refaire toute cette histoire, et donc ils vont lancer un appel pour un congrès mondial contre la paix en raison des menaces montantes, vu le réarmement de l'Allemagne, en tout cas la montée vers le fascisme de l'Allemagne, ce genre de choses. Le problème, c'est que cette initiative auxquelles vont adhérer beaucoup d'intellectuels, comme par exemple Einstein, John Dos Passos, Upton Sinclair, Bertrand Russell, il y a aussi Gorky qui vont y adhérer. Néanmoins, reste un mouvement qu'on pourrait qualifier dans l'orbite de la sphère communiste. Ce qui fait que ce mouvement, qui va se réunir d'abord à Amsterdam, d'où le nom du mouvement Amsterdam Pleyel en 1932, puis à Paris à la salle Pleyel en 1933, au départ il est antimilitariste, mais va évoluer vers un antifascisme, comme élément d'unité. Et il va lancer plusieurs appels à l'union des gauches et des syndicats contre le fascisme. Comme c'est par contre un mouvement qui est trop connoté communiste, il va se faire en quelque sorte doubler par un autre mouvement qui s'organise, qui est le comité de vigilance des intellectuels antifascistes, qui sera une sorte de front plus ouvert, plus large sur ces questions. Si vous voulez, la représentation communiste s'y retrouve à l'intérieur, évidemment, mais ne sera pas à 75% pratiquement comme dans le mouvement Amsterdam Pleyel. Mmh. Donc il pourra présenter une sorte vraiment de mouvement d'union et non pas une sorte de relais, disons, dans la société civile ou la société intellectuelle du Parti communiste. Et c'est pour ça, donc, à l'initiative du Front populaire, on trouve évidemment ce que j'expliquais au point de vue des mouvements communistes par rapport à la situation de la Russie, mais en même temps, certaines aspirations dans la vie intellectuelle française, autant que du côté populaire. Mmh. C'est pour ça que l'évolution de ces différentes forces politiques du côté du PS, de la SFIO, du côté de la dimension populaire et du côté donc des mouvements intellectuels, va aboutir à des manifestations communes le 14 juillet 1935, une grande manifestation à Paris sous le slogan « Pain, paix et liberté ». On a par exemple à peu près 500 000 manifestants réunis au Vélodrome de Montrouge. Et là, on va avoir l'acte de naissance visible au point de vue de la représentation vraiment dynamique pour la conquête du pouvoir du Front populaire. C'est-à-dire qu'on peut dire qu'à partir du 14 juillet 1935, le Front populaire est une machine désormais qui est à peu près opérationnel. Le détail du programme n'est pas encore fixé, il le sera plus tard, mais par contre là désormais on a une force de poids entre les socialistes, les communistes et les radicaux. Ce que je n'ai pas précisé tout à l'heure, mais pour expliquer aussi cette dimension populaire, c'est que lors des événements du 6 février 34, il y a eu des réactions les jours d'après. Bon, Daladier qui était d'ailleurs au gouvernement, le chef du gouvernement, démissionne le 7, alors que pourtant il a à peu près contrôlé la situation. C'est Doumergue qui lui succède. Mais il va y avoir de grandes manifestations, des réactions, on va dire, antifascistes, qui vont intervenir le 9 et le 12 février 34. Et notamment, on va voir des choses peut-être qui annoncent cette évolution, puisqu'on va voir, notamment le 12, des cortèges organisés par d'un côté les communistes et d'autres d'un côté par les socialistes qui vont à un certain moment se rencontrer et il va y avoir une forme, nous allons dire, c'est proche du cours de Vincennes, ils vont plus ou moins se mêler et exprimer un désir d'unité de la classe ouvrière. Donc c'est pour ça que j'ai bien dit, la situation est plus simple qu'une simple décision par rapport à Moscou, vu la situation européenne.
1: Il y a aussi une volonté des peuples, quoi.
2: Une véritable aspiration populaire, parce que le mouvement du Front populaire, indépendamment du mot populaire, il est absolument indéniable qu'il a été porté par des aspirations beaucoup plus profondes que simplement les militants d'un parti, puisque dans les organisations qui vont être participatives du Front populaire, qui est une sorte d'alliance, on trouve évidemment la SFIO, on trouve le Parti communiste, on trouve les radicaux, mais on va trouver notamment deux confédérations syndicales, la CGT de Léon Jouot, dont je vous ai parlé, et la CGTU, qui est dirigée par Benoît Frachon, à l'époque. Mmh. Et les deux, donc d'ailleurs, finiront par fusionner, se réunir. Mais il y a aussi trois mouvements appartenant à ce qu'on pourrait appeler la vie intellectuelle française. Il y a la Ligue des droits de l'homme, qui à cette époque-là est présidée par Victor Bache. Il y a ensuite le mouvement contre la guerre et le fascisme, le fameux mouvement Amsterdam-Pleyel. Et le troisième, c'est le comité de vigilance des intellectuels antifascistes, dont les principales figures de proue sont des gens comme Paul Rivet, Paul Langevin et Alain, par exemple.
1: Tous ces gens-là, Éric Lohen, prendront...
2: Je m'excuse, mais j'en ai oublié un.
1: Allez-y.
2: Du côté des partis, parce qu'en fait, il y a quatre partis. Le Parti communiste, j'en ai parlé, la SFIO, mais il y a aussi l'Union socialiste républicaine, qui était un parti dirigé par Paul Ramadier. Et donc, avec le Parti radical, on a les quatre partis donc du Front populaire, on a les deux grandes confédérations syndicales qui représentent, disons, l'essentiel des mouvements syndiqués... en France à cette époque-là, et trois mouvements venant de la société civile qui donnent donc une coloration plus, je dirais, plus générale du Front populaire que simplement un mouvement politicien.
1: Mmh. Il faut se quitter, Éric Lohen. Donc on
2: nous retrouverons la prochaine fois pour voir comment le Front populaire se comportera lorsqu'il sera au pouvoir.
1: Voilà, pouvoir qu'il prendra donc aux élections législatives de 1936.
2: Voilà, ce sera le 3 mai 1936.

Salut à toutes, salut à tous. Merci d'être à l'écoute de l'émission Jazz City de cette fin de semaine. Au programme, eh bien, nous allons écouter une heure d'un fantastique quartet. Fats Addy vibraphone, Kenny Clark à la batterie, Francis Bolland au vibraphone et Monsieur Jimmy Woody à la contrebasse. Magnifique, voici ce fameux quartet.

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Un magnifique quartet durant cette heure. Fats Sadi, vibraphoniste que l'on a oublié aujourd'hui. Kenny Clark à la batterie, qui nous a quittés il y a 9 ans. Francis Bolland au piano, que l'on a oublié aujourd'hui et qui vit à Genève dans l'anonymat le plus total, ce qui est un scandale. Et puis Jimmy Woody à la contrebasse. Nous avons pu entendre Night Lady de Francis Bolland, Enzadinado de Jimmy Woody, Goodbye, The Same, composition de Fats Sadi, All of You de Cole Porter, et puis nous avons pu terminer par une composition à nouveau de Fats Sadi qui s'intitule Blue Sunrise. Et ça a été enregistré à Cologne le 21 mars 1966. Un disque donc qui m'a été prêté, vous allez deviner par toutes et tous. Il a été deviné bien par Monsieur Roland de la Creta de Lausanne, que je remercie à nouveau au passage pour son immense aide à toutes mes émissions, car il me met à sa disposition toute sa discothèque, compactothèque et bandothèque. Et croyez-moi, il y a des choses absolument époustouflantes, incroyables dans toutes ces archives, dans tous ces disques qui, comme beaucoup, ne sont pas réédités en compact, fort malheureusement.

Alors, eh bien, le mieux, c'est de continuer à écouter ce magnifique quartet dont je rappelle brièvement les musiciens: Fats Sadi, vibraphone, Kenny Clark, batterie, Frosty Boulan, piano, et Jimmy Woody, contrebasse, enregistré à Cologne le 21 mars 1966. Et nous écoutons bien sûr à nouveau ce musicien qui est fortement et scandaleusement aussi oublié. C'est un monsieur qui s'appelle monsieur Fats Sadi. Bonne écoute.

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Francis Bolland, piano, Kenny Clark, batterie, Jimmy Woody, contrebasse et Fats Sadi au vibraphone et au bongo dans Gamal Sailing Dem de Jimmy Woody, Riding High de Cole Porter, Wolfgang, composé par Francis Bolland, dédié à notre ami commun d'ailleurs, qui était l'ingénieur du son de tous les disques de Francis Bolland et qui est l'ingénieur du son maintenant de la station WDR, que ce soit radio et télévision, c'est monsieur Wolfgang Hirschmann, magnifique personnage, superbe, vraiment formidable. Donc c'était dédié à Wolfgang Hirschmann. Feather Cluck, dédié à, bien sûr, Kenny Clark, composé par Francis Bolland, et puis Rosa Deluxe de Jimmy Woody, et un vieux thème, You Don't Know What Love Is. Et puis nous terminerons maintenant par Expresso Loco de Francis Bolland. Toujours Francis Bolland, Jimmy Woody, Kenny Clark et Fats Sadi, enregistré en 1966 à Cologne. Jean-Michel Reisser de Radio Zone 93,8 MHz vous souhaite un excellent week-end. Sachez que cette émission est rediffusée tous les samedis matins entre 9h et 10h et tous les samedis après-midi entre 15h et 16h. Et puis sachez aussi que je n'aurais pas pu faire cette émission si je n'avais pas eu l'aide de monsieur Roland de la Créta de Lausanne, qui m'a prêté les disques très très rares de la marque Saba qui n'ont jamais été réédités. Ce sont des disques donc qui m'ont été aimablement prêtés par lui-même. Et bien nous restons en compagnie de Francis Bolland, Kenny Clark, Jimmy Woody et Fats Sadi. À bientôt donc, bye bye.

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Notre téléphone, je vous le rappelle, le 50 40 51 41 059 depuis la Suisse voisine. On termine la musique avant la suite de nos émissions dans quelques secondes. Dead Zone du Heavy Metal, ça change.

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2: Salut les amis, bienvenue dans British Connection. C'est votre émission rock avec Philippe. Évidemment, l'album de la semaine, celui des Vents Passent. La série live, Les Chérifs, Berrurier Noir. Deux titres pour le prix d'un catalogue. Gilles de Kergrel, le fondateur des Couteaux nos Pochettes, nous parlera de son concept. Découverte avec Hannibal Hamdon, classique avec Placebo. Il y aura des morceaux de Marquis, des Stranglers et Dr. Feelgood. Bienvenue, on en sent pour deux heures de rock. D'excellent rock.
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2: On débute avec un classique, le premier de l'émission, Blondie, son classique et notre classique, 1979, Heart of Glass.

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Sirta aujourd'hui avec Alaoua.

Séquence Rail sur Radio Zone 93,8 MHz. C'était Mohamed Alloua avec son album Sirta. On passe maintenant à la musique kabyle avec Tagfarinas Inch'Allah.

0: Inch'Allah, l'album de Tekfarinas, un chanteur kabyle. 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
5: Bonjour chers amis de Radio Transparence. Alors nous allons aujourd'hui continuer notre histoire de révolution en profitant d'un petit peu du calendrier de cette année 2006 pour jouer, je dirais, sur la corde des commémos. De temps en temps, il en faut bien, ça permet de relier notre présent à quelques événements passés. Et ce que je vous propose aujourd'hui, c'est de faire un petit voyage, non pas à travers des pays lointains, exotiques, comme on en a fait dans d'autres épisode de cette histoire des révolutions. Donc là, on ne va pas parler de l'Amérique, on ne va pas parler de l'Angleterre ou de la Grèce antique. Nous allons parler de la France pour parler donc de l'année 1936 autour des questions du Front populaire. Alors en fait, on va se poser la question, parce que Hugues, tu me l'as dit toi-même un petit peu quand on en a discuté, mais que vient faire 36 dans cette histoire des révolutions?
6: Oui.
5: Tu m'as posé la question.
6: Oui, que vient faire 36 dans cette histoire de révolution?
5: Et je t'avais répondu, eh bien oui, ça en fait bien partie. Parce que, en fait, à partir du XXe siècle, on assiste à une évolution de la typologie des révolutions. C'est-à-dire qu'on est sorti des révolutions du modèle 19e, c'est-à-dire bâti sur le modèle de la Révolution française, pour accéder à des processus révolutionnaires qui vont intervenir dans certains cas, que ce soit en France ou dans d'autres pays, sans passer par ce qu'on pourrait appeler la phase violente, c'est-à-dire sans le passage par les armes. C'est-à-dire que les forces de résistance vont être peut-être moindres, ou la société elle-même a déjà évolué, pour que des revendications de type venant d'une large partie de la population puissent s'exprimer, par exemple, soit dans le cadre d'institutions, soit lorsque les institutions accepteront finalement, peut-être devant le fait accompli au point de vue social, disons devant l'importance du mouvement, vont accepter à ce moment-là un changement, ce qui évitera de passer par une crise révolutionnaire au sens plus habituel, c'est-à-dire la barricade, les armes à la main. Et c'est un trait caractéristique des révolutions du XXe siècle, en fait.
6: Là, vous parlez de la forme, Eric Lowen. Là, sur le fond, si j'entends bien ce qu'on s'était dit jusqu'ici dans les histoires de révolution, la révolution implique aussi soit la tentative, soit la réussite d'un changement radical dans les fondements de construction de la société. Or, le Front populaire en 1936, que ce soit en Espagne ou en France d'ailleurs, au moment de sa création, n'avait pas d'autre objectif que d'essayer de trouver une construction politique, un montage, pour garantir à ce que à ce que la gauche puisse s'assurer le pouvoir sur une période un petit peu plus longue que ce que le cartel ou les précédentes tentatives depuis la Première Guerre mondiale avaient permis, plus qu'un fait révolutionnaire en lui-même.
5: Disons qu'il ne faut pas s'attacher au mot révolutionnaire au sens où on l'entend souvent, on va dire, dans certains courants idéologiques que je ne citerai pas, où en fait on prend le mot révolution pour simplement un changement radical par rapport à un état antérieur de la société, par rapport à leur projet. La définition que j'ai toujours donnée, je me rappelle qu'on avait fait d'ailleurs une petite émission justement sur qu'est-ce qu'une révolution, c'est pas forcément la radicalité ou disons le changement à 180 degrés de la manière dont fonctionne une société qui politiquement définit la révolution. C'est le fait que ce mouvement soit porté par une, on va dire, une large part, on ne demande pas la totalité, mais en tout cas, une large part de la population, c'est-à-dire qu'il corresponde à une volonté, disons, à des aspirations profondes de la majorité de la population. C'est pour ça que les révolutions ne se mesurent pas forcément à la radicalité, admettons, des mesures qui sont prises après une fois que le pouvoir, par exemple, est conquis. Il faut le mettre en perspective par rapport à cette dimension. D'autre part, une autre caractéristique que l'on voit apparaître au moment du XXe siècle dans les processus révolutionnaires, c'est qu'il y a un élargissement des revendications. C'est-à-dire que les revendications, pendant très longtemps, étaient des revendications politiques classiques. Quand je dis classique, c'est au sens de 1789, au sens de tout ce qu'on connaît facilement dans les images conventionnelles des révolutions. Or, on va s'apercevoir que vont intervenir aussi, au XXe siècle, disons, c'est une évolution des phénomènes révolutionnaires, parce qu'aussi, la société a changé. On ne parle plus d'une société d'ancien régime. Donc, de nouvelles revendications peuvent apparaître. Et dans le cadre de la société française, si on s'en tient qu'à la France, on va s'apercevoir donc qu'il va y avoir deux grands mouvements révolutionnaires qui ne vont pas aboutir sur une révolution politique, mais qui vont s'inscrire dans ce qu'on peut appeler une révolution sociale. Donc souvent, on ne les percevra pas comme étant des mouvements révolutionnaires, puisqu'il n'y a pas changement, par exemple, du régime constitutionnel. On ne change pas de république, pour dire les choses autrement. Mais par contre, les évolutions que vont apporter ces mouvements, alors là, je fais référence explicitement, par exemple, à mai 68 en France, dont nous reparlerons de toute façon dans notre histoire des révolutions, et 1936, ont joué un rôle très important. Je ne dis pas que c'est le rôle fondamental, mais on jouait un rôle très important dans l'évolution de nos sociétés et notamment dans des processus de démocratisation du fait social en général. C'est-à-dire qu'il faut comprendre que justement ces aspirations, éventuellement dans une population, dans un contexte donné, par rapport à ce qu'on pourrait appeler une dynamique révolutionnaire, dépend aussi de l'état formel de la société. C'est pour ça que, par exemple, si on prend la révolution de 1789, les revendications sont essentiellement ce qu'on pourrait appeler des revendications en termes de liberté fondamentale, c'est-à-dire des libertés de type individuel. Tandis qu'on verra après, une fois que quelque part finalement cela devient un acquis, plus ou moins acquis, parce que c'est jamais parfaitement acquis, on verra apparaître de nouvelles revendications, par exemple, des libertés de type plutôt, non pas une liberté au sens, par exemple, comme la liberté de conscience, mais une liberté qui s'exprime à travers des revendications sociales qui permettent de rendre effective la jouissance de ces libertés premières. Mmh. C'est-à-dire qu'il y a, disons, les libertés fondamentales, c'est la déclaration de 1789. Hein, je fais un petit rappel à notre séance précédente sur le vote, justement, du 26 août 1789. Or, bien des aspects de ces libertés fondamentales énoncées, ces libertés souvent individuelles, n'ont de sens que parce que l'État social, ne serait-ce que l'état de la société, ne serait-ce que d'un point de vue économique, permet véritablement d'en user. Donc c'est pour ça que les phénomènes sont assez logiques dans leur, finalement, dans leur déroulement. On ne pouvait pas revendiquer l'un tant qu'on n'avait pas l'autre. Ça n'avait pas de sens. Il y a aussi un effet de priorité, en quelque sorte. Mmh. Et c'est pour ça qu'à partir du XXe siècle, et c'est un trait qui ne touche pas simplement que la France, mais qu'on voit dans d'autres pays. On le voit aussi bien aux États-Unis, on va le voir dans la plupart des autres démocraties, on va voir de nouvelles exigences démocratiques, de nouvelles exigences en termes des référents sociaux, des référents en termes de liberté. On voit finalement que les acquis en termes de liberté ou en termes de droits qui ont été conquis vont permettre de continuer le processus de démocratisation, c'est-à-dire toujours avec une lutte, mais en déplaçant le front, c'est-à-dire la revendication va se déplacer. Mais en tant que telle, la revendication est toujours présente, la lutte est toujours présente, mais comme on ne part plus des mêmes états de société, par exemple, on n'est plus dans une société d'ancien régime, eh bien à ce moment-là, on n'aboutira pas toujours à des confrontations violentes. C'est pour ça que si on fait le bilan des révolutions, des mouvements révolutionnaires à travers le monde, par exemple, sur ces 30 dernières années, hein, je fais assez large, on prend le cas 30 ans, ça fait quoi? Ça nous fait le milieu des années 70. Bon, bien sûr, il y en aura qui seront violents, mais on voit une évolution, par exemple, aussi bien avec ce qui s'est passé en Ukraine dernièrement. Il y a eu la Géorgie, une partie en Serbie aussi. On a eu le cas de la révolution de velours en Hongrie.
6: Est-ce qu'on a
5: révolution sud-africaine, même dans les anciens régimes de l'Est, la révolution de solidarité, excusez-moi, j'ai du mal à le présenter, va intervenir d'une manière telle que c'était pratiquement inimaginable 20 ans auparavant dans l'ancien bloc de l'Est. Alors on aurait imaginé que les chars allaient débarquer.
6: Est-ce qu'il n'était pas, ce sera un autre débat sûrement, mais j'allais dire aussi inimaginable 50 ans auparavant de parler de ce qui s'est passé en Ukraine récemment ou en Géorgie comme d'une révolution. Est-ce qu'on peut vraiment appeler ce qui s'y est passé une révolution? Je suppose que c'est un autre débat et qu'on n'aura pas le temps de traiter ça sur le moment.
5: C'est bien en soi une révolution, simplement l'opposition à ce mouvement n'a pas décidé d'aller jusqu'à la confrontation finale, c'est-à-dire les armes à la main. Mais on était dans une situation qui aurait pu s'enflammer très, très facilement. Disons qu'on avait le baril de poudre, il suffisait d'une étincelle pour que ça éclate. Si par exemple ils avaient tiré sur la foule, peut-être que les autres auraient répondu. Donc on était dans une situation de type pré-insurrectionnel. Or, un mouvement révolutionnaire n'aboutit à une phase insurrectionnelle que parce qu'en face, il y a cette rigidification classique du pouvoir refuse finalement de rentrer soit dans un dialogue ou de lâcher du lest. C'est pour ça que ces mouvements sont bien des mouvements révolutionnaires, mais qui en raison, disons, d'un État, je n'en fais pas une théorie au sens d'un nouveau modèle en soi, mais simplement d'une dimension concrète dans un pays, dans une histoire, comment ça s'est déroulé, eh bien, on n'en est pas venu à sortir les fusils. Mais ça s'est joué à peu de... Dans certains cas, on peut dire que ça s'est joué à peu de choses. Mais si on revient sur ce que je disais, on a vu la même chose, par exemple, déjà des mouvements comme tels ont été initiés déjà aux États-Unis, par exemple, dans les mouvements de la révolution culturelle américaine dans les années 60, avec le mouvement des droits civiques. On voit apparaître ces nouvelles exigences. Et donc, dans un état de société qui n'est finalement peut-être pas des sociétés aussi rigides qu'antérieurement, et bien à ce moment-là les mouvements révolutionnaires arrivent à passer sans finalement devoir sortir les fusils, comme Nelson Mandela en Afrique du Sud par exemple, puisque la révolution sud-africaine appartient bien à une situation de cet ordre-là. Le pouvoir sud-africain blanc aurait pu s'accrocher coûte que coûte dans un jusque-boutisme ultime, et certainement que ça aurait fini dans soit un bain de sang général, ou alors ça aurait perduré, mais ça n'aurait fait que reporter de toute façon l'explosion violente ultérieurement. Donc c'est aussi ça une caractéristique qu'on ne trouve que au XXe siècle autour des mouvements révolutionnaires. Au XIXe siècle, on en arrivera toujours à une confrontation in fine par les armes. Mais en comprenant bien que cette confrontation militaire n'est pas ce qui définit la révolution, c'est l'aboutissement du mouvement révolutionnaire, mais un aboutissement au sens parce qu'ils n'ont pas trouvé de solution autre à ce moment-là.
6: La nature même de la réaction populaire qui aura eu, et je pense qu'on l'abordera dans l'émission, par les occupations d'usines suite au vote, a montré aussi qu'on n'en était pas très très loin non plus, et qu'on peut le mettre en rapport aussi avec le fait révolutionnaire, encore une fois, avec le Frente Popular espagnol, voté au mois de mars, la révolution espagnole, on la situe au mois de juillet, à partir du moment où il y a justement confrontation entre le pouvoir et le peuple, et les collectivisation, les milices, etc., que le fait révolutionnaire est là, pas dans le Front Populaire lui-même. Avant de parler, je suppose, du Front Populaire, il est au moins aussi important d'en expliquer le contexte, quand même, le contexte de cette France de 1936 dans une Europe plus troublée. C'est le moins qu'on puisse dire, dans un cadre économique complexe et compliqué, puisque la France... était en passe, mais tentait encore de sortir des répercussions de la crise de 29 américaine. Donc dans un contexte social, géopolitique social et géopolitique et économique,
5: tout à fait, surtout
6: plus que compliqué, et oui. Plus que difficile, et politique aussi, dans la mesure où il y a eu des expériences de gauche par le passé qui se sont toutes soldées, si ce n'est par des échecs, en tout cas par des remises en cause.
5: Disons que d'un point de vue pratique, par rapport au temps que l'on a, je ne parlerai que du 36 français. Je ne m'occuperai pas de la partie de la guerre du côté espagnol, parce que l'histoire espagnole...
6: Même si c'est une cause d'implosion du Front Populaire en France, quand même.
5: Ça en fait partie, mais disons que l'histoire du Front Populaire l'art en France est lié à une problématique, je ne dirais pas qui est franco-française, mais c'est spécifique à ce qui se passe en France, puisque 36, c'est-à-dire les élections qui portent le Front Populaire avec Blum à sa tête au pouvoir, n'est que l'aboutissement d'un mouvement qui a commencé bien avant, puisque ça commence à partir de l'année 34 en tant que tel. Or, un des aspects un petit peu compliqués du Front Populaire en France, de cette année 36, c'est que c'est à la fois lié à des considérations internes à la France, donc où les acteurs français, les rapports de force entre les partis, les politiques, même la population sont effectivement des données importantes, mais qu'il y a aussi une géopolitique mondiale qui est majeure dans les événements, simplement discrète, c'est-à-dire que ce n'est pas celle que l'on voit en premier, mais le Front Populaire français n'a pu exister qu'en raison de considérations d'une géopolitique mondiale, notamment en raison, disons, des confrontations entre l'émergence des fascismes et la Russie de Staline. C'est-à-dire que là, nous sommes dans une situation où le mouvement en France va acquérir sa particularité et son autonomie, mais il est dans ce sens-là totalement dépendant, aussi bien dans sa genèse d'ailleurs que sa destruction, de ce qui va se passer peut-être en dehors des frontières, ou en tout cas dans une géopolitique qui n'est plus une géopolitique nationale, mais déjà internationale. D'abord, rappelons quelques faits, comme tu le disais, tu énonçais quelques points importants. Nous sommes dans la France donc de la Troisième République. Alors la France de la Troisième République, il faut expliquer un petit peu c'est quoi ce pays. Parce qu'on peut dire que c'est toujours notre pays, mais en réalité, la culture, la mentalité est quand même un petit peu éloignée de nos références. Déjà, c'est un pays qui est passé par la guerre de 14. Vous savez qu'actuellement, il nous reste une petite poignée de poilus, mais à cette époque-là, c'est la majorité, disons, de la population française qui a été touchée de près ou de loin par la guerre. Les anciens combattants représentent, je dirais, l'essentiel de la population masculine adulte, hein, à cette époque-là. Or, la guerre de 14 a très profondément marqué la population française. Les mentalités sont de ce fait d'un pacifisme, finalement, un petit peu jusqu'au boutiste, ce qui amènera d'ailleurs à des choses comme Munich. Bon, et c'est pareil du côté anglais, d'ailleurs, c'est pas que spécifique à la France. Donc, il y a cette volonté de absolument tout faire pour éviter la guerre. D'autre part, c'est un pays qui, au point de vue du fonctionnement, n'est pas du tout comme le nôtre aujourd'hui au sens politique. On est dans une démocratie pour l'époque, dans les conditions et les limites de l'époque, mais qui n'est pas présidentialiste. C'est une démocratie parlementaire. Donc c'est le règne des partis, et excusez-moi l'expression, c'est un véritable bordel politique. Je sais que ça s'est pas très bien présenté comme tel, on dirait que c'est pas un argumentaire, mais ça traduit bien la situation de cette valse des cabinets, puisqu'il n'y a aucun en plus parti qui puisse avoir un appui suffisant à l'Assemblée pour vraiment avoir une majorité stable et pérenne. Donc des phénomènes d'alliance sont toujours nécessaires, ce qui fait que pour des raisons même parfois de dissension à l'intérieur des partis, eh bien on peut se retrouver avec quatre cabinets, c'est-à-dire quatre gouvernements dans une année. Donc il y a vraiment une dimension que nous aurions du mal à imaginer, ce qui expliquera d'ailleurs dans l'histoire de France pourquoi on va aller vers notamment un modèle de 5e République avec un régime parlementaire. Mmh. C'était pour éviter de retomber dans les travers de la 3e République, qu'on avait retrouvé avec la 4e République, qui ont participé énormément par rapport au discrédit du politique.
6: Le discrédit du politique fait monter les extrêmes, puis le contexte européen n'aidait pas non plus. Il y avait l'émergence des croix de feu, des ligues.
5: Voilà, alors j'essaye un petit peu d'isoler les faisceaux de causalité, parce que les croix de feu ou certains mouvements de cet ordre-là n'existent que parce qu'il y a cet antiparlementarisme où on voit, au point de vue de la classe politique, des choses qui déjà, par rapport à notre propre classe politique aujourd'hui, nous n'aimons pas trop ce genre de choses, que ce soit les collusions ou que ce soit les négociations en sous-main, ce genre de choses. Mais là, c'était encore pire. On a du mal à s'imaginer ce que c'était ce fonctionnement à cette époque-là, puisqu'en fait, ça ne se décide pas par les urnes, mais par les tractations dans les chambres les salons de l'Assemblée, et donc c'est toujours du donnant-donnant. Donc on a par exemple des éléments minoritaires qui acquièrent un poids plus important dans la représentation politique, parce que leurs voix sont nécessaires pour obtenir une majorité. Donc on est constamment dans quelque chose qui ressemble à un panier de crabes où finalement ils se connaissent tous, ils sont tous finalement plus ou moins de connivence, mais en même temps où il n'y a pas forcément de transparence démocratique. Donc ça va contribuer grandement à un disons, un discrédit, un dégoût de la République à travers, disons, ce spectacle de ce parlementarisme, de cette sorte, on parle d'ailleurs le cartel des gauches, donc même le mot cartel veut bien dire ce que ça veut dire. Ça participe, disons, aussi d'un champ sémantique bien, bien précis. Au point de vue de la France, comme tu le disais aussi, il y a un aspect économique. La France a été un petit peu épargnée au départ de la crise de 1929. Nous l'avons connue en France un peu plus tard. Pourquoi on l'a connue plus tard ? Parce que l'économie française n'est pas insérée de la même manière dans l'économie mondiale, déjà parce qu'elle a des colonies, et donc une bonne partie de son économie était de type commerce avec les colonies. Donc le choc...
6: Un peu en vase clos, quoi.
5: Pas tout à fait en vase clos, mais disons qu'elle n'a pas la même dépendance, par exemple, au point de vue de la finance internationale. Donc ce qui fait que la crise économique de 1929, qui commence aux États-Unis, qui se propage dans le monde par effet domino, va toucher la France plutôt à partir de l'année 1931. C'est à partir de là où on voit vraiment un effet significatif et qui commence d'abord par une chute des exportations. En 2 ans, en fait, la France va... les exportations françaises vont diminuer de plus de la moitié, vont être plus que divisées par 2, ce qui va se traduire par une augmentation considérable du chômage. Alors, au point de vue des événements qui nous intéressent, donc ça, j'ai parlé de l'économie, j'ai parlé un petit peu du système politique. Nous avons ensuite la question, finalement, je veux dire, allemande. Suite à la Première Guerre, vous savez, il y a eu le traité de Versailles. Or, dans les années 30, déjà dans les années 20, on est dans une restructuration de l'Allemagne. Et donc, à partir des années 30, la montée d'Hitler vers le pouvoir, les revendications des nationalistes allemands de tous bords, ce qui fait que l'Allemagne devient une question importante. Il y a l'occupation de la Ruhr qui va intervenir dans le cadre de la politique française à l'égard de l'Allemagne. Bon, donc il y a une tension qui croît de plus en plus sur ce côté-là, disons, de la dimension politique à l'égard de la France. En même temps, il y a une montée générale du fascisme en Europe, qui n'est pas spécifique d'ailleurs à l'Allemagne, puisqu'on le voit en Italie. N'oublions pas que le fascisme commence dès les années 20 avec la marche de Mussolini sur Rome. Donc c'est bien avant ça. Il y a eu des mouvements un petit peu similaires déjà dans la République de Weimar, dans les soubresauts, les tentatives de coup d'État. Donc,
6: en Europe de l'Est aussi.
5: Voilà. Il y a du côté, par exemple, du Portugal, le régime salazariste. Enfin, c'est pas encore Salazar, hein, mais puisque Salazar n'est pas à l'initiative de cette mainmise des militaires, lui interviendra dans un deuxième temps. Un petit peu comme Franco pour la guerre d'Espagne, Franco n'est pas l'initiative directement des événements, n'en était pas le leader, et c'est pareil pour Salazar. Salazar profitera de la situation, et dans le cadre du régime putschiste, deviendra l'étoile montante. Mais l'Estado Novo portugais, c'est 1926. Donc on voit très bien qu'on a une montée générale, et en France même, on voit ces phénomènes intervenir à travers ce qu'on appelle les mouvements d'extrême droite. Alors l'extrême droite en France, à cette époque-là, ce n'est pas une droite, excusez-moi l'expression, extrême. C'est-à-dire que ça ne représente pas l'extrême bord du politique, mais pratiquement ce que je vais dire, une sorte de noyau central de la vie politique. C'est-à-dire que nous, aujourd'hui, nous pensons l'extrême droite, au point de vue des idées politiques, comme étant marginale sur le plan politique. Or, ce que nous pourrions appeler les pensées, les cultures, les valeurs de l'extrême droite ne sont pas du tout extrême au sens minoritaire. Il représente un bon tiers de la France. En tout cas, les idées ne sont pas du tout marginales.
6: Qui souvent sont portées sur des valeurs qui ne sont pas forcément des valeurs qu'on pourrait envisager comme aujourd'hui on envisage l'extrême droite, qui sont souvent portées par des valeurs sociales, qui sont portées par des anciens combattants de la guerre de 14.
5: Tout à fait.
6: Tout à fait. Ça n'a pas la même culture politique.
5: Voilà, c'est ça. C'est pour ça que j'ai bien dit que ce monde de 1936, même si on est en France, même s'il y a quand même une continuité, est vraiment un paysage politique totalement différent. Au point de vue de la montée de l'extrême droite, on peut discerner à peu près 4 grandes forces, 4 grandes catégories. Tout d'abord, vous avez les camelots du roi. Parce qu'il ne faut pas l'oublier, une bonne part de cette extrême droite est une extrême droite royaliste. Donc c'est pour ça que on a oublié, mais le royalisme au sens politique sera défait à la fin de la Troisième République. Alors les mouvements du Camelot, ce qu'on appelle les Camelots du Roi, c'est un mouvement qui s'organise dès le début du XXe siècle, dans le sillage de l'Action française. Alors pourquoi on les appelait les Camelots du Roi ? Parce qu'ils faisaient la distribution de différents journaux, notamment de l'Action française, à la sortie, par exemple, des églises, donc ils criaient souvent. Alors, les Camelots du Roi représentent, par rapport à ce paysage de l'extrême droite française, ce qu'on pourrait appeler, non pas la force politique la plus importante, mais des agitateurs. C'est-à-dire qu'ils font le coup de main. Ils font en partie, on va dire, ils viennent casser du rouge du communiste, ou ils vont... Ils sont principalement marqués par ces actions, coup de poing et essentiellement de type agitation. Mais ce n'est pas, par exemple, un parti de vote. C'est vraiment un mouvement d'agitateurs qui viennent faire le coup de poing dans les manifestations, dans les meetings de l'autre bord politique. Donc c'est pour ça, d'ailleurs, que les Camelots du Roi vont être impliqués dans, justement, l'attentat qui sera perpétré contre Blum en février 1936, notamment lors de l'enterrement de Jacques Bainville, ce qui entraînera leur dissolution. Donc, si j'avais plus de temps, je pourrais développer un peu plus, mais je suis obligé d'aller plus vite. Après, il y a l'Action française. L'Action française, c'est le mouvement de Maurras. Là, c'est un mouvement de masse. C'est un mouvement qui est populaire, c'est-à-dire qu'il représente une masse importante d'adhérents. Il s'appuie sur une France profonde. Et là, qu'il y a une véritable politique, une vision politique qui est marquée par une dimension du traditionnalisme contre-révolutionnaire hérité depuis la Révolution française, à travers les Joseph de Maistre, les Bonald, tout ce qui représente vraiment le contre-révolutionnarisme classique en France. Mais en même temps, ce qui est particulier et qui distingue l'Action française des contre-révolutionnaires traditionnels, par exemple les monarchistes, c'est une dimension nationaliste.
6: Et sociale.
5: Et quelque part qui, finalement, cette Action française est à mi-chemin de deux courants. Un courant ancien, quelque part qui disparaît à travers l'histoire, et en même temps, elle incarne une certaine modernité par cette dimension nationale, nationaliste, qui va s'incarner par exemple au moment de l'affaire Dreyfus, qui va être du pain béni pour ces mouvements, puisque d'ailleurs c'est principalement autour de l'affaire Dreyfus que va s'organiser d'ailleurs l'action française. L'action, par contre, de l'Action française, c'est vraiment une action de fond. À la différence des Camelots du Roi qui viennent faire les agitateurs, qui sont un service d'ordre, ou surtout, je dirais, un service de désordre, eux vont proposer des manifestations, par exemple, en 1912, contre la commémoration du bicentenaire de la naissance de Jean-Jacques Rousseau. Ils vont, par exemple, faire des manifestations parce qu'un certain Talamas va écrire une pièce qui va porter atteinte à Jeanne d'Arc. Ça, c'est en 1908. Ils vont s'opposer au transfert des cendres de Zola au Panthéon. Ils ont le journal de Maurras, qui est important. Et surtout, ils sont étayés par toute une intelligentsia. C'est-à-dire qu'il y a toute une droite extrême d'intellectuels qu'on retrouvera d'ailleurs pour certains dans la collaboration, dans le régime de Vichy. Certains vont suivre des chemins différents. Et ce mouvement...
6: Et puis des ancrages locaux très, très importants aussi dans les territoires.
5: Tout à fait. Alors, ce qui va intervenir pour l'Action française, c'est peut-être ça qui a contribué à son déclin, c'est que paradoxalement, alors que c'est un mouvement finalement catholique, même je dirais ultra-catholique, il va être condamné par le Vatican en 1926 et de manière extrêmement dure, puisque normalement les membres de l'Action française, il suffisait de lire l'Action française pour un catholique pour être passible de l'excommunication. Bon. Mais le mouvement va continuer et au tournant des années 30 est un mouvement important.
6: Ainsi que celui des Croix de Feu du...
5: Alors, je vais y arriver parce que les Croix de Feu ne sont pas l'Action française. Non. L'Action française, c'est un nationalisme monarchique. Bon, tandis que les Croix de Feu sont un nationalisme qui n'a pas forcément de caractéristiques monarchistes. Et il faut savoir par exemple que l'Action française de Maurras et les doctrines, la doctrine de Maurras fait partie des références idéologiques majeures par exemple du salazarisme. C'est-à-dire que l'Action française de Maurras, toute cette, je dirais, intelligentsia de ce fascisme, qui n'en est pas tout à fait un, mais en tout cas qui va vers ce fascisme à la française, a aussi une audition internationale, et notamment du côté des autres régimes, que ce soit au Portugal, ou que ça se retrouvera même en Espagne. Donc on voit bien qu'il y a des affinités politiques, il y a des affinités de famille idéologique qui sont claires et nettes. Mmh. Et là-dessus se rajoutent d'autres mouvements, finalement, qu'on va qualifier de droite, de conservateurs, et donc qui pourront aller facilement du côté de l'extrême droite, qui sont tout d'abord les anciens combattants. Il y a des tas de ligues d'anciens combattants. Ce qui dérange souvent les anciens combattants, c'est ce spectacle, souvent pathétique, que donne ce parlementarisme. C'est le côté aussi du désordre. Par rapport à l'affaire Stavinsky, dont je vais vous parler, différents scandales, parce que l'affaire Stavinsky, à côté de ça, notre affaire Klimstream, c'est du nano-scandale politique. Je rappellerai un jour, si on faisait une sorte d'historique des grands scandales politiques, que, non pas qu'il n'y en a pas à notre époque, mais qu'il faut bien discerner le traitement médiatique d'une affaire, c'est-à-dire le bruit médiatique, de l'importance en soi de la chose. Alors parmi ces mouvements des anciens combattants, il y en a certains qui sont plus importants que d'autres, et c'est là où vous avez les Croix de Feu, qui est un mouvement relativement récent, puisqu'il a été créé en 1927. Sous l'intitulé donc des Croix de Feu et Briscard, et dont la population est très lisiblement par le titre, par les valeurs affichées, les gens qui vont s'en occuper, un mouvement d'anciens combattants.
6: Mené donc par le colonel de la Roque.
5: Et c'est le fameux colonel de la Roque qui au départ n'est pas à l'origine du mouvement, mais qui va prendre sa tête. Et ensuite, à partir de ces mouvements, en plus des mouvements que j'ai déjà évoqués, parce que l'Action française, les Croix de Feu, les différentes ligues d'anciens combattants sont des mouvements officiels. Ils existent, on les voit, ils sont visibles, ils font des manifestations. Les Camelots du Roi existent aussi visiblement, légalement, ils seront dissous, mais ils existent en tant que tels. Mais à cela se rajoute une autre série de mouvements qui sont des groupuscules de type extrême droite, ce qu'on appelle un petit peu de manière fourre-tout, sous l'appellation de la cagoule. En fait, il y a différents mouvements cagoulards. Ils vont être principalement actifs dans les années 30 à travers des attentats et des tentatives de coup d'État. Alors là, ce sont des mouvements d'extrême droite qui vont adopter comme type de stratégie des stratégies de type qu'on connaît par exemple au 19e siècle, c'est-à-dire de type putschiste. Alors que les Croix de Feu et Maurras sont l'Action française s'appuie sur une véritable dimension populaire. Donc ils pouvaient envisager de prendre le pouvoir, mais par une mobilisation de leurs forces, de leurs troupes. C'est ce qu'on verra d'ailleurs dans les journées de 1934 par rapport aux événements qui nous intéressent. Alors que la cagoule, c'est vraiment des groupuscules clandestins, notamment le complot de 1937, qui ont pour action un modèle de type militaire, organisé d'ailleurs souvent par d'anciens militaires ou des militaires d'active, sur un modèle militaire, paramilitaire. Donc on va constituer des unités de choc qu'on va entraîner, qui vont se préparer, disons, à faire techniquement non pas une révolution, mais à faire un coup d'État, un putsch.
6: Avec une tentative, notamment, qui a failli aboutir, on va faire une pause musicale, Eric Lohen, parce que, et puis on va attaquer peut-être revenir sur le Front populaire, puisque sinon on va manquer terriblement manquer de temps. Mais un putsch, c'est important de le dire, qui a failli réussir avec une marche sur le Parlement, une nuit, vous connaissez sûrement mieux la date que moi.
5: C'est le 6 février 34.
6: Le 6 février 34, justement, avorté à l'initiative de ce fameux colonel de la Roque.
5: Oui,
6: c'est-à-dire qu'il est important, où il a cette phrase où au moment de rentrer dans le Parlement, il dit c'est l'heure où les honnêtes gens vont se coucher.
5: Tout
6: et
5: à fait.
6: De fait,
5: c'est pour ça que cette journée de 34, le 6 février 34, n'est pas techniquement une tentative de putsch au sens, par exemple, des autres complots de la cagoule.
6: Peut-être de la part des autres organisations.
5: Voilà, disons que c'est une situation beaucoup plus complexe, parce que, par exemple, ce 6 février 34, il y a aussi des communistes qui manifestent ce jour-là. Dans l'ensemble du cortège, on n'a pas que ce qu'on pourrait appeler de l'extrême droite. Attention, je suis en train de dire quelque chose où je vais me faire ruer. La réalité historique, dès qu'on ouvre un petit peu les documents
6: qui relatent plutôt du ras-le-bol du parlementarisme.
5: On est beaucoup plus dans une sorte de coalition momentanée suite à l'affaire Stavinsky, évidemment, dont certains mouvements, ceux de l'extrême droite, veulent profiter, mais le 6 février 34 n'est pas un complot de la cagoule. Le complot, notamment, un des principaux complots sera en 37, hein, donc après le Front Populaire. Mais ce n'est pas un complot cagoulard. Le 6 février 34, excusez-moi.
6: 6 février 34, qui, si on est longuement attardé sur ces groupements fascistes, c'est qu'ils ont leur part, quelque part, aussi de responsabilité, j'allais dire, sur la création du Front Populaire et sur une volonté de repenser, en tout cas de la part de résister, quelque part, contre la montée de ce fascisme-là, de la part des forces démocratiques françaises. De l'époque, et la réponse à gauche aura été justement le Front Populaire.
5: On fait une petite pause musicale.
6: On y revient après, voilà. Une petite pause.
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1: Voilà, il faudrait vérifier, mais c'est pas impossible que Maurice Chevalier ait écrit cette chanson-là justement en plein Front Populaire, puisque le Front Populaire a laissé le temps aux gens d'aller faire des petits tours au bord de l'eau, dans les guinguettes en bord de Marne.
2: Je crois qu'on va en parler d'ailleurs une autre fois, hein, cette histoire des congés payés, oui. Les grands acquis sociaux de 36.
1: Ouais. Là, c'est le Front Populaire, sa construction, donc pour le moment, on en est, Éric Lohen, dans cette histoire de révolution, a plutôt posé... Mais je crois que c'est aussi, au moins, sans doute peut-être plus important de poser le contexte du Front Populaire que la réalité du Front Populaire.
2: Oui, parce qu'il n'est pas compréhensible sans cela. C'est-à-dire qu'on ne peut pas comprendre le Front Populaire sans comprendre, sans passer d'abord par le pourquoi. Parce que là, ce que je suis en train d'expliquer très sommairement, je suis désolé de ne pas avoir plus de temps, c'est la genèse du Front Populaire. Parce que le Front Populaire va être, quelles que soient ensuite les mesures qui sont adoptées, comme les congés payés, ce genre de choses, ça c'est un deuxième volet, voire un troisième volet, c'est d'abord donc une machine qui est mise en route pour lutter contre les mouvements d'extrême droite et éviter que la France ne bascule du côté du fascisme ou de l'extrême droite. Par contre, je voudrais revenir un petit peu donc sur les événements qui commencent non pas en 36, mais en 33. Parce qu'en 33, bon, déjà du côté allemand, il y a la montée de Hitler au pouvoir, hein, je rappelle. Donc là, le nazisme en Allemagne n'est plus une sorte d'utopie, c'est devenu une réalité politique. C'est devenu une réalité politique. Bon, je n'y reviens pas parce que là, c'est tout le monde comprend et c'est encore une autre histoire un petit peu parallèle, même si ça va intervenir. Ce qui va intervenir, par contre, en France, au point de vue de la vie politique, c'est l'affaire Stavisky, qui va intervenir donc au cours de l'année 33, surtout sur la fin de l'année 33. Alors je rappelle, qu'est-ce que l'affaire Stavisky? Alors, c'était le directeur du crédit municipal de Bayonne qui va détourner plusieurs centaines de millions de francs. Et cela grâce à des complicités, en tout cas des protections, des amitiés, je ne sais pas comment il faut les dire, est-ce que c'est des protections, des amitiés ou des complicités? D'ailleurs les trois ne sont pas
1: incompatibles.
2: Donc en tout cas, il va réussir, c'est un escroc de haut vol, hein. C'est pas quelqu'un qui va faucher une orange sur un étalage, avec des complicités du côté des politiques, de certains policiers, et notamment le préfet de Paris qui s'appelait Chiappe. D'ailleurs, l'avocat de Stavisky était le frère du président du conseil, le directeur du conseil à cette époque-là, c'était Chotan. C'est Daladier qui va être à la tête du conseil pendant la journée de 34, hein, pendant les événements de 34, mais à cette époque-là, c'est le cabinet Chotan qui est un vieux routier de la politique de la Troisième République et qu'on retrouvera même dans le cadre du Front Populaire, c'est un radical. En tout cas, ça veut dire que l'affaire Stavisky éclabousse, et c'est pas la seule en réalité, il y en a d'autres sur cette année 33, même le garde des Sceaux a dû démissionner pour une autre affaire qui mêle politique, finance, corruption. Bon, on est dans des choses qui sont vraiment, comme je disais, à des années-lumière souvent de nos références, nous, en termes de scandales politiques, comme l'actuel Clearstream, qui est une affaire, si vous voulez, qui est une affaire plus de diffamation, mais on n'est pas dans des affaires de cet ordre d'importance, puisque là, nous parlons bien d'enrichissement personnel, nous parlons bien de corruption au plus haut niveau de l'État, nous parlons de quelque chose, d'ailleurs, qui va finir dans le sang, puisque en janvier 34, Stavisky, on se pense pour l'empêcher de parler, va être retrouvé suicidé. Il a été, comme a dit le canard enchaîné à l'époque, il a été suicidé d'une balle dans la tête. Voilà, parce que, évidemment, son suicide ne laisse pas beaucoup de doutes quant à la nature de sa mort, mais qui est présenté officiellement comme un suicide intervenu à Chamonix. Donc cette affaire choque profondément l'opinion publique. Cette opinion publique est déjà largement exaspéré par la vie parlementaire, par ce régime parlementariste. Et c'est pour ça qu'il va y avoir des réactions très importantes, des manifestations, à la fin de l'année 33 et début 34, par rapport à ces événements. Or, le cabinet Chotan va tomber. Un nouveau cabinet est nommé. Le nouveau président du Conseil, c'est le 30 janvier 34, c'est Daladier. Et il va tenter, disons, de nettoyer cette affaire à Stavisky. Et qu'est-ce qu'il fait? pour ça, eh bien, il commence notamment par déplacer le préfet de police Jean Chiap, qui était un ami, un proche de Savinsky, en tout cas qui était concerné, mais qui en même temps avait énormément d'amitié, autant à gauche, en tout cas du côté des radicaux, que de l'extrême droite. Disons qu'il avait des amitiés un petit peu de tous les bords. Et donc ça va déclencher, dans une forme de deuxième temps, mais qui va amplifier l'impact premier de l'affaire Stavinsky et son assassinat, par une sorte de mobilisation contre les voleurs. C'était le slogan qu'on entendait notamment sur la manifestation du 6 février 1934. Donc c'est un mélange de poujadisme, cette journée du 6 février 1934. C'est une manifestation qui est en grande partie populaire, en tout cas qui exprime une grogne profonde. Il y a l'esprit frondeur de la petite bourgeoisie, on ne veut pas revenir sur la politique monétaire, sur des questions aussi de cet ordre-là, sur une dimension aussi extrêmement nationaliste, parce que, l'affaire du Stavinsky a mis aussi en évidence, disons, des concussions avec des milieux qu'on associe à l'étranger, donc il y a aussi des questions vraiment nationalistes. Il y a l'antiparlementarisme qui va s'exprimer, et devant cette situation, disons, de chaos économique, de chaos moral du pays, c'est là où va intervenir cette mobilisation des partis, des mouvements d'extrême droite, le 6 février 1934. Mais il n'y a pas de mot d'ordre unitaire, si ce n'est d'appeler à manifester, à, en quelque sorte, faire un coup d'éclat qui devait se traduire sur la place de la Concorde, devant le Palais Bourbon, par une sorte de grande manifestation qui se voulait populaire. Puisque les mouvements participants sont les Croix de Feu de la Roque, on a l'Action Française de Maurras, on a les Jeunesses Patriotes, un autre mouvement dont je n'ai pas parlé, mais il y en a plein d'autres, il y a les Camelots du Roi, évidemment, il y a des mouvements d'anciens combattants et même des militants communistes. Au final, ce qui est une manifestation va dégénérer dans la confrontation avec les gardes mobiles, notamment parce qu'ils vont tenter de prendre l'Assemblée, de rentrer dans l'Assemblée. Cette journée, au final, fait 16 morts autour de la place de la Concorde. Et depuis la Commune, ce sont les plus grandes manifestations que Paris ait connues. Et des manifestations violentes, puisqu'il y a si je parle de 16 morts, ça veut dire qu'il y a des centaines de blessés, puisque la police va tirer, puisque là, on est dans une situation où, effectivement, il y a, même si ça n'a pas été voulu et planifié, organisé comme tel, qui a failli tourner à... Alors je n'appellerai pas un putsch, parce que le putsch c'est vraiment par des unités militaires, mais plutôt, disons, un renversement du régime.
1: Situation insurrectionnelle. Voilà.
2: Donc cette manifestation, le 6 février 1934, aussi ne va pas aussi loin que certains l'auraient espéré du côté de l'extrême droite, parce que comme tu l'as dit effectivement, Larocque, qui était plus fin politique qu'on ne le pense, la plupart du temps, enfin, il était... Quand on examine ses positions, ses décisions, il est finalement, somme toute, assez légaliste. Ce n'était pas du tout un condottiere, un aventurier. Il était quelque part, presque, je dirais, plus pondéré, peut-être, que certains de ses membres.
1: Ça lui était reproché, d'ailleurs, hein ?
2: Oui, tout à fait.
1: Par ses membres, en tout cas.
2: Donc, il ne va pas se solidariser de l'évolution de la journée. Il va donner un mot d'ordre de dissolution de son cortège auprès de ses adhérents, avec ce fameux mot que tu as dit tout à l'heure, avant la petite coupure musicale. Donc c'est pour ça que on peut pas dire ce qui se serait vraiment passé au final s'il n'avait pas donné ce mot d'ordre, mais en tout cas voilà l'acte de naissance du Front Populaire, parce que là apparaît vraiment dans l'opinion publique française de tous les bords la prise de conscience d'un possible bascule de la France du côté de l'extrême droite, ou en tout cas d'une droite nationaliste, d'une France, disons, qui serait brunisante en quelque sorte. Et c'est un risque qui inquiète autant les démocrates français, on peut bien le comprendre, autant les socialistes français, mais ça inquiète tout autant des régimes qui ne sont pas forcément démocratiques, mais qui ne sont pas non plus en France. Puisque cette possible évolution de la France vers, disons, une coloration extrême droite, fait peser sur la Russie de Staline, sur l'URSS, le risque, à cette époque-là, d'une alliance qui serait Rome, Paris, Berlin, je ne dis pas encore Madrid, puisque Madrid n'est pas encore en cause dans les événements du régime franquiste, n'est pas encore à l'œuvre, mais le risque pour le régime de Staline, c'est
1: d'avoir une alliance à l'ouest.
2: Voilà, une alliance de la plupart des grandes puissances de l'Europe occidentale contre lui. Et c'est pour ça qu'on ne peut pas comprendre le Front Populaire sans cette double prise de conscience qui est interne à l'égard de la France, un petit peu comme on a vu lors du deuxième tour de la dernière élection présidentielle en 2002, cette réaction, il y a de cet ordre-là, dans les réactions qui vont intervenir suite au 6 février 34, et ensuite du côté de aussi de la lecture des événements qu'en feront le régime soviétique.
1: Et donc justement, on va essayer d'avancer, puisque le temps commence déjà à s'écouler terriblement, mais un radoucissement des consignes de Staline envers les communistes français, justement, par rapport à une alliance, à un front.
2: Alors, c'est pas un radoucissement, c'est des ordres.
1: Oui, non, oui, hein, des ordres de radoucissement.
2: Non, non, pas de radoucissement. C'est un changement à 180 de la politique, disons, des mouvements communistes français. Je vais le dire sur ordre, parce qu'on a les acteurs qui ont été les agents de liaison. Ça va à l'encontre même des stratégies utilisées par les mouvements communistes depuis des événements en Chine. Bon, je ne vais pas vous refaire un petit peu cette histoire en Extrême-Orient, mais ça va à l'encontre des pratiques de la politique des mouvements communistes, et c'est intervenu sur une décision de la part de l'URSS.
1: Alors, c'est un peu le nœud, hein, de la création, quand
2: oui,
1: même.
2: Oui,
1: hein.
2: Et ce sera aussi le nœud de la décréation. Oui. Puisque plus tard, l'URSS de Staline nourra une

0: résistance de la part de l'URSS, c'était quelque chose qui s'insérait dans une, disons, des tractations politiques entre ces deux puissances, tractations secrètes évidemment.
1: Double question de tractation encore politique en France entre 34 et 36, Éric Lohen, à la création de ce Front Populaire. Globalement, on avait un paysage politique à gauche qui, lorsqu'elle prenait le pouvoir, était un peu le fruit, je simplifie, mais d'une alliance entre radicaux et socialistes.
0: Je crois qu'il n'y a jamais eu de véritable gouvernement socialiste.
1: Non.
0: Ça a toujours été avec un soutien pour les radicaux, parfois des socialistes, mais il n'y a jamais eu de véritable gouvernement socialiste.
1: Et sans les communistes, surtout.
0: Évidemment, sans les communistes. Et... Alors, je voudrais peut-être expliquer le détail du Front Populaire.
1: Oui.
0: Puisque le Front Populaire va se mettre en place, comme je l'ai dit, suite à cette prise de conscience de la possibilité d'un régime totalitaire d'extrême droite fasciste en France, donc dans l'année 34. Le mouvement, en fait, est initié par le Parti communiste. Donc c'est
1: Maurice Thorez. Voilà, c'était ça ma question.
0: Voilà. C'est pas les socialistes qui sont allés voir les radicaux ou les communistes. Ce sont les communistes qui ont proposé dans un premier temps aux socialistes, donc c'est la SFIO avec Léon Blum, une alliance pour que la France reste un pays démocratique, en tout cas, non pas démocratique pour l'amour de la démocratie, mais pour que justement, eh bien, elle ne s'allie pas à une éventuelle entente pan-européenne des différents, on va dire, des différents mouvements d'extrême droite ou fascistes. Et on a des déclarations, par exemple, qui viennent du 7e congrès du Comintern en août 34 à Moscou, qui ont été, par exemple, ceux de Georges Dimitrov, qui était le secrétaire, qui disait « La formation d'un front commun du peuple permettant une action commune avec les partis sociodémocrates est une nécessité. Ne pouvons-nous nous efforcer d'unir les travailleurs communistes, sociodémocrates, catholiques et les autres ?» Là, nous sommes à un moment, j'ai dit, c'est en août 34, pour l'instant, rien n'a été signé, rien n'est fait. Donc, c'est vraiment quelque chose qui est mis en mouvement, notamment à Paris, en France. C'est un représentant donc de l'URSS, qui est Eugène Fried, qui en est le principal, en quelque sorte, la principale courroie de transmission par rapport au Parti communiste français. Et c'est pour ça que les négociations entre le PC et le PS commencent au mois de mai 34. Alors, il faut savoir que depuis le congrès de Tours, qui était en 1920, les deux partis sont finalement des frères ennemis, ou en tout cas, sont dans une logique ennemie. Même, par exemple, au point de vue des syndicats, il y a eu une scission parallèle, puisqu'il y a d'un côté le grand, en France, le grand syndicat communiste à l'époque n'est pas la CGT, mais c'est la CGTU qui est issue de la scission, tandis que la CGT, on va dire avec le sigle historique, est dirigée par Jouox, et plutôt, lui, SFIO. Or, on va voir, quand nous allons parler du Front Populaire, une alliance à la fois du côté des partis, mais aussi une alliance syndicale.
1: La nature de cette alliance, en quoi est-ce qu'elle diverge? Parce que même si elle diverge sur la nature des forces en présence, par rapport par exemple au cartel des gauches de 1924, en quoi est-ce qu'elle diverge de par sa nature, de par la nature même de sa construction?
0: Alors, il faut savoir que pour les partis communistes, au niveau mondial, évidemment, quand je dis ça, c'est par rapport à leur relation avec Moscou. Il y avait une orientation qui était relativement ancienne, puisque une tentative de collaboration avec des partis, on va dire, sociodémocrates ou des centristes avait été tentée en Chine. Notamment, bon, vous savez, la révolution chinoise qui est un univers à part entier de complexité et de complications qui commence à partir de 1911. Il y a différentes forces en présence, dont des communistes. Et une alliance va être nouée à l'intérieur du Kuomintang entre donc les forces nationales, on va dire républicaines chinoises, et le Parti communiste chinois. Mais cette stratégie, ce type d'alliance, va être enterrée en 1927 lorsque Chiang Kai-shek va se retourner contre ses alliés communistes, engageant un combat qu'on retrouvera jusqu'à l'avènement de Mao au pouvoir en Chine. Donc ça a entraîné un changement de la politique russe radicale, à savoir donc le refus de toute forme d'alliance ou de participation, ou même de soutien à l'égard donc des autres partis. Or, là, on a quelque

0: quelque chose qui va non seulement être une alliance avec le Parti Socialiste, mais qui va aller beaucoup plus loin, puisque au départ, en mai 34, le PC noue les contacts avec le PS de Blum pour établir cette alliance, mais ça va aller plus loin, puisque sur proposition du Parti Communiste français, encore une fois, donc c'est Maurice Thorez qui en est à l'initiative dans le cadre français, il va proposer d'étendre, notamment à partir d'octobre 34, à partir du 9 octobre 34, l'alliance aux démocrates bourgeois. Mais, si je reviens à ma citation de Dimitrov, qui date d'août 34, il est bien dit, ne pouvons-nous nous efforcer d'unir les travailleurs communistes, sociaux-démocrates catholiques et les autres, puisque dans le Front Populaire, il y aura même une ouverture vers ce qu'on pourrait appeler des catholiques rouges, ou un catholicisme à connotation sociale. Donc on voit très bien que là, on a quelque chose qui est vraiment initié par le Parti communiste français par rapport à une décision plus haute dans le mouvement communiste international.
1: Pour autant, Éric Lohen, puisque le Parti communiste qui est un parti fort, hein,
0: fort, hiérarchisé, en 34, structuré,
1: en 34,
0: aucune décision ne se fait à ce niveau-là sans qu'il n'y ait un accord, je ne parle pas sur ce qui se passe sur le terrain de base, mais en tout cas les grandes lignes sont structurellement, obligatoirement en accord avec une décision qui vient de plus haut que le simple Parti national, le Parti communiste français.
1: Ouais. Alors, qu'est-ce qui explique que quelque part, soit le Parti communiste ait laissé le mou, soit qu'il ait été contraint de le faire, du fait que ce soit un parti si fort qui ait cette initiative-là, et que quelque part le Front Populaire, historiquement, ce qui en est resté, c'est que c'est Blum et la SFIO qui l'ont porté.
0: Oui, tout à fait, parce que c'est Blum qui sera, lui, au pouvoir au moment quand le mouvement va gagner les élections. Par contre, le Front Populaire est plus compliqué que ça, parce que là, j'ai dit, c'est une des forces en présence, une des chaînes de causalité. Il y a une autre chaîne de causalité importante qui vient de la part même de la population, d'un certain peuple de gauche français. Donc là, ce n'est plus une décision d'en haut, c'est ce qu'on pourrait appeler des aspirations de la base. Il y a même notamment un rôle important de mouvements intellectuels qui vont plaider pour l'union des forces de gauche. Alors ça commence d'ailleurs dès 32 avec un mouvement qui s'appelle le Congrès mondial contre la guerre, si je me rappelle bien. On le connaît plutôt sous le nom du mouvement Amsterdam-Pleyel. Bon, c'est un petit peu loin par rapport à notre époque aujourd'hui, mais c'est un mouvement qui avait été lancé par deux figures intellectuelles majeures. Sartre, à cette époque-là, n'oubliez pas, n'existait pas, mais c'était un petit peu le Sartre de l'époque. C'est un personnage qui s'appelait Romain Rolland d'un côté, et c'était pas le moindre des intellectuels français, et un autre personnage, lui aussi très important, qui était Henri Barbusse. Donc ces deux écrivains français, qui sont mondialement reconnus, notamment parce qu'ils avaient eu une opposition à la guerre de 14-18, je ne vais pas refaire toute cette histoire, et donc ils vont lancer un appel pour un congrès mondial contre la paix en raison des menaces montantes, vu le réarmement de l'Allemagne, en tout cas la montée vers le fascisme de l'Allemagne, ce genre de choses. Le problème, c'est que cette initiative auquel vont adhérer beaucoup d'intellectuels, comme par exemple Einstein, John Dos Passos, Upton Sinclair, Bertrand Russell, il y a aussi Gorky qui vont y adhérer, néanmoins, reste un mouvement qu'on pourrait qualifier dans l'orbite de la sphère communiste. Ce qui fait que ce mouvement qui va se réunir d'abord à Amsterdam, d'où le nom du mouvement Amsterdam-Pleyel en 32, puis à Paris à la salle Pleyel en 33, au départ il est antimilitariste, mais va évoluer vers un antifascisme comme élément d'unité. Et il va lancer plusieurs appels à l'union des gauches et des syndicats contre le fascisme. Comme c'est par contre un mouvement qui est trop connoté communiste, il va se faire en quelque sorte doubler par un autre mouvement qui s'organise, qui est le comité de vigilance des intellectuels antifascistes, qui sera une sorte de front plus ouvert, plus large sur ces questions. Si vous voulez, la représentation communiste s'y retrouve à l'intérieur, évidemment, mais ne sera pas à 75% pratiquement comme dans le mouvement Amsterdam-Pleyel. Donc il pourra présenter une sorte vraiment de mouvement d'union, et non pas une sorte de relais, disons, dans la société civile ou la société intellectuelle du Parti communiste. Et c'est pour ça, donc, à l'initiative du Front Populaire, on trouve évidemment ce que j'expliquais au point de vue des mouvements communistes par rapport à la situation de la Russie, mais en même temps, certaines aspirations dans la vie intellectuelle française, autant que du côté populaire. C'est pour ça que l'évolution de ces différentes forces politique du côté du PS, de la SFIO, du côté de la dimension populaire et du côté donc des mouvements intellectuels, va aboutir à des manifestations communes le 14 juillet 1935, une grande, grande manifestation à Paris, sous le slogan « Pain, paix et liberté ». On a par exemple à peu près 500 000 manifestants réunis au Vélodrome de Montrouge. Et là, on va avoir l'acte de naissance visible au point de vue de la représentation vraiment dynamique pour la conquête du pouvoir du Front Populaire. C'est-à-dire qu'on peut dire qu'à partir du 14 juillet 1935, le Front Populaire est une machine désormais qui est à peu près opérationnelle. Le détail du programme n'est pas encore fixé, il le sera plus tard. Mais par contre, là désormais, on a une force de poids entre les socialistes, les communistes et les radicaux. Ce que je n'ai pas précisé tout à l'heure, mais pour expliquer aussi cette dimension populaire, c'est que lors des événements du 6 février 1934, il y a eu des réactions les jours d'après. Bon, Daladier, qui était d'ailleurs au gouvernement, le chef du gouvernement, démissionne le 7, alors que pourtant il a à peu près contrôlé la situation. C'est Doumergue qui lui succède. Mais il va y avoir de grandes manifestations, des réactions, on va dire, antifascistes, qui vont intervenir le 9 et le 12 février 1934. Et notamment, on va voir des choses peut-être qui annoncent cette évolution, puisqu'on va voir, notamment le 12, des cortèges organisés par, d'un côté, les communistes, et d'autres, d'un côté, par les socialistes, qui vont, à un certain moment, se rencontrer. Et il va y avoir une forme, nous allons dire, c'est proche du cours de Vincennes, ils vont plus ou moins se mêler et exprimer un désir d'unité de la classe ouvrière. Donc c'est pour ça que j'ai bien dit, la situation est plus simple qu'une simple décision par rapport à Moscou, vu la situation européenne.
1: Il y a aussi une volonté des peuples, quoi.
0: Une véritable aspiration populaire, parce que le mouvement du Front Populaire, indépendamment du mot populaire, il est absolument indéniable qu'il a été porté par des aspirations beaucoup plus profondes que simplement les militants d'un parti, puisque dans les organisations qui vont être participatives du Front Populaire, qui est une sorte d'alliance, on trouve évidemment la SFIO, on trouve le Parti communiste, on trouve les radicaux, mais on va trouver notamment deux confédérations syndicales, la CGT de Léon Jouot, dont je vous ai parlé, et la CGTU, qui est dirigée par Benoît Frachon à l'époque. Mmh. Et les deux, donc d'ailleurs, finiront par fusionner, se réunir. Mais il y a aussi trois mouvements appartenant à ce qu'on pourrait appeler la vie intellectuelle française. Il y a la Ligue des droits de l'homme, qui à cette époque-là est présidée par Victor Bach. Il y a ensuite le mouvement contre la guerre et le fascisme, le fameux mouvement Amsterdam-Pleyel. Et le troisième, c'est le comité de vigilance des intellectuels antifascistes, dont les principales figures de proue sont des gens comme Paul Rivet, Paul Langevin et Alain, par exemple.
1: Tous ces gens-là, Éric Lohen, prendront...
0: Je m'excuse, mais j'en ai oublié un.
1: Allez-y.
0: Du côté des partis, parce qu'en fait, il y a quatre partis. Le Parti communiste, j'en ai parlé, la SFIO, mais il y a aussi l'Union socialiste républicaine, qui était un parti dirigé par Paul Ramadier. Et donc, avec le Parti radical, on a les quatre partis donc du Front populaire, on a les deux grandes confédérations syndicales qui représentent, disons, l'essentiel des mouvements syndiqués en France à cette époque-là, et trois mouvements venant de la société civile qui donnent donc une coloration plus, je dirais, plus générale du Front Populaire que simplement un mouvement politicien.
1: Il faut se quitter, Éric Lohen.
0: Nous retrouverons la prochaine fois pour voir comment le Front Populaire se comportera lorsqu'il sera au pouvoir.
1: Voilà, pouvoir qu'il prendra donc aux élections législatives de 1936.
0: Voilà, ce sera le 3 mai 1936.

Salut à toutes, salut à tous. Merci d'être à l'écoute de l'émission Jazz City de cette fin de semaine. Au programme, eh bien, nous allons écouter une heure d'un fantastique quartet. Fats Addy vibraphone, Kenny Clark à la batterie, Francis Bolland au vibraphone et Monsieur Jimmy Woody à la contrebasse. Magnifique, voici ce fameux quartet.

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Un magnifique quartet durant cette heure. Fats Sadi, vibraphoniste que l'on a oublié aujourd'hui. Kenny Clark à la batterie, qui nous a quittés il y a 9 ans. Francis Bolland au piano, que l'on a oublié aujourd'hui et qui vit à Genève dans l'anonymat le plus total, ce qui est un scandale. Et puis Jimmy Woody à la contrebasse. Nous avons pu entendre Night Lady de Francis Bolland, Enzadinado de Jimmy Woody, Goodbye, The Same, composition de Fats Sadi, All of You de Cole Porter, et puis nous avons pu terminer par une composition à nouveau de Fats Sadi qui s'intitule Blue Sunrise. Et ça a été enregistré à Cologne le 21 mars 1966. Un disque donc qui m'a été prêté, vous allez deviner par toutes et tous. Il a été deviné bien par Monsieur Roland de la Créta de Lausanne, que je remercie à nouveau au passage pour son immense aide à toutes mes émissions, car il me met à sa disposition toute sa discothèque, compactothèque et bandothèque. Et croyez-moi, il y a des choses absolument époustouflantes, incroyables dans toutes ces archives, dans tous ces disques qui, comme beaucoup, ne sont pas réédités en compact, fort malheureusement.

Alors, eh bien, le mieux, c'est de continuer à écouter ce magnifique quartet dont je rappelle brièvement les musiciens. Fats Sadi, vibraphone, Kenny Clark, batterie, Frosty Boulant, piano et Jimmy Woody, contrebasse, enregistré à Cologne le 21 mars 1966. Et nous écoutons bien sûr à nouveau ce musicien qui est fortement et scandaleusement aussi oublié. C'est un monsieur qui s'appelle monsieur Fats Sadi. Bonne écoute.

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Francis Bolland, piano, Kenny Clark, batterie, Jimmy Woody, contrebasse et Fats Sadi au vibraphone et au bongo dans Gamal Siding Them de Jimmy Woody, Riding High de Cole Porter, Wolfgang, composé par Francis Bolland, dédié à notre ami commun d'ailleurs, qui était l'ingénieur du son de tous les disques de Francis Bolland et qui est l'ingénieur du son maintenant de la station WDR, que ce soit radio et télévision, c'est monsieur Wolfgang Hirschmann, magnifique personnage, superbe, vraiment formidable. Donc c'était dédié à Wolfgang Hirschmann. Feather Cluck, dédié à bien sûr Kenny Clark, composé par Francis Bolland, et puis Rosa Deluxe de Jimmy Woody, et un vieux thème, You Don't Know What Love Is. Et puis nous terminerons maintenant par Expresso Loco de Francis Bolland. Toujours Francis Bolland, Jimmy Woody, Kenny Clark et Fats Sadi, enregistré en 1966 à Cologne. Jean-Michel Reisser de Radio Zone 93,8 MHz vous souhaite un excellent week-end. Sachez que cette émission est rediffusée tous les samedis matins entre 9h et 10h et tous les samedis après-midi entre 15h et 16h. Et puis sachez aussi que je n'aurais pas pu faire cette émission si je n'avais pas eu l'aide de monsieur Roland de la Créta de Lausanne, qui m'a prêté les disques très très rares de la marque Saba qui n'ont jamais été réédités. Ce sont des disques donc qui m'ont été aimablement prêtés par lui-même. Et bien nous restons en compagnie de Francis Bolland, Kenny Clark, Jimmy Woody et Fats Sadi. À bientôt donc, bye bye.

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Notre téléphone, je vous le rappelle, le 50 40 51 41 059. Depuis la Suisse voisine, on termine la musique avant la suite de nos émissions dans quelques secondes. 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
1: 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Sirte aujourd'hui avec Alaoua.

Séquence Rail sur Radio Zone 93,8 MHz. C'était Mohamed Alloua avec son album Sirta. On passe maintenant à la musique kabyle avec Takfarinas Inch'Allah.

0: Inch'Allah, l'album de Takfarinas, un chanteur kabyle. 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
6: Bonjour chers amis de Radio Transparence. Alors nous allons aujourd'hui continuer notre histoire de révolution en profitant d'un petit peu du calendrier de cette année 2006 pour jouer, je dirais, sur la corde des commémos. De temps en temps, il en faut bien, ça permet de relier notre présent à quelques événements passés. Et ce que je vous propose aujourd'hui, c'est de faire un petit voyage, non pas à travers des pays lointains, exotiques, comme on en a fait dans d'autres épisode de cette histoire des révolutions. Donc là, on ne va pas parler de l'Amérique, on ne va pas parler de l'Angleterre ou de la Grèce antique. Nous allons parler de la France pour parler donc de l'année 1936 autour des questions du Front populaire. Alors en fait, on va se poser la question, parce que Hugues, tu me l'as dit toi-même un petit peu quand on en a discuté, mais que vient faire 36 dans cette histoire des révolutions?
7: Oui.
6: Tu m'as posé la question.
7: Oui, que vient faire 36 dans cette histoire de révolution?
6: Et je t'avais répondu, eh bien oui, ça en fait bien partie. Parce que, en fait, à partir du XXe siècle, on assiste à une évolution de la typologie des révolutions. C'est-à-dire qu'on est sorti des révolutions du modèle 19e-iste, c'est-à-dire bâti sur le modèle de la Révolution française, pour accéder à des processus révolutionnaires qui vont intervenir dans certains cas, que ce soit en France ou dans d'autres pays, sans passer par ce qu'on pourrait appeler la phase violente, c'est-à-dire sans le passage par les armes. C'est-à-dire que les forces de résistance vont être peut-être moindres, ou la société elle-même a déjà évolué, pour que des revendications de type venant d'une large partie de la population puissent s'exprimer, par exemple, soit dans le cadre d'institutions, soit lorsque les institutions accepteront finalement, peut-être devant le fait accompli au point de vue social, disons, devant l'importance du mouvement, vont accepter à ce moment-là un changement, ce qui évitera de passer par une crise révolutionnaire au sens plus habituel, c'est-à-dire la barricade, les armes à la main. Mmh. Et c'est un trait caractéristique des révolutions du XXe siècle, en fait. Oui.
7: Là, vous parlez de la forme, Eric Lowen. Là, sur le fond, enfin, si j'entends bien ce qu'on s'était dit jusqu'ici dans les histoires de révolution, la révolution implique aussi soit la tentative, soit la réussite d'un changement radical dans les fondements de construction de la société. Or, le Front populaire en 36, que ce soit en Espagne ou en France d'ailleurs, au moment de sa création, n'avait pas d'autre objectif que d'essayer de trouver une construction politique, un montage, pour garantir à ce que à ce que la gauche puisse s'assurer le pouvoir sur une période un petit peu plus longue que ce que le cartel ou les précédentes tentatives depuis la Première Guerre mondiale avaient permis, plus qu'un fait révolutionnaire en lui-même.
6: Disons qu'il ne faut pas s'attacher au mot révolutionnaire au sens où on l'entend souvent, on va dire, dans certains courants idéologiques que je ne citerai pas, où en fait on prend le mot révolution pour simplement un changement radical par rapport à un état antérieur de la société, par rapport à leur projet. La définition que j'ai toujours donnée, je me rappelle qu'on avait fait d'ailleurs une petite émission justement sur qu'est-ce qu'une révolution, c'est pas forcément la radicalité ou disons le changement à 180 degrés du, je dirais, du, de la manière dont fonctionne une société qui politiquement définit la révolution. C'est le fait que ce mouvement soit porté par une, on va dire, une large part, on ne demande pas la totalité, mais en tout cas, une large part de la population, c'est-à-dire qu'il corresponde à une volonté, disons, à des aspirations profondes de la majorité de la population. C'est pour ça que les révolutions ne se mesurent pas forcément à la radicalité, admettons, des mesures qui sont prises après une fois que le pouvoir, par exemple, est conquis. Il faut le mettre en perspective par rapport à cette dimension. D'autre part, une autre caractéristique qu'on voit apparaître au moment du XXe siècle dans les processus révolutionnaires, c'est qu'il y a un élargissement des revendications. C'est-à-dire que les revendications, pendant très longtemps, étaient des revendications politiques classiques. Quand je dis classique, c'est au sens de 1789, au sens de tout ce qu'on connaît facilement dans les images conventionnelles des révolutions. Or, on va s'apercevoir que vont intervenir aussi, au XXe siècle, disons, c'est une évolution des phénomènes révolutionnaires, parce qu'aussi, la société a changé. On ne parle plus d'une société d'ancien régime. Donc, de nouvelles revendications peuvent apparaître. Et dans le cadre de la société française, si on s'en tient qu'à la France, on va s'apercevoir donc qu'il va y avoir deux grands mouvements révolutionnaires qui ne vont pas aboutir sur une révolution politique, mais qui vont s'inscrire dans ce qu'on peut appeler une révolution sociale. Donc souvent, on ne les percevra pas comme étant des mouvements révolutionnaires, puisqu'il n'y a pas changement, par exemple, du régime constitutionnel. On ne change pas de république, pour dire les choses autrement. Mais par contre, les évolutions que vont apporter ces mouvements, alors là, je fais référence explicitement, par exemple, à mai 68 en France, dont nous reparlerons de toute façon dans notre histoire des révolutions, et 1936, ont joué un rôle très important. Je ne dis pas que c'est le rôle fondamental, mais on jouait un rôle très important dans l'évolution de nos sociétés, et notamment dans des processus de démocratisation du fait social en général. C'est-à-dire qu'il faut comprendre que justement ces aspirations, éventuellement dans une population, dans un contexte donné, par rapport à ce qu'on pourrait appeler une dynamique révolutionnaire, dépend aussi de l'état formel de la société. C'est pour ça que, par exemple, si on prend la révolution de 1789, les revendications sont essentiellement ce qu'on pourrait appeler des revendications en termes de liberté fondamentale, c'est-à-dire des libertés de type individuel. Tandis qu'on verra après, une fois que quelque part finalement cela devient un acquis, plus ou moins acquis, parce que c'est jamais parfaitement acquis, on verra apparaître de nouvelles revendications, par exemple, des libertés de type plutôt, non pas une liberté au sens, par exemple, comme la liberté de conscience, mais une liberté qui s'exprime à travers des revendications sociales qui permettent de rendre effective la jouissance de ces libertés premières. Mmh. C'est-à-dire qu'il y a, disons, les libertés fondamentales, c'est la déclaration de 1789. Hein, je fais un petit rappel à notre séance précédente sur le vote, justement, du 26 août 1789. Or, bien des aspects de ces libertés fondamentales énoncées, ces libertés souvent individuelles, n'ont de sens que parce que l'État social, ne serait-ce que l'état de la société, ne serait-ce que d'un point de vue économique, permet véritablement d'en user. Donc c'est pour ça que les phénomènes sont assez logiques dans leur, finalement, dans leur déroulement. On ne pouvait pas revendiquer l'un tant qu'on n'avait pas l'autre. Ça n'avait pas de sens. Il y a aussi un effet de priorité, en quelque sorte. Mmh. Et c'est pour ça qu'à partir du XXe siècle, et c'est un trait qui ne touche pas simplement que la France, mais qu'on voit dans d'autres pays. On le voit aussi bien aux États-Unis, on va le voir dans la plupart des autres démocraties, on va voir de nouvelles exigences démocratiques, de nouvelles exigences en termes des référents sociaux, des référents en termes de liberté. On voit finalement que les acquis en termes de liberté ou en termes de droits qui ont été conquis vont permettre de continuer le processus de démocratisation, c'est-à-dire toujours avec une lutte, mais en déplaçant le front, c'est-à-dire la revendication va se déplacer. Mais en tant que tel, la revendication est toujours présente, la lutte est toujours présente, mais comme on ne part plus des mêmes états de société, par exemple, on n'est plus dans une société d'ancien régime, eh bien à ce moment-là, on n'aboutira pas toujours à des confrontations violentes. C'est pour ça que si on fait le bilan des révolutions, des mouvements révolutionnaires à travers le monde, par exemple, sur ces 30 dernières années, hein, je fais assez large, on prend le cas 30 ans, ça fait quoi? Ça nous fait le milieu des années 70. Bon, bien sûr, il y en aura qui seront violents, mais on voit une évolution, par exemple, aussi bien avec ce qui s'est passé en Ukraine dernièrement. Il y a eu la Géorgie, une partie en Serbie aussi. On a eu le cas de la révolution de velours en Hongrie.
7: Est-ce qu'on a
6: révolution sud-africaine, même dans les anciens régimes de l'Est, la révolution de solidarité, excusez-moi, j'ai du mal à le présenter, va intervenir d'une manière telle que c'était pratiquement inimaginable 20 ans auparavant dans l'ancien bloc de l'Est. Alors on aurait imaginé que les chars allaient débarquer.
7: Est-ce qu'il n'était pas, ce serait un autre débat sûrement, mais j'allais dire aussi inimaginable 50 ans auparavant de parler de ce qui s'est passé en Ukraine récemment ou en Géorgie comme d'une révolution. Est-ce qu'on peut vraiment appeler ce qui s'y est passé une révolution? Je suppose que c'est un autre débat et qu'on n'aura pas le temps de traiter ça sur le moment.
6: C'est bien en soi une révolution, simplement l'opposition à ce mouvement n'a pas décidé d'aller jusqu'à la confrontation finale, c'est-à-dire les armes à la main. Mais on était dans une situation qui aurait pu s'enflammer très, très facilement. Disons qu'on avait le baril de poudre, il suffisait d'une étincelle pour que ça éclate. Si par exemple ils avaient tiré sur la foule, peut-être que les autres auraient répondu. Donc on était dans une situation de type pré-insurrectionnel. Or, un mouvement révolutionnaire n'aboutit à une phase insurrectionnelle que parce qu'en face, il y a cette rigidification classique du pouvoir qui refuse finalement de rentrer soit dans un dialogue ou de lâcher du lest. C'est pour ça que ces mouvements sont bien des mouvements révolutionnaires, mais qui en raison, disons, d'un État, je n'en fais pas une théorie au sens d'un nouveau modèle en soi, mais simplement d'une dimension concrète dans un pays, dans une histoire comment ça s'est déroulé, eh bien, on n'en est pas venu à sortir les fusils. Mais ça s'est joué à peu de... Dans certains cas, on peut dire que ça s'est joué à peu de choses. Mais si on revient sur ce que je disais, on a vu la même chose. Par exemple, déjà des mouvements comme tels ont été initiés déjà aux États-Unis, par exemple, dans les mouvements de la révolution culturelle américaine dans les années 60, avec le mouvement des droits civiques. On voit apparaître ces nouvelles exigences. Et donc, dans un état de société qui n'est finalement peut-être pas des sociétés aussi rigides qu'antérieurement, et bien à ce moment-là, les mouvements révolutionnaires arrivent à passer sans finalement devoir sortir les fusils, comme Nelson Mandela en Afrique du Sud, par exemple, puisque la révolution sud-africaine appartient bien à une situation de cet ordre-là. Le pouvoir sud-africain blanc aurait pu s'accrocher coûte que coûte dans un jusque-boutisme ultime, et certainement que ça aurait fini dans soit un bain de sang général, ou alors ça aurait perduré, mais ça n'aurait fait que reporter de toute façon l'explosion violente ultérieurement. Donc c'est aussi ça une caractéristique qu'on ne trouve que au XXe siècle autour des mouvements révolutionnaires. Au XIXe siècle, on en arrivera toujours à une confrontation in fine par les armes. Mais en comprenant bien que cette confrontation militaire n'est pas ce qui définit la révolution, c'est l'aboutissement du mouvement révolutionnaire, mais un aboutissement au sens parce qu'ils n'ont pas trouvé de solution autre à ce moment-là.
7: La nature même de la réaction populaire qui aura eu, et je pense qu'on l'abordera dans l'émission, par les occupations d'usines suite au vote, a montré aussi qu'on n'en était pas très très loin non plus, et qu'on peut le mettre en rapport aussi avec le fait révolutionnaire, encore une fois avec le Frente Popular espagnol, voté au mois de mars, et la révolution espagnole, on la situe au mois de juillet, à partir du moment où il y a justement une confrontation entre le pouvoir et le peuple, et les collectivisation, les milices, etc., etc., que le fait révolutionnaire est là, pas dans le Front Populaire lui-même. Avant de parler, je suppose, du Front Populaire, il est au moins aussi important d'en expliquer le contexte, quand même, le contexte de cette France de 1936 dans une Europe plus que troublée. C'est le moins qu'on puisse dire, dans un cadre économique complexe et compliqué, puisque la France... était en passe, mais tentait encore de sortir des répercussions de la crise de 29 américaine. Donc dans un contexte social, géopolitique social et géopolitique et économique.
6: Tout à fait, surtout
7: plus que compliqué et oui. Plus que difficile, et politique aussi, dans la mesure où il y a eu des expériences de gauche par le passé qui se sont toutes soldées, si ce n'est par des échecs, en tout cas par des remises en cause.
6: Disons que d'un point de vue pratique, par rapport au temps que l'on a, je ne parlerai que du 36 français. Je ne m'occuperai pas de la partie de la guerre du côté espagnol, parce que l'histoire espagnole...
7: Même si c'est une cause d'implosion du Front Populaire en France, quand même.
6: Ça en fait partie, mais disons que l'histoire du Front Populaire d'ailleurs en France est liée à une problématique, je ne dirais pas qui est franco-française, mais spécifique à ce qui se passe en France, puisque 36, c'est-à-dire les élections qui portent le Front Populaire avec Blum à sa tête au pouvoir, n'est que l'aboutissement d'un mouvement qui a commencé bien avant, puisque ça commence à partir de l'année 34 en tant que tel. Or, un des aspects un petit peu compliqués du Front Populaire en France, de cette année 36, c'est que c'est à la fois lié à des considérations internes à la France, donc où les acteurs français, les rapports de force entre les partis, les politiques, même la population sont effectivement des données importantes, mais qu'il y a aussi une géopolitique mondiale qui est majeure dans les événements, simplement discrète. C'est-à-dire que ce n'est pas celle que l'on voit en premier, mais le Front Populaire français n'a pu exister qu'en raison de considérations d'une géopolitique mondiale, notamment en raison, disons, des confrontations entre l'émergence des fascismes et la Russie de Staline. C'est-à-dire que là, nous sommes dans une situation où le mouvement en France va acquérir sa particularité et son autonomie, mais il est dans ce sens-là totalement dépendant, aussi bien dans sa genèse d'ailleurs que sa destruction, de ce qui va se passer peut-être en dehors des frontières, ou en tout cas dans une géopolitique qui n'est plus une géopolitique nationale, mais déjà internationale. D'abord, rappelons quelques faits, comme tu le disais, tu énonçais quelques points importants. Nous sommes dans la France donc de la Troisième République. Alors la France de la Troisième République, il faut expliquer un petit peu c'est quoi ce pays. Parce qu'on peut dire c'est toujours notre pays, mais en réalité, la culture, la mentalité est quand même un petit peu éloignée de nos références. Déjà, c'est un pays qui est passé par la guerre de 14. Vous savez qu'actuellement, il nous reste une petite poignée de poilus, mais à cette époque-là, c'est la majorité, disons, de la population française qui a été touchée de près ou de loin par la guerre. Les anciens combattants représentent, je dirais, l'essentiel de la population masculine adulte hein, à cette époque-là. Or, la guerre de 14 a très profondément marqué la population française. Les mentalités sont de ce fait d'un pacifisme, finalement un petit peu jusqu'au boutiste, ce qui amènera d'ailleurs à des choses comme Munich. Et c'est pareil du côté anglais d'ailleurs, c'est pas que spécifique à la France. Donc il y a cette volonté de absolument tout faire pour éviter la guerre. D'autre part, c'est un pays qui, au point de vue du fonctionnement, n'est pas du tout comme le nôtre aujourd'hui au sens politique. On est dans une démocratie pour l'époque, dans les conditions et les limites de l'époque, mais qui n'est pas présidentialiste. C'est une démocratie parlementaire. Donc c'est le règne des partis, et excusez-moi l'expression, c'est un véritable bordel politique. Je sais que ça c'est pas très bien présenté comme tel, on dirait c'est pas un argumentaire, mais ça traduit bien la situation de cette valse des cabinets, puisqu'il n'y a aucun en plus parti qui puisse avoir un appui suffisant à l'Assemblée pour vraiment avoir une majorité stable et pérenne. Donc des phénomènes d'alliance sont toujours nécessaires, ce qui fait que pour des raisons même parfois de dissension à l'intérieur des partis, eh bien on peut se retrouver avec quatre cabinets, c'est-à-dire quatre gouvernements dans une année. Donc il y a vraiment une dimension que nous aurions du mal à imaginer, ce qui expliquera d'ailleurs dans l'histoire de France pourquoi on va aller vers notamment un modèle de 5e République avec un régime parlementaire. C'était pour éviter de retomber dans les travers de la 3e République qu'on avait retrouvé avec la 4e République, qui ont participé énormément par rapport au discrédit du politique.
7: Le discrédit politique fait monter les extrêmes, puis le contexte européen n'aidait pas non plus. Il y avait alors, l'émergence des croix-de-feu, des ligues.
6: Alors j'essaye un petit peu d'isoler les faisceaux de causalité, parce que les croix-de-feu ou certains mouvements de cet ordre-là n'existent que parce qu'il y a cet antiparlementarisme où on voit, au point de vue de la classe politique, des choses qui déjà, par rapport à notre propre classe politique aujourd'hui, nous n'aimons pas trop ce genre de choses, que ce soit les collusions ou que ce soit les négociations en sous-main, ce genre de choses. Mais là, c'était encore pire. On a du mal à s'imaginer ce que c'était ce fonctionnement à cette époque-là, puisqu'en fait, ça ne se décide pas par les urnes, mais par les tractations dans les chambres, les salons de l'Assemblée, et donc c'est toujours du donnant-donnant. Donc on a par exemple, des éléments minoritaires qui acquièrent un poids plus important dans la représentation politique, parce que leurs voix sont nécessaires pour obtenir une majorité. Donc on est constamment dans quelque chose qui ressemble à un panier de crabes où finalement ils se connaissent tous, ils sont tous finalement plus ou moins de connivence, mais en même temps où il n'y a pas forcément de transparence démocratique. Donc ça va contribuer grandement à un déclin disons, un discrédit, un dégoût de la République à travers, disons, ce spectacle de ce parlementarisme, de cette sorte, on parle d'ailleurs le cartel des gauches, donc même le mot cartel veut bien dire ce que ça veut dire. Ça participe, disons, aussi d'un champ sémantique bien, bien précis. Au point de vue de la France, comme tu le disais aussi, il y a un aspect économique. La France a été un petit peu épargnée au départ de la crise de 1929. Nous l'avons connue en France un peu plus tard. Pourquoi on l'a connue plus tard ? Parce que l'économie française n'est pas insérée de la même manière dans l'économie mondiale, déjà parce qu'elle a des colonies, et donc une bonne partie de son économie était de type commerce avec les colonies. Donc le choc...
7: Un peu en vase clos, quoi.
6: Pas tout à fait en vase clos, mais disons qu'elle n'a pas la même dépendance, par exemple, au point de vue de la finance internationale. Donc ce qui fait que la crise économique de 1929, qui commence aux États-Unis, qui se propage dans le monde par effet domino, va toucher la France plutôt à partir de l'année 1931. C'est à partir de là où on voit vraiment un effet significatif et qui commence d'abord par une chute des exportations. En 2 ans, en fait, la France va... les exportations françaises vont diminuer de plus de la moitié, vont être plus que divisées par 2, ce qui va se traduire par une augmentation considérable du chômage. Alors, au point de vue des événements qui nous intéressent, donc ça, j'ai parlé de l'économie, j'ai parlé un petit peu du système politique. Nous avons ensuite la question, finalement, je veux dire, allemande. Suite à la Première Guerre, vous savez, il y a eu le traité de Versailles. Or, dans les années 30, déjà dans les années 20, on est dans une restructuration de l'Allemagne. Et donc, à partir des années 30, la montée d'Hitler vers le pouvoir, les revendications des nationalistes allemands de tous bords, ce qui fait que l'Allemagne devient une question importante. Il y a l'occupation de la Ruhr qui va intervenir dans le cadre de la politique française à l'égard de l'Allemagne. Bon, donc il y a une tension qui croît de plus en plus sur ce côté-là, disons, de la dimension politique à l'égard de la France. En même temps, il y a une montée générale du fascisme en Europe, qui n'est pas spécifique d'ailleurs à l'Allemagne, puisqu'on le voit en Italie. N'oublions pas que le fascisme commence dès les années 20 avec la marche de Mussolini sur Rome. Donc c'est bien avant ça. Il y a eu des mouvements un petit peu similaires déjà dans la République de Weimar, dans les soubresauts, les tentatives de coup d'État. Donc,
7: en Europe de l'Est aussi.
6: Voilà. Il y a du côté, par exemple, du Portugal, le régime salazariste. Enfin, c'est pas encore Salazar, hein, mais puisque Salazar n'est pas à l'initiative de cette mainmise des militaires, lui interviendra dans un deuxième temps. Un petit peu comme Franco pour la guerre d'Espagne, Franco n'est pas l'initiative directement des événements, n'en était pas le leader, et c'est pareil pour Salazar. Salazar profitera de la situation, et dans le cadre du régime putschiste, deviendra l'étoile montante. Mais l'Estado Novo portugais, c'est 1926. Donc on voit très bien qu'on a une montée générale, et en France même, on voit ces phénomènes intervenir à travers ce qu'on appelle les mouvements d'extrême droite. Alors l'extrême droite en France, à cette époque-là, ce n'est pas une droite, excusez-moi l'expression, extrême. C'est-à-dire que ça ne représente pas l'extrême bord du politique, mais pratiquement ce que je vais dire, une sorte de noyau central de la vie politique. C'est-à-dire que nous, aujourd'hui, nous pensons l'extrême droite, au point de vue des idées politiques, comme étant marginale sur le plan politique. Or, ce que nous pourrions appeler les pensées, les cultures, les valeurs de l'extrême droite ne sont pas du tout extrême au sens minoritaire. Il représente un bon tiers de la France. En tout cas, les idées ne sont pas du tout marginales.
7: Qui souvent sont portées sur des valeurs qui ne sont pas forcément des valeurs qu'on pourrait envisager comme aujourd'hui on envisage l'extrême droite, qui sont souvent portées par des valeurs sociales, qui sont portées par des anciens combattants de la guerre de 14.
6: Tout à fait.
7: Tout à fait. Ça n'a pas la même culture politique.
6: Voilà, c'est ça. C'est pour ça que j'ai bien dit que ce monde de 1936, même si on est en France, même s'il y a quand même une continuité, est vraiment un paysage politique totalement différent. Au point de vue de la montée de l'extrême droite, on peut discerner à peu près 4 grandes catégories. Tout d'abord, vous avez les camelots du roi. Parce qu'il ne faut pas l'oublier, une bonne part de cette extrême droite est une extrême droite royaliste. Donc c'est pour ça que on a oublié, mais le royalisme au sens politique sera défait à la fin de la Troisième République. Alors les mouvements du camelot, ce qu'on appelle les camelots du roi, c'est un mouvement qui s'organise dès le début du XXe siècle dans le sillage de l'Action française. Alors pourquoi on les appelait les camelots du roi? Parce qu'ils faisaient la distribution de différents journaux, notamment de l'Action française, à la sortie par exemple des églises, donc ils criaient souvent. Alors, les camelots du roi représentent, par rapport à ce paysage de l'extrême droite française, ce qu'on pourrait appeler, non pas la force politique plus, la plus importante, mais des agitateurs. C'est-à-dire qu'ils font le coup de main. Ils font en partie, on va dire, ils viennent casser du rouge du communiste, ou ils vont... Ils sont principalement marqués par ces actions, coup de poing, et essentiellement de type agitation. Mais ce n'est pas, par exemple, un parti de vote. C'est vraiment un mouvement d'agitateurs qui viennent faire le coup de poing dans les manifestations, dans les meetings de l'autre bord politique. Donc c'est pour ça, d'ailleurs, que les camelots du roi vont être impliqués dans, justement, l'attentat qui sera perpétré contre Blum en 36, en février 36, notamment lors de l'enterrement de Jacques Bainville, ce qui entraînera leur dissolution. Donc, si j'avais plus de temps, je pourrais développer un peu plus, mais je suis obligé d'aller plus vite. Après, il y a l'Action française. L'Action française, c'est le mouvement de Maurras. Là, c'est un mouvement de masse. C'est un mouvement qui est populaire, c'est-à-dire qu'il représente une masse importante d'adhérents. Il s'appuie sur une France profonde. Et là, qui a une véritable politique, une vision politique qui est marquée par une dimension du traditionnalisme contre-révolutionnaire hérité depuis la Révolution française, à travers les Joseph de Maistre, les Bonald, tout ce qui représente vraiment le contre-révolutionnarisme classique en France. Mais en même temps, ce qui est particulier et qui distingue l'Action française des contre-révolutionnaires traditionnels, par exemple les monarchistes, c'est une dimension nationaliste.
7: Et sociale.
6: Et quelque part qui, finalement, cette Action française est à mi-chemin de deux courants. Un courant ancien, quelque part qui disparaît à travers l'histoire, et en même temps, elle incarne une certaine modernité par cette dimension nationaliste, qui va s'incarner par exemple au moment de l'affaire Dreyfus, qui va être du pain béni pour ces mouvements, puisque d'ailleurs c'est principalement autour de l'affaire Dreyfus que va s'organiser d'ailleurs l'action française. L'action, par contre, de l'Action française, c'est vraiment une action de fond. À la différence des camelots du roi qui viennent faire les agitateurs, qui sont un service d'ordre, ou surtout, je dirais, un service de désordre, eux vont proposer des manifestations, par exemple, en 1912, contre la commémoration du bicentenaire de la naissance de Jean-Jacques Rousseau. Ils vont, par exemple, faire des manifestations parce qu'un certain Talamas va écrire une pièce qui va porter atteinte à Jeanne d'Arc. Ça, c'est en 1908. Ils vont s'opposer au transfert des cendres de Zola au Panthéon. Ils ont le journal de Maurras, qui est important. Et surtout, ils sont étayés par toute une intelligentsia. C'est-à-dire qu'il y a toute une droite extrême d'intellectuels qu'on retrouvera d'ailleurs pour certains dans la collaboration, dans le régime de Vichy. Certains vont suivre des chemins différents. Et ce mouvement...
7: Et puis des ancrages locaux très, très importants aussi dans les territoires.
6: Tout à fait. Alors, ce qui va intervenir pour l'Action française, c'est peut-être ça qui a contribué à son déclin, c'est que paradoxalement, alors que c'est un mouvement finalement catholique, même je dirais ultra-catholique, il va être condamné par le Vatican en 1926 et de manière extrêmement dure, puisque normalement les membres de l'Action française, il suffisait de lire l'Action française pour un catholique pour être passible de l'excommunication. Bon. Mais le mouvement va continuer et au tournant des années 30 est un mouvement important.
7: Ainsi que celui des Croix de Feu, du...
6: Alors, ça, je vais y arriver parce que les Croix de Feu ne sont pas l'Action française. Non. L'Action française, c'est un nationalisme monarchique, tandis que les Croix de Feu sont un nationalisme qui n'a pas forcément de caractéristiques monarchistes. Et il faut savoir par exemple que l'Action française de Maurras et les doctrines la doctrine de Maurras fait partie des références idéologiques majeures, par exemple, du salazarisme. C'est-à-dire que l'Action française de Maurras, toute cette, je dirais, intelligentsia de ce fascisme, qui n'en est pas tout à fait un, mais en tout cas qui va vers ce fascisme à la française, a aussi une audition internationale, et notamment du côté des autres régimes, que ce soit au Portugal, ou que ça se retrouvera même en Espagne. Donc on voit bien qu'il y a des affinités politiques, il y a des affinités de famille idéologique qui sont claires et nettes. Mmh. Et là-dessus se rajoutent d'autres mouvements, finalement, qu'on va qualifier de droite, de conservateurs, et donc qui pourront aller facilement du côté de l'extrême droite, qui sont tout d'abord les anciens combattants. Il y a des tas de ligues d'anciens combattants. Ce qui dérange souvent les anciens combattants, c'est ce spectacle, souvent pathétique, que donne ce parlementarisme. C'est le côté aussi du désordre. Par rapport à l'affaire Stavinsky, dont je vais vous parler, différents scandales, parce que l'affaire Stavinsky, à côté de ça, notre affaire Clinstream, c'est du nano-scandale politique. Hein. Je rappellerai un jour, si on faisait une sorte d'historique des grands scandales politiques, que, non pas qu'il n'y en a pas à notre époque, mais qu'il faut bien discerner le traitement médiatique d'une affaire, c'est-à-dire le bruit médiatique, de l'importance en soi de la chose. Alors parmi ces mouvements des anciens combattants, il y en a certains qui sont plus importants que d'autres, et c'est là où vous avez les Croix de Feu, qui est un mouvement relativement récent, puisqu'il a été créé en 1927. Sous l'intitulé donc des Croix de Feu et Briscard, et dont la population est très lisiblement par le titre, par les valeurs affichées, les gens qui vont s'en occuper, un mouvement d'anciens combattants.
7: Mené donc par le colonel de la Roque.
6: Et c'est le fameux colonel de la Roque qui au départ n'est pas l'origine du mouvement, mais qui va prendre sa tête. Et ensuite, à partir de ces mouvements, en plus des mouvements que j'ai déjà évoqués, parce que l'Action française, les Croix de Feu, les différentes ligues d'anciens combattants sont des mouvements officiels. Ils existent, on les voit, ils sont visibles, ils font des manifestations. Les Camelots du Roi existent aussi visiblement, légalement, hein, ils seront dissous, mais ils existent en tant que tels. Mais à cela se rajoute une autre série de mouvements qui sont des groupuscules de type extrême droite, ce qu'on appelle un petit peu de manière fourre-tout, sous l'appellation de la cagoule. En fait, il y a différents mouvements cagoulards. Ils vont être principalement actifs dans les années 30 à travers des attentats et des tentatives de coup d'État. Alors là, ce sont des mouvements d'extrême droite qui vont adopter comme type de stratégie des stratégies de type qu'on connaît par exemple au 19e siècle, c'est-à-dire de type putschiste. Alors que les Croix de Feu et Maurras sont l'Action française s'appuie sur une véritable dimension populaire. Donc ils pouvaient envisager de prendre le pouvoir, mais par une mobilisation de leurs forces, de leurs troupes. C'est ce qu'on verra d'ailleurs dans les journées de 1934 par rapport aux événements qui nous intéressent. Alors que la cagoule, c'est vraiment des groupuscules clandestins, notamment le complot de 1937, qui ont pour action un modèle de type militaire, organisé d'ailleurs souvent par d'anciens militaires ou des militaires d'active, sur un modèle militaire, paramilitaire. Donc on va constituer des unités de choc qu'on va entraîner, qui vont se préparer, disons, à faire techniquement non pas une révolution, mais à faire un coup d'État, un putsch.
7: Avec une tentative...

0: 34 n'est pas techniquement une tentative de putsch au sens, par exemple, des autres complots de la cagoule.
1: Peut-être de la part des autres que... organisations.
0: Voilà, disons que c'est une situation beaucoup plus complexe parce que, par exemple, ce 6 février 34, il y a aussi des communistes qui manifestent ce jour-là. Dans l'ensemble du cortège, on n'a pas que ce qu'on pourrait appeler de l'extrême droite. Attention, je suis en train de dire quelque chose où je vais me faire ruer. La réalité historique, dès qu'on ouvre un petit peu les documents
1: qui relatent plutôt du ras-le-bol du parlementarisme.
0: On est beaucoup plus dans une sorte de coalition momentanée suite à l'affaire Stavinsky, évidemment, dont certains mouvements, ceux de l'extrême droite, veulent profiter, mais le 6 février 34 n'est pas un complot de la cagoule. Le complot, notamment, un des principaux complots sera en 37, hein, donc après le Front Populaire. Mais ce n'est pas un complot cagoulard. Le 6 février 34,
1: si on est longuement attardé sur ces groupements fascistes, c'est qu'ils ont leur part quelque part aussi de responsabilité, j'allais dire, sur la création du Front Populaire et sur une volonté de repenser, en tout cas de la part de résister quelque part contre la montée de ce fascisme-là, de la part des forces démocratiques françaises de l'époque, et la réponse à gauche aura été justement le Front Populaire.
0: On fait une petite pause musicale.
1: On y revient après, voilà. Une petite pause.
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Voilà, il faudrait vérifier, mais c'est pas impossible que Maurice Chevalier ait écrit cette chanson-là justement en plein Front Populaire, puisque le Front Populaire a laissé le temps aux gens d'aller faire des petits tours au bord de l'eau, dans les guinguettes en bord de Marne.

0: Je crois qu'on va en parler d'ailleurs une autre fois, hein, cette histoire des congés payés, oui. Les grands acquis sociaux de 36.
1: Ouais. Là, c'est le Front Populaire, sa construction. Donc, pour le moment, on en est, Éric Lohen, dans cette histoire de révolution, a plutôt posé... Mais je crois que c'est aussi au moins... sans doute peut-être plus important de poser le contexte du Front Populaire que la réalité du Front Populaire.
0: Oui, parce qu'il n'est pas compréhensible sans cela. C'est-à-dire qu'on ne peut pas comprendre le Front Populaire sans comprendre, sans passer d'abord par le pourquoi. Parce que là, ce que je suis en train d'expliquer très sommairement, je suis désolé de ne pas avoir plus de temps, c'est la genèse du Front Populaire. Parce que le Front Populaire va être, quelles que soient ensuite les mesures qui sont adoptées, comme les congés payés, ce genre de choses, ça c'est un deuxième volet, voire un troisième volet, c'est d'abord donc une machine qui est mise en route pour lutter contre les mouvements d'extrême droite et éviter que la France ne bascule du côté du fascisme ou de l'extrême droite. Par contre, je voudrais revenir un petit peu donc sur les événements qui commencent non pas en 36, mais en 33. Parce qu'en 33, bon, déjà du côté allemand, il y a la montée de Hitler au pouvoir, hein, je rappelle. Donc là, le nazisme en Allemagne n'est plus une sorte d'utopie, c'est devenu une réalité politique. C'est devenu une réalité politique. Bon, je n'y reviens pas parce que là, c'est tout le monde comprend et c'est encore une autre histoire un petit peu parallèle, même si ça va intervenir. Ce qui va intervenir, par contre, en France, au point de vue de la vie politique, c'est l'affaire Stavisky, qui va intervenir donc au cours de l'année 33, surtout sur la fin de l'année 33. Alors je rappelle, qu'est-ce que l'affaire Stavisky? Alors, c'était le directeur du crédit municipal de Bayonne qui va détourner plusieurs centaines de millions de francs. Et cela grâce à des complicités, en tout cas des protections, des amitiés, je ne sais pas comment il faut les dire, est-ce que c'est des protections, des amitiés ou des complicités? D'ailleurs, les trois ne sont pas
1: incompatibles.
0: Donc en tout cas, il va réussir, c'est un escroc de haut vol, hein. C'est pas quelqu'un qui va faucher une orange sur un étalage, avec des complicités du côté des politiques, de certains policiers, et notamment le préfet de Paris qui s'appelait Chiappe. D'ailleurs, l'avocat de Stavisky était le frère du président du conseil, le directeur du conseil à cette époque-là, c'était Chautemps. C'est Daladier qui va être à la tête du conseil pendant la journée de 34, hein, pendant les événements de 34, mais à cette époque-là, c'est le cabinet Chautemps qui est un vieux routier de la politique de la Troisième République et qu'on retrouvera même dans le cadre du Front Populaire, c'est un radical. En tout cas, ça veut dire que l'affaire Stavisky éclabousse, et c'est pas la seule en réalité, il y en a d'autres sur cette année 33, même le garde des Sceaux a dû démissionner pour une autre affaire qui mêle politique, finance, corruption. Bon, on est dans des choses qui sont vraiment à des, comme je disais, à des années-lumière de souvent de nos références, nous, en termes de scandales politiques, comme l'actuel Clearstream, qui est une affaire, si vous voulez, qui est une affaire plus de diffamation, mais on n'est pas dans des affaires de cet ordre d'importance, puisque là, nous parlons bien d'enrichissement personnel, nous parlons bien de corruption au plus haut niveau de l'État, nous parlons de quelque chose d'ailleurs qui va finir dans le sang, puisque en janvier 34, Stavisky, on se pense pour l'empêcher de parler, va être retrouvé suicidé. Il a été, comme a dit le canard enchaîné à l'époque, il a été suicidé d'une balle dans la tête. Voilà, parce que, évidemment, son suicide ne laisse pas beaucoup de doutes quant à la nature de sa mort, mais qui est présenté officiellement comme un suicide intervenu à Chamonix. Donc cette affaire choque profondément l'opinion publique. Cette opinion publique est déjà largement exaspéré par la vie parlementaire, par ce régime parlementariste. Et c'est pour ça qu'il va y avoir des réactions très importantes, des manifestations, à la fin de l'année 33 et début 34, par rapport à ces événements. Or, le cabinet Chautemps va tomber. Un nouveau cabinet est nommé. Le nouveau président du Conseil, c'est le 30 janvier 34, c'est Daladier. Et il va tenter, disons, de nettoyer cette affaire à Stavisky. Et qu'est-ce qu'il fait pour ça? Eh bien, il commence notamment par déplacer le préfet de police Jean Chiappe, qui était un ami, un proche de Stavisky, en tout cas qui était concerné, mais qui en même temps avait énormément d'amitié, autant à gauche, en tout cas du côté des radicaux, que de l'extrême droite. Disons qu'il avait des amitiés un petit peu de tous les bords. Et donc ça va déclencher, dans une forme de deuxième temps, mais qui va amplifier l'impact premier de l'affaire Stavisky et son assassinat, par une sorte de mobilisation contre les voleurs. C'était le slogan qu'on entendait notamment sur la manifestation du 6 février 1934. Donc c'est un mélange de poujadisme, cette journée du 6 février 1934. C'est une manifestation qui est en grande partie populaire, en tout cas qui exprime une grogne profonde. Il y a l'esprit frondeur de la petite bourgeoisie, on ne veut pas revenir sur la politique monétaire, sur des questions aussi de cet ordre-là, sur une dimension aussi extrêmement nationaliste, parce que, l'affaire du Stavinsky a mis aussi en évidence, disons, des concussions avec des milieux qu'on associe à l'étranger. Donc il y a aussi des questions vraiment nationalistes. Il y a l'antiparlementarisme qui va s'exprimer. Et devant cette situation, disons, de chaos économique, de chaos moral du pays, c'est là où va intervenir cette mobilisation des partis, des mouvements d'extrême droite, le 6 février 1934. Mais il n'y a pas de mot d'ordre unitaire, si ce n'est d'appeler à manifester, à en quelque sorte faire un coup d'éclat qui devait se traduire sur la place de la Concorde devant le Palais Bourbon par une sorte de grande manifestation qui se voulait populaire. Puisque les mouvements participants sont les Croix de Feu de la Roque, on a l'Action Française de Maurras, on a les Jeunesses Patriotes, un autre mouvement dont je n'ai pas parlé, mais il y en a plein d'autres, il y a les Camelots du Roi, évidemment, il y a des mouvements d'anciens combattants et même des militants communistes. Au final, ce qui est une manifestation va dégénérer dans la confrontation avec les gardes mobiles, notamment parce qu'ils vont tenter de prendre l'Assemblée, de rentrer dans l'Assemblée. Cette journée, au final, fait 16 morts autour de la place de la Concorde. Et depuis la Commune, ce sont les plus grandes manifestations que Paris ait connues. Et des manifestations violentes, puisqu'il y a si je parle de 16 morts, ça veut dire qu'il y a des centaines de blessés, puisque la police va tirer, puisque là, on est dans une situation où, effectivement, il y a, même si ça n'a pas été voulu et planifié, organisé comme tel, qui a failli tourner à... Alors je ne l'appellerai pas un putsch, parce que le putsch c'est vraiment par des unités militaires, mais plutôt disons un renversement du régime.
1: Situation insurrectionnelle.
0: Voilà. Donc cette manifestation, le 6 février 1934, aussi ne va pas aussi loin que certains l'auraient espéré du côté de l'extrême droite, parce que comme tu l'as dit effectivement, Larocque, qui était plus fin politique qu'on ne le pense, la plupart du temps, il était souvent. Quand on examine ses positions, ses décisions, il est finalement, somme toute, assez légaliste. Ce n'était pas du tout un condottier, un aventurier. Il était quelque part presque, je dirais, plus pondéré peut-être que certains de ses membres.
1: Ça lui était reproché d'ailleurs, hein ?
0: Oui, tout à fait.
1: Par ses membres, en tout cas.
0: Donc, il ne va pas se solidariser de l'évolution de la journée. Il va donner un mot d'ordre de dissolution de son cortège auprès de ses adhérents. Avec ce fameux mot que tu as dit tout à l'heure, avant la petite coupure musicale. Donc, c'est pour ça que, on ne peut pas dire ce qui se serait vraiment passé au final s'il n'avait pas donné ce mot d'ordre. Mais en tout cas, voilà l'acte de naissance du Front Populaire. Parce que là, apparaît vraiment dans l'opinion publique française, de tous les bords, la prise de conscience d'un possible bascule de la France du côté de l'extrême droite, ou en tout cas d'une droite nationaliste, d'une France, disons, qui serait brunisante en quelque sorte. Et c'est un risque qui inquiète autant les démocrates français, on peut bien le comprendre, autant les socialistes français, mais ça inquiète tout autant des régimes qui ne sont pas forcément démocratiques, mais qui ne sont pas non plus en France. Puisque cette possible évolution de la France vers, disons, une coloration extrême droite fait peser sur la Russie de Staline, sur l'URSS, le risque, à cette époque-là, d'une alliance qui serait Rome, Paris, Berlin, je ne dis pas encore Madrid, puisque Madrid n'est pas encore en cause dans les événements du régime franquiste, n'est pas encore à l'œuvre, mais le risque pour le régime de Staline, c'est
1: d'avoir une alliance à l'ouest.
0: Voilà, une alliance de la plupart des grandes puissances de l'Europe occidentale contre lui. Et c'est pour ça qu'on ne peut pas comprendre le Front Populaire sans cette double prise de conscience qui est interne à l'égard de la France, un petit peu comme on a vu lors du deuxième tour de la dernière élection présidentielle en 2002, cette réaction, il y a de cet ordre-là, dans les réactions qui vont intervenir suite au 6 février 1934, et ensuite du côté de, aussi de la lecture des événements qu'en feront le régime soviétique.
1: Et donc justement, on va essayer d'avancer, puisque le temps commence déjà à s'écouler terriblement, mais un radoucissement des consignes de Staline envers les communistes français, justement, par rapport à une alliance, à un front.
0: Alors, c'est pas un radoucissement, c'est des ordres.
1: Oui, des ordres de radoucissement.
0: Non, pas de radoucissement. C'est un changement à 180 de la politique, disons, des mouvements communistes français. Je vais le dire sur ordre, parce qu'on a les acteurs qui ont été les agents de liaison. Ça va à l'encontre même des stratégies utilisées par les mouvements communistes depuis des événements en Chine. Je ne vais pas vous refaire un petit peu cette histoire en Extrême-Orient, mais ça va à l'encontre des pratiques de la politique des mouvements communistes, et c'est intervenu sur une décision de la part de l'URSS.
1: Alors, c'est un peu le nœud, hein, de la création.
0: Oui,
1: quand même, hein.
0: Et ce sera aussi le nœud de la décréation, oui. Puisque plus tard, l'URSS de Staline nouera une alliance avec l'Allemagne nazie. Et oui, jusqu'à 1941, ils sont non seulement en paix, mais finalement alliés. Il ne faut pas oublier que lors de l'invasion de la Pologne en 1939, si Hitler commence le travail de dépassement de la Pologne en attaquant depuis les frontières allemandes, eh bien la Russie va frapper dans le dos de la Pologne quelques jours après, c'est-à-dire 15 jours après, et va participer au démembrement. Et en fait, c'était quasiment prévu dans les accords, ça faisait partie d'accords qui avaient été signés entre les deux puissances avant même le déclenchement de la guerre. Donc là, on n'est pas dans quelque chose qui est simplement un profit de circonstances de la part de l'URSS, c'était quelque chose qui s'insérait dans une, disons, des tractations politiques entre ces deux puissances, tractations secrètes évidemment.
1: Double question de tractation encore politique en France entre 34 et 36, Éric Lohen, à la création de ce Front Populaire. Globalement, on avait un paysage politique à gauche qui, lorsqu'elle prenait le pouvoir, était un peu le fruit, je simplifie, mais d'une alliance entre radicaux et socialistes.
0: Quoi qu'il n'y a jamais eu de véritable gouvernement socialiste.
1: Non.
0: Ça a toujours été avec un soutien pour les radicaux, parfois des socialistes, mais il n'y a jamais eu de véritable gouvernement socialiste.
1: Et sans les communistes, surtout.
0: Évidemment, sans les communistes. Et... Alors, je voudrais peut-être expliquer le détail du Front Populaire.
1: Oui.
0: Puisque le Front Populaire va se mettre en place, comme je l'ai dit, suite à cette prise de conscience de la possibilité d'un régime totalitaire d'extrême droite fasciste en France, donc dans l'année 34. Le mouvement, en fait, est initié par le Parti communiste. Donc c'est
1: Maurice Thorez. Mais voilà, c'était ça ma question.
0: Voilà. C'est pas les socialistes qui sont allés voir les radicaux ou les communistes, ce sont les communistes qui ont proposé dans un premier temps aux socialistes, donc c'est la SFIO avec Léon Blum, une alliance pour que la France reste un pays démocratique, en tout cas, non pas démocratique pour l'amour de la démocratie, mais pour que justement, eh bien, elle ne s'allie pas à une éventuelle entente pan-européenne des différents, on va dire, des différents mouvements d'extrême droite ou fascistes. Et on a des déclarations, par exemple, qui viennent du 7e congrès du Comintern en août 34 à Moscou, qui ont été, par exemple, ceux de Georges Dimitrov, qui était le secrétaire, qui disait « La formation d'un front commun du peuple permettant une action commune avec les partis sociodémocrates est une nécessité. Ne pouvons-nous nous efforcer d'unir les travailleurs communistes, sociodémocrates, catholiques et les autres ?» Là, nous sommes à un moment, j'ai dit, c'est en août 34, pour l'instant, rien n'a été signé, rien n'est fait. Donc, c'est vraiment quelque chose qui est mis en mouvement, notamment à Paris, en France. C'est un représentant donc de l'URSS, qui est Eugène Fried, qui en est le principal, en quelque sorte, la principale courroie de transmission par rapport au Parti communiste français. Et c'est pour ça que les négociations entre le PC et le PS commencent au mois de mai 34. Alors, il faut savoir que depuis le congrès de Tours, qui était en 1920, les deux partis sont finalement des frères ennemis, ou en tout cas, sont dans une logique ennemie. Même, par exemple, au point de vue des syndicats, il y a eu une scission parallèle, puisqu'il y a d'un côté le grand, en France, le grand syndicat communiste à l'époque n'est pas la CGT, mais c'est la CGTU qui est issue de la scission, tandis que la CGT, on va dire avec le sigle historique, est dirigée par Jouxx, et plutôt lui et ses filles. Or, on va voir, quand nous allons parler du Front populaire, une alliance à la fois du côté des partis, mais aussi une alliance syndicale. Mmh.
1: La nature de cette alliance, en quoi est-ce qu'elle diverge? Parce que même si elle diverge sur la nature des forces en présence, par rapport par exemple au cartel des gauches de 1924, en quoi est-ce qu'elle diverge de par sa nature, de par la nature même de sa construction?
0: Alors, il faut savoir que pour les partis communistes, au niveau mondial, évidemment, quand je dis ça, c'est par rapport à leur relation avec Moscou. Il y avait une orientation qui était relativement ancienne, puisque une tentative de collaboration avec des partis, on va dire, sociaux-démocrates ou des centristes avait été tentée en Chine. Notamment, bon, vous savez, la révolution chinoise qui est un univers à part entier de complexité et de complications qui commence à partir de 1911, il y a différentes forces en présence, dont des communistes. Et une alliance va être nouée à l'intérieur du Kuomintang entre donc les forces nationales, on va dire républicaines chinoises, et le parti communiste chinois. Mais cette stratégie, ce type d'alliance, va être enterré en 1927 lorsque Chiang Kai-shek va se retourner contre ses alliés communistes, engageant un combat qu'on retrouvera jusqu'à l'avènement de Mao au pouvoir en Chine. Donc ça a entraîné un changement de la politique russe radicale, à savoir donc le refus de toute forme d'alliance ou de participation ou même de soutien à l'égard donc des autres partis. Or, là, on a quelque chose qui va non seulement être une alliance avec le Parti Socialiste, mais qui va aller beaucoup plus loin, puisque au départ, en mai 1934, le PC noue les contacts avec le PS de Blum pour établir cette alliance, mais ça va aller plus loin, puisque sur proposition du Parti communiste français, encore une fois, donc c'est Maurice Thorez qui en est à l'initiative dans le cadre français, il va proposer d'étendre, notamment à partir d'octobre 1934, à partir du 9 octobre 1934, l'alliance aux démocrates bourgeois. Mais, si je reviens à ma citation de Dimitrov, qui date d'août 1934, il est bien dit, « Ne pouvons-nous nous efforcer d'unir les travailleurs communistes, sociaux-démocrates catholiques et les autres ?» Puisque dans le Front populaire, il y aura même une ouverture vers ce qu'on pourrait appeler des catholiques rouges, ou un catholicisme à connotation sociale. Donc on voit très bien que là, on a quelque chose qui est vraiment initié par le Parti communiste français par rapport à une décision plus haute dans le mouvement communiste international.
1: Pour autant, Éric Lohen, puisque le Parti communiste qui est un parti fort, hein,
0: fort, hiérarchisé, en 34, structuré,
1: en 34,
0: aucune décision ne se fait à ce niveau-là sans qu'il n'y ait un accord, je ne parle pas sur ce qui se passe sur le terrain de base, mais en tout cas les grandes lignes sont structurellement, obligatoirement en accord avec une décision qui vient de plus haut que le simple Parti national, le Parti communiste français.
1: Ouais. Alors, qu'est-ce qui explique que quelque part, soit le Parti communiste ait laissé le mou, soit qu'il ait été contraint de le faire, du fait que ce soit un parti si fort qui ait cette initiative-là, et que quelque part le Front populaire, historiquement, ce qui en est resté, c'est que c'est Blum et ses fillots qui l'ont porté.
0: Oui, tout à fait, parce que c'est Blum qui sera, lui, au pouvoir au moment quand le mouvement va gagner les élections. Par contre, le Front populaire est plus compliqué que ça, parce que là, j'ai dit, c'est une des forces en présence, une des chaînes de causalité. Il y a une autre chaîne de causalité importante qui vient de la part même de la population ou d'un certain peuple de gauche français. Donc là, ce n'est plus une décision d'en haut, c'est ce qu'on pourrait appeler des aspirations de la base. Il y a même notamment un rôle important de mouvements intellectuels qui vont plaider pour l'union des forces de gauche. Alors ça commence d'ailleurs dès 1932 avec un mouvement qui s'appelle le Congrès mondial contre la guerre, si je me rappelle bien. On le connaît plutôt sous le nom du mouvement Amsterdam-Pleyel. Bon, c'est un petit peu loin par rapport à notre époque aujourd'hui, mais c'est un mouvement qui avait été lancé par deux figures intellectuelles majeures. Sartre, à cette époque-là, n'oubliez pas, n'existait pas, mais c'était un petit peu le Sartre de l'époque. C'est un personnage qui s'appelait Romain Rolland d'un côté, et c'était pas le moindre des intellectuels français, et un autre personnage, lui aussi très important, qui était Henri Barbusse. Donc ces deux écrivains français, qui sont mondialement reconnus, notamment parce qu'ils avaient eu une opposition à la guerre de 14-18. Bon, je ne vais pas refaire toute cette histoire. Et donc, ils vont lancer un appel pour un congrès mondial contre la paix en raison des menaces montantes, vu le réarmement de l'Allemagne, en tout cas la montée vers le fascisme de l'Allemagne, ce genre de choses. Le problème, c'est que cette initiative auquel vont adhérer beaucoup d'intellectuels, comme par exemple Einstein, John Dos Passos, Upton Sinclair, Bertrand Russell, il y a aussi Gorky qui vont y adhérer, néanmoins, reste un mouvement qu'on pourrait qualifier dans l'orbite de la sphère communiste. Ce qui fait que ce mouvement, qui va se réunir d'abord à Amsterdam, d'où le nom du mouvement Amsterdam-Pleyel en 1932, puis à Paris à la salle Pleyel en 1933, au départ il est antimilitariste, mais va évoluer vers un antifascisme comme élément d'unité. Et il va lancer plusieurs appels à l'union des gauches et des syndicats contre le fascisme. Comme c'est par contre un mouvement qui est trop connoté communiste, il va se faire en quelque sorte doubler par un autre mouvement qui s'organise, qui est le comité de vigilance des intellectuels antifascistes, qui sera une sorte de front plus ouvert, plus large sur ces questions. Si vous voulez, la représentation communiste s'y retrouve à l'intérieur, évidemment, mais ne sera pas à 75% pratiquement comme dans le mouvement Amsterdam-Pleyel. Donc il pourra présenter une sorte vraiment de mouvement d'union, et non pas une sorte de relais, disons, dans la société civile ou la société intellectuelle du Parti communiste. Et c'est pour ça, donc, à l'initiative du Front populaire, on trouve évidemment ce que j'expliquais au point de vue des mouvements communistes par rapport à la situation de la Russie, mais en même temps, certaines aspirations dans la vie intellectuelle française, autant que du côté populaire. C'est pour ça que l'évolution de ces différentes forces politiques du côté du PS, de la SFIO, du côté de la dimension populaire et du côté donc des mouvements intellectuels, va aboutir à des manifestations communes le 14 juillet 1935, une grande manifestation à Paris, sous le slogan « Pain, paix et liberté ». On a par exemple à peu près 500 000 manifestants réunis au Vélodrome de Montrouge. Et là, on va avoir l'acte de naissance visible au point de vue de la représentation vraiment dynamique pour la conquête du pouvoir du Front populaire. C'est-à-dire qu'on peut dire qu'à partir du 14 juillet 1935, le Front populaire est une machine désormais qui est à peu près opérationnelle. Le détail du programme n'est pas encore fixé, il le sera plus tard. Mais par contre, là désormais, on a une force de poids entre les socialistes, les communistes et les radicaux. Ce que je ne peux pas préciser tout à l'heure, mais pour expliquer aussi cette dimension populaire, c'est que lors des événements du 6 février 1934, il y a eu des réactions les jours d'après. Bon, Daladier, qui était d'ailleurs au gouvernement, le chef du gouvernement, démissionne le 7, alors que pourtant il a à peu près contrôlé la situation. C'est Doumergue qui lui succède. Mais il va y avoir de grandes manifestations, des réactions, on va dire, antifascistes, qui vont intervenir le 9 et le 12 février 1934. Et notamment, on va voir des choses peut-être qui annoncent cette évolution, puisqu'on va voir, notamment le 12, des cortèges organisés par, d'un côté, les communistes et d'autres, d'un côté, par les socialistes, qui vont, à un certain moment, se rencontrer. Et il va y avoir une forme, nous allons dire, c'est proche du cours de Vincennes, ils vont plus ou moins se mêler et exprimer un désir d'unité de la classe ouvrière. Donc c'est pour ça que j'ai bien dit, la situation est plus simple qu'une simple décision par rapport à Moscou, vu la situation européenne.
1: Il y a aussi une volonté des peuples, quoi.
0: Une véritable aspiration populaire, parce que le mouvement du Front populaire, indépendamment du mot populaire, il est absolument indéniable qu'il a été porté par des aspirations beaucoup plus profondes que simplement les militants d'un parti, puisque dans les organisations qui vont être participatives du Front populaire, qui est une sorte d'alliance, on trouve évidemment la SFIO, on trouve le Parti communiste, on trouve les radicaux, mais on va trouver notamment deux confédérations syndicales, la CGT de Léon Jouot, dont je vous ai parlé, et la CGTU, qui est dirigée par Benoît Frachon à l'époque. Et les deux, donc d'ailleurs, finiront par fusionner, se réunir. Mais il y a aussi trois mouvements appartenant à ce qu'on pourrait appeler la vie intellectuelle française. Il y a la Ligue des droits de l'homme qui à cette époque-là est présidée par Victor Bach. Il y a ensuite le mouvement contre la guerre et le fascisme, le fameux mouvement Amsterdam-Pleyel. Et le troisième, c'est le comité de vigilance des intellectuels antifascistes, dont les principales figures de proue sont des gens comme Paul Rivet, Paul Langevin et Alain, par exemple.
1: Tous ces gens-là, Éric Lohen, prendront
0: Je m'excuse, mais j'en ai oublié un.
1: Allez-y.
0: Du côté des partis, parce qu'en fait, il y a quatre partis. Le Parti communiste, j'en ai parlé, la SFIO, mais il y a aussi l'Union socialiste républicaine, qui était un parti dirigé par Paul Ramadier. Et donc, avec le Parti radical, on a les quatre partis donc, du Front populaire, on a les deux grandes confédérations syndicales qui représentent, disons, l'essentiel des mouvements syndiqués en France à cette époque-là, et trois mouvements venant de la société civile qui donnent donc une coloration plus, je dirais, plus générale du Front populaire que simplement un mouvement politicien.
1: Il faut se quitter, Éric Lohen. Donc on
0: nous retrouverons la prochaine fois pour voir comment le Front populaire se comportera lorsqu'il sera au pouvoir.
1: Voilà, le pouvoir qu'il prendra donc aux élections législatives de 1936.
0: Voilà, ce sera le 3 mai 1936.

Salut à toutes, salut à tous. Merci d'être à l'écoute de l'émission Jazz City de cette fin de semaine. Au programme, eh bien, nous allons écouter une heure d'un fantastique quartet. Fats Addy vibraphone, Kenny Clark à la batterie, Francis Bolland au vibraphone et Monsieur Jimmy Woody à la contrebasse. Magnifique, voici ce fameux quartet.

Sadi, vibraphoniste que l'on a oublié aujourd'hui. Kenny Clark à la batterie, qui nous a quitté il y a 9 ans. Francis Bolland au piano, que l'on a oublié aujourd'hui et qui vit à Genève dans l'anonymat le plus total, ce qui est un scandale. Et puis Jimmy Woody à la contrebasse. Nous avons pu entendre Night Lady de Francis Bolland, Enzadinado de Jimmy Woody, Goodbye, The Same, composition de Fats Sadi, All of You de Cole Porter, et puis nous avons pu terminer par une composition à nouveau de Fats Sadi qui s'intitule Blue Sunrise. Et ça a été enregistré à Cologne le 21 mars 1966. Un disque donc qui m'a été prêté, vous allez deviner par toutes et tous. Il a été deviné eh bien par Monsieur Roland de la Creta de Lausanne, que je remercie à nouveau au passage pour son immense aide à toutes mes émissions, car il met à sa disposition, il me met à sa disposition toute sa discothèque, compactothèque et bandothèque. Et croyez-moi, il y a des choses absolument époustouflantes, incroyables dans chez lui, dans tous ces archives, dans tous ces disques qui, comme beaucoup, ne sont pas réédités en compact, fort malheureusement.

Alors, eh bien, le mieux, c'est de continuer à écouter ce magnifique quartet dont je rappelle brièvement les musiciens: Fats Sadi, vibraphone, Kenny Clark, batterie, Frosty Boulan, piano, et Jimmy Woody, contrebasse, enregistré à Cologne le 21 mars 1966. Et nous écoutons bien sûr à nouveau ce musicien qui est fortement et scandaleusement aussi oublié. C'est un monsieur qui s'appelle monsieur Fats Sadi. Bonne écoute.

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Francis Bolland, piano, Kenny Clark, batterie, Jimmy Woody, contrebasse et Fats Sadi au vibraphone et au bongo dans Gamal Siding Dem de Jimmy Woody, Riding High de Cole Porter, Wolfgang, composé par Francis Bolland, dédié à notre ami commun d'ailleurs, qui était l'ingénieur du son de tous les disques de Francis Bolland et qui est l'ingénieur du son maintenant de la station WDR, que ce soit radio et télévision, c'est monsieur Wolfgang Hirschmann, magnifique personnage, superbe, vraiment formidable. Donc c'était dédié à Wolfgang Hirschmann. Feather Cluck, dédié à bien sûr Kenny Clark, composé par Francis Bolland, et puis Rosa Deluxe de Jimmy Woody, et un vieux thème, You Don't Know What Love Is. Et puis nous terminerons maintenant par Expresso Loco de Francis Bolland. Toujours Francis Bolland, Jimmy Woody, Kenny Clark et Fats Sadi, enregistré en 1966 à Cologne. Jean-Michel Reisser de Radio Zone 93,8 MHz vous souhaite un excellent week-end. Sachez que cette émission est rediffusée tous les samedis matins entre 9h et 10h et tous les samedis après-midi entre 15h et 16h. Et puis sachez aussi que je n'aurais pas pu faire cette émission si je n'avais pas eu l'aide de monsieur Roland de la Créta de Lausanne, qui m'a prêté des disques très très rares de la marque Saba qui n'ont jamais été réédités. Ce sont des disques donc qui m'ont été aimablement prêtés par lui-même. Et bien nous restons en compagnie de Francis Bolland, Kenny Clark, Jimmy Woody et Fats Sadi. À bientôt donc, bye bye.

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Notre téléphone, je vous le rappelle, le 50 40 51 41 059 depuis la Suisse voisine. On termine la musique avant la suite de nos émissions dans quelques secondes. Dead Zone du heavy metal, ça change.

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Sirta aujourd'hui avec Alaoua.

Séquence Rail sur Radio Zone 93,8 MHz. C'était Mohamed Alloua avec son album Sirta. On passe maintenant à la musique kabyle avec Tagfarinas Inch'Allah.

0: Inch'Allah, l'album de Tekfarinas, un chanteur kabyle. 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
5: Bonjour chers amis de Radio Transparence. Alors nous allons aujourd'hui continuer notre histoire de révolution en profitant d'un petit peu du calendrier de cette année 2006 pour jouer, je dirais, sur la corde des commémos. De temps en temps, il en faut bien, ça permet de relier notre présent à quelques événements passés. Et ce que je vous propose aujourd'hui, c'est de faire un petit voyage, non pas à travers des pays lointains exotiques comme on en a fait dans d'autres épisode de cette histoire des révolutions. Donc là, on ne va pas parler de l'Amérique, on ne va pas parler de l'Angleterre ou de la Grèce antique. Nous allons parler de la France pour parler donc de l'année 1936 autour des questions du Front populaire. Alors en fait, on va se poser la question, parce que Hugues, tu me l'as dit toi-même un petit peu quand on en a discuté, mais que vient faire 36 dans cette histoire des révolutions?
6: Oui.
5: Tu m'as posé la question.
6: Oui, que vient faire 36 dans cette histoire de révolution?
5: Et je t'avais répondu, eh bien oui, ça en fait bien partie. Parce que, en fait, à partir du XXe siècle, on assiste à une évolution de la typologie des révolutions. C'est-à-dire qu'on est sorti des révolutions du modèle 19e-iste, c'est-à-dire bâti sur le modèle de la Révolution française, pour accéder à des processus révolutionnaires qui vont intervenir dans certains cas, que ce soit en France ou dans d'autres pays, sans passer par ce qu'on pourrait appeler la phase violente, c'est-à-dire sans le passage par les armes. C'est-à-dire que les forces de résistance vont être peut-être moindres, ou la société elle-même a déjà évolué, pour que des revendications de type venant d'une large partie de la population puissent s'exprimer, par exemple, soit dans le cadre d'institutions, soit lorsque les institutions accepteront finalement, peut-être devant le fait accompli au point de vue social, disons, devant l'importance du mouvement, vont accepter à ce moment-là un changement, ce qui évitera de passer par une crise révolutionnaire au sens plus habituel, c'est-à-dire la barricade, les armes à la main. Et c'est un trait caractéristique des révolutions du XXe siècle, en fait. Oui.
6: Là, vous parlez de la forme, Eric Lowen. Là, sur le fond, si j'entends bien ce qu'on s'était dit jusqu'ici dans les histoires de révolution, la révolution implique aussi soit la tentative, soit la réussite d'un changement radical dans les fondements de construction de la société. Or, le Front populaire en 36, que ce soit en Espagne ou en France d'ailleurs, au moment de sa création, n'avait pas d'autre objectif que d'essayer de trouver une construction politique, un montage, pour garantir à ce que à ce que la gauche puisse s'assurer le pouvoir sur une période un petit peu plus longue que ce que le cartel ou les précédentes tentatives depuis la Première Guerre mondiale avaient permis, plus qu'un fait révolutionnaire en lui-même.
5: Disons qu'il ne faut pas s'attacher au mot révolutionnaire au sens où on l'entend souvent, on va dire, dans certains courants idéologiques que je ne citerai pas, où en fait on prend le mot révolution pour simplement un changement radical par rapport à un état antérieur de la société, par rapport à leur projet. La définition que j'ai toujours donnée, je me rappelle qu'on avait fait d'ailleurs une petite émission justement sur qu'est-ce qu'une révolution, c'est pas forcément la radicalité ou disons le changement à 180 degrés du je dirais, de la manière dont fonctionne une société qui politiquement définit la révolution. C'est le fait que ce mouvement soit porté par une, on va dire, une large part, on ne demande pas la totalité, mais en tout cas, une large part de la population, c'est-à-dire qu'il corresponde à une volonté, disons, à des aspirations profondes de la majorité de la population. C'est pour ça que les révolutions ne se mesurent pas forcément à la radicalité, admettons, des mesures qui sont prises après une fois que le pouvoir, par exemple, est conquis. Il faut le mettre en perspective par rapport à cette dimension. D'autre part, une autre caractéristique qu'on voit apparaître au moment du XXe siècle dans les processus révolutionnaires, c'est qu'il y a un élargissement des revendications. C'est-à-dire que les revendications, pendant très longtemps, étaient des revendications politiques classiques. Quand je dis classique, c'est au sens de 1789, au sens de tout ce qu'on connaît facilement dans les images conventionnelles des révolutions. Or, on va s'apercevoir que vont intervenir aussi, au XXe siècle, disons, c'est une évolution des phénomènes révolutionnaires, parce qu'aussi, la société a changé. On ne parle plus d'une société d'ancien régime. Donc, de nouvelles revendications peuvent apparaître. Et dans le cadre de la société française, si on s'en tient qu'à la France, on va s'apercevoir donc qu'il va y avoir deux grands mouvements révolutionnaires qui ne vont pas aboutir sur une révolution politique, mais qui vont s'inscrire dans ce qu'on peut appeler une révolution sociale. Donc souvent, on ne les percevra pas comme étant des mouvements révolutionnaires, puisqu'il n'y a pas changement, par exemple, du régime constitutionnel. On ne change pas de république, pour dire les choses autrement. Mais par contre, les évolutions que vont apporter ces mouvements, alors là, je fais référence explicitement, par exemple, à mai 68 en France, dont nous reparlerons de toute façon dans notre histoire des révolutions, et 1936, ont joué un rôle très important. Je ne dis pas que c'est le rôle fondamental, mais on jouait un rôle très important dans l'évolution de nos sociétés, et notamment dans des processus de démocratisation du fait social en général. C'est-à-dire qu'il faut comprendre que justement ces aspirations, éventuellement dans une population, dans un contexte donné, par rapport à ce qu'on pourrait appeler une dynamique révolutionnaire, dépend aussi de l'état formel de la société. C'est pour ça que, par exemple, si on prend la révolution de 1789, les revendications sont essentiellement ce qu'on pourrait appeler des revendications en termes de liberté fondamentale, c'est-à-dire des libertés de type individuel. Tandis qu'on verra après, une fois que quelque part finalement cela devient un acquis, plus ou moins acquis, parce que c'est jamais parfaitement acquis, on verra apparaître de nouvelles revendications, par exemple des libertés de type plutôt, non pas une liberté au sens, par exemple, comme la liberté de conscience, mais une liberté qui s'exprime à travers des revendications sociales qui permettent de rendre effective la jouissance de ces libertés premières. Mmh. C'est-à-dire qu'il y a, disons, les libertés fondamentales, c'est la déclaration de 1789. Je fais un petit rappel à notre séance précédente sur le vote, justement, du 26 août 1789. Or, bien des aspects de ces libertés fondamentales énoncées, ces libertés souvent individuelles, n'ont de sens que parce que l'état social, ne serait-ce que l'état de la société, ne serait-ce que d'un point de vue économique, permet véritablement d'en user. Donc c'est pour ça que les phénomènes sont assez logiques dans leur, finalement, dans leur déroulement. On ne pouvait pas revendiquer l'un tant qu'on n'avait pas l'autre. Ça n'avait pas de sens. Il y a aussi un effet de priorité, en quelque sorte. Et c'est pour ça qu'à partir du XXe siècle, et c'est un trait qui ne touche pas simplement que la France, mais qu'on voit dans d'autres pays. On le voit aussi bien aux États-Unis, on va le voir dans la plupart des autres démocraties, on va voir de nouvelles exigences démocratiques, de nouvelles exigences en termes des référents sociaux, des référents en termes de liberté. On voit finalement que les acquis en termes de liberté ou en termes de droits qui ont été conquis vont permettre de continuer le processus de démocratisation, c'est-à-dire toujours avec une lutte, mais en déplaçant le front, c'est-à-dire la revendication va se déplacer. Mais en tant que tel, la revendication est toujours présente, la lutte est toujours présente, mais comme on ne part plus des mêmes états de société, par exemple, on n'est plus dans une société d'ancien régime, eh bien à ce moment-là, on n'aboutira pas toujours à des confrontations violentes. C'est pour ça que si on fait le bilan des révolutions, des mouvements révolutionnaires à travers le monde, par exemple, sur ces 30 dernières années, je fais assez large, on prend le cas 30 ans, ça fait quoi? Ça nous fait le milieu des années 70. Bon, bien sûr, il y en aura qui seront violents, mais on voit une évolution, par exemple, aussi bien avec ce qui s'est passé en Ukraine dernièrement. Il y a eu la Géorgie, une partie en Serbie aussi. On a eu le cas de la révolution de velours en Hongrie, révolution sud-africaine, même dans les anciens régimes de l'Est, la révolution de solidarité, excusez-moi, j'ai du mal à le présenter, va intervenir d'une manière telle que c'était pratiquement inimaginable 20 ans auparavant dans l'ancien bloc de l'Est. Alors on aurait imaginé que les chars allaient débarquer.
6: Est-ce qu'il n'était pas, ce sera un autre débat sûrement, mais j'allais dire aussi inimaginable 50 ans auparavant de parler de ce qui s'est passé en Ukraine récemment ou en Géorgie comme
5: fait.
6: D'une révolution. Est-ce qu'on peut vraiment appeler ce qui s'y est passé une révolution ? Je suppose que c'est un autre débat et qu'on n'aura pas le temps de traiter ça sur le moment.
5: C'est bien en soi une révolution, simplement l'opposition à ce mouvement n'a pas décidé d'aller jusqu'à la confrontation finale, c'est-à-dire les armes à la main. Mais on était dans une situation qui aurait pu s'enflammer très, très facilement. Disons qu'on avait le baril de poudre, il suffisait d'une étincelle pour que ça éclate. Si par exemple ils avaient tiré sur la foule, peut-être que les autres auraient répondu. Donc on était dans une situation de type pré-insurrectionnel. Or, un mouvement révolutionnaire n'aboutit à une phase insurrectionnelle que parce qu'en face, il y a cette rigidification classique du pouvoir qui refuse finalement de rentrer soit dans un dialogue ou de lâcher du lest. C'est pour ça que ces mouvements sont bien des mouvements révolutionnaires, mais qui en raison, disons, d'un État, je n'en fais pas une théorie au sens d'un nouveau modèle en soi, mais simplement d'une dimension concrète dans un pays, dans une histoire comment ça s'est déroulé, eh bien, on n'en est pas venu à sortir les fusils. Mais ça s'est joué à peu de... Dans certains cas, on peut dire que ça s'est joué à peu de choses. Mais si on revient sur ce que je disais, on a vu la même chose, par exemple, déjà des mouvements comme tels ont été initiés déjà aux États-Unis, par exemple, dans les mouvements de la révolution culturelle américaine dans les années 60, avec le mouvement des droits civiques, on voit apparaître ces nouvelles exigences. Et donc, dans un état de société qui n'est finalement peut-être pas des sociétés aussi rigides qu'antérieurement, et bien à ce moment-là, les mouvements révolutionnaires arrivent à passer sans finalement devoir sortir les fusils, comme Nelson Mandela en Afrique du Sud, par exemple, puisque la révolution sud-africaine appartient bien à une situation de cet ordre-là. Le pouvoir sud-africain blanc aurait pu s'accrocher coûte que coûte dans un jusque-boutisme ultime, et certainement que ça aurait fini dans soit un bain de sang général, ou alors ça aurait perduré, mais ça n'aurait fait que reporter de toute façon l'explosion violente ultérieurement. Donc c'est aussi ça une caractéristique qu'on ne trouve qu'au XXe siècle autour des mouvements révolutionnaires. Au XIXe siècle, on en arrivera toujours à une confrontation in fine par les armes. Mais en comprenant bien que cette confrontation militaire n'est pas ce qui définit la révolution, c'est l'aboutissement du mouvement révolutionnaire, mais un aboutissement au sens, parce qu'ils n'ont pas trouvé de solution autre à ce moment-là.
6: La nature même de la réaction populaire qui aura eu, et je pense qu'on l'abordera dans l'émission, par les occupations d'usines suite au vote, a montré aussi qu'on n'en était pas très très loin non plus, et qu'on peut le mettre en rapport aussi avec le fait révolutionnaire, encore une fois, avec le Frente Popular espagnol, voté au mois de mars, la révolution espagnole, on la situe au mois de juillet, à partir du moment où il y a justement confrontation entre le pouvoir et le peuple, et les collectivisation, les milices, etc., que le fait révolutionnaire est là, pas dans le Front Populaire lui-même. Avant de parler, je suppose, du Front Populaire, il est au moins aussi important d'en expliquer le contexte, quand même, le contexte de cette France de 1936 dans une Europe plus que troublée. C'est le moins qu'on puisse dire, dans un cadre économique complexe et compliqué, puisque la France... était en passe, mais tentait encore de sortir des répercussions de la crise de 29 américaine. Donc dans un contexte social, géopolitique social et géopolitique et économique.
5: Tout à fait, surtout
6: plus que compliqué, et oui. Plus que difficile, et politique aussi, dans la mesure où il y a eu des expériences de gauche par le passé qui se sont toutes soldées, si ce n'est par des échecs, en tout cas par des remises en cause.
5: Disons que d'un point de vue pratique, par rapport au temps que l'on a, je ne parlerai que du 36 français. Je n'occuperai pas de la partie de la guerre du côté espagnol, parce que l'histoire espagnole...
6: Même si c'est une cause d'implosion du Front Populaire en France, quand même.
5: Ça en fait partie, mais disons que l'histoire du Front Populaire en France est liée à une problématique, je ne dirais pas qui est franco-française, mais spécifique à ce qui se passe en France, puisque 36, c'est-à-dire les élections qui portent le Front Populaire avec Blum à sa tête au pouvoir, n'est que l'aboutissement d'un mouvement qui a commencé bien avant, puisque ça commence à partir de l'année 34 en tant que tel. Or, un des aspects un petit peu compliqués du Front populaire en France de cette année 36, c'est que c'est à la fois lié à des considérations internes à la France, donc où les acteurs français, les rapports de force entre les partis, les politiques, même la population sont effectivement des données importantes, mais qu'il y a aussi une géopolitique mondiale qui est majeure dans les événements, simplement discrète. C'est-à-dire que ce n'est pas celle que l'on voit en premier, mais le Front populaire français n'a pu exister qu'en raison de considérations d'une géopolitique mondiale, notamment en raison, disons, des confrontations entre l'émergence des fascismes et la Russie de Staline. C'est-à-dire que là, nous sommes dans une situation où le mouvement en France va acquérir sa particularité et son autonomie, mais il est dans ce sens-là totalement dépendant, aussi bien dans sa genèse d'ailleurs que sa destruction, de ce qui va se passer peut-être en dehors des frontières, ou en tout cas dans une géopolitique qui n'est plus une géopolitique nationale, mais déjà internationale. D'abord, rappelons quelques faits, comme tu le disais, tu énonçais quelques points importants. Nous sommes dans la France donc de la Troisième République. Alors la France de la Troisième République, il faut expliquer un petit peu c'est quoi ce pays. Parce qu'on peut dire que c'est toujours notre pays, mais en réalité, la culture, la mentalité est quand même un petit peu éloignée de nos références. Déjà, c'est un pays qui est passé

0: Donc il y a cette volonté de absolument tout faire pour éviter la guerre. D'autre part, c'est un pays qui, au point de vue du fonctionnement, n'est pas du tout comme le nôtre aujourd'hui au sens politique. On est dans une démocratie pour l'époque, dans les conditions et les limites de l'époque, mais qui n'est pas présidentialiste. C'est une démocratie parlementaire. Donc c'est le règne des partis, et excusez-moi l'expression, c'est un véritable bordel politique. Je sais que ça c'est pas très bien présenté comme tel, on dirait c'est pas un argumentaire, mais ça traduit bien la situation de cette valse des cabinets, puisqu'il n'y a aucun en plus parti qui puisse avoir un appui suffisant à l'Assemblée pour vraiment avoir une majorité stable et pérenne. Donc des phénomènes d'alliance sont toujours nécessaires, ce qui fait que pour des raisons même parfois de dissension à l'intérieur des partis, eh bien on peut se retrouver avec quatre cabinets, c'est-à-dire quatre gouvernements dans une année. Donc il y a vraiment une dimension que nous aurions du mal à imaginer, ce qui expliquera d'ailleurs dans l'histoire de France pourquoi on va aller vers notamment un modèle de 5e République avec un régime parlementaire. Mmh. C'était pour éviter de retomber dans les travers de la 3e République, qu'on avait retrouvé avec la 4e République, qui ont participé énormément par rapport au discrédit du politique.
1: Le discrédit politique fait monter les extrêmes, puis le contexte européen n'aidait pas non plus. Il y avait alors, l'émergence des croix de feu, des ligues.
0: Alors j'essaye un petit peu d'isoler les faisceaux de causalité, parce que les croix de feu ou certains mouvements de cet ordre-là n'existent que parce qu'il y a cet antiparlementarisme où on voit, au point de vue de la classe politique, des choses qui déjà, par rapport à notre propre classe politique aujourd'hui, nous n'aimons pas trop ce genre de choses, que ce soit les collusions ou que ce soit les négociations en sous-main, ce genre de choses. Mais là, c'était encore pire. On a du mal à s'imaginer ce que c'était ce fonctionnement à cette époque-là, puisqu'en fait, ça ne se décide pas par les urnes, mais par les tractations dans les chambres les salons de l'Assemblée, et donc c'est toujours du donnant-donnant. Donc on a par exemple des éléments minoritaires qui acquièrent un poids plus important dans la représentation politique, parce que leurs voix sont nécessaires pour obtenir une majorité. Donc on est constamment dans quelque chose qui ressemble à un panier de crabes où finalement ils se connaissent tous, ils sont tous finalement plus ou moins de connivence, mais en même temps où il n'y a pas forcément de transparence démocratique. Donc ça va contribuer grandement à un discrédit, un dégoût de la République à travers, ce spectacle de ce parlementarisme, de cette sorte, on parle d'ailleurs le cartel des gauches, donc même le mot cartel veut bien dire ce que ça veut dire. Ça participe, aussi d'un champ sémantique bien, bien précis. Au point de vue de la France, comme tu le disais aussi, il y a un aspect économique. La France a été un petit peu épargnée au départ de la crise de 1929. Nous l'avons connu en France un peu plus tard. Pourquoi on l'a connu plus tard? Parce que l'économie française n'est pas insérée de la même manière dans l'économie mondiale, déjà parce qu'elle a des colonies, et donc une bonne partie de son économie était de type commerce avec les colonies. Donc le choc...
1: Un peu en vase clos, quoi.
0: Pas tout à fait en vase clos, mais disons qu'elle n'a pas la même dépendance, par exemple, au point de vue de la finance internationale. Donc ce qui fait que la crise économique de 1929, qui commence aux États-Unis, qui se propage dans le monde par effet domino, va toucher la France plutôt à partir de l'année 1931. C'est à partir de là où on voit vraiment un effet significatif et qui commence d'abord par une chute des exportations. En 2 ans, en fait, la France va... les exportations françaises vont diminuer de plus de la moitié, vont être plus que divisées par 2, ce qui va se traduire par une augmentation considérable du chômage. Alors, au point de vue des événements qui nous intéressent, donc ça, j'ai parlé de l'économie, j'ai parlé un petit peu du système politique. Nous avons ensuite la question, finalement, je veux dire, allemande. Suite à la Première Guerre, vous savez, il y a eu le traité de Versailles. Or, dans les années 30, déjà dans les années 20, on est dans une restructuration de l'Allemagne. Et donc, à partir des années 30, la montée d'Hitler vers le pouvoir, les revendications des nationalistes allemands de tous bords, ce qui fait que l'Allemagne devient une question importante. Il y a l'occupation de la Ruhr qui va intervenir dans le cadre de la politique française à l'égard de l'Allemagne. Bon, donc il y a une tension qui croît de plus en plus sur ce côté-là, de la dimension politique à l'égard de la France. En même temps, il y a une montée générale du fascisme.

0: fascisme en Europe, qui n'est pas spécifique d'ailleurs à l'Allemagne, puisqu'on le voit en Italie. N'oublions pas que le fascisme commence dès les années 20 avec la marche de Mussolini sur Rome. Donc c'est bien avant ça. Il y a eu des mouvements un petit peu similaires déjà dans la République de Weimar, dans les soubresauts, les tentatives de coup d'État. Donc,
1: en Europe de l'Est aussi.
0: Voilà. Il y a du côté, par exemple, de la, du Portugal, le régime salazariste. Enfin, c'est pas encore Salazar, hein, mais puisque Salazar n'est pas à l'initiative de cette mainmise des militaires, lui interviendra dans un deuxième temps. Un petit peu comme Franco pour la guerre d'Espagne. Franco n'est pas à l'initiative directement des événements, n'en était pas le leader, et c'est pareil pour Salazar. Salazar profitera de la situation et dans le cadre du régime putschiste deviendra l'étoile montante. Mais l'Estado Novo portugais, c'est 1926. Donc on voit très bien qu'on a une montée générale, et en France même, on voit ces phénomènes intervenir à travers ce qu'on appelle les mouvements d'extrême droite. Alors l'extrême droite en France, à cette époque-là, c'est pas une droite, excusez-moi l'expression, extrême. C'est-à-dire que ça ne représente pas l'extrême bord du politique, mais pratiquement ce que je vais dire, une sorte de noyau central de la vie politique. C'est-à-dire que nous, aujourd'hui, nous pensons l'extrême droite au point de vue des idées politiques comme étant marginale sur le plan politique. Or, ce que nous pourrions appeler les pensées, les cultures, les valeurs de l'extrême droite ne sont pas du tout extrêmes au sens minoritaire. Ils représentent un bon tiers de la France. En tout cas, les idées ne sont pas du tout marginales.
1: Et qui souvent sont portées sur des valeurs qui ne sont pas forcément des valeurs qu'on pourrait envisager comme aujourd'hui on envisage l'extrême droite, qui sont souvent portées par des valeurs sociales, qui sont portées par des anciens combattants de la guerre de 14.
0: Tout à fait. Tout à fait.
1: Ça n'a pas la même culture politique.
0: Voilà, c'est ça. C'est pour ça que j'ai bien dit que ce monde de 1936, même si on est en France, même s'il y a quand même une continuité, est vraiment un paysage politique totalement différent. Au point de vue de la montée de l'extrême droite, on peut discerner à peu près quatre grandes forces, quatre grandes catégories. Tout d'abord, vous avez les camelots du roi. Parce qu'il ne faut pas l'oublier, une bonne part de cette extrême droite est une extrême droite royaliste. Donc c'est pour ça qu'on l'a oublié, mais le royalisme au sens politique sera défait à la fin de la Troisième République. Alors les mouvements du camelot, ce qu'on appelle les camelots du roi, c'est un mouvement qui s'organise dès le début du XXe siècle, dans le sillage de l'action française. Alors pourquoi on les appelait les camelots du roi? Parce qu'ils faisaient la distribution de différents journaux, notamment de l'Action française, à la sortie, par exemple, des églises, donc ils criaient souvent. Alors, les camelots du roi représentent, par rapport à ce paysage de l'extrême droite française, ce qu'on pourrait appeler, non pas la force politique la plus importante, mais des agitateurs. C'est-à-dire qu'ils font le coup de main. Ils font en partie, on va dire, ils viennent casser du rouge du communiste, ou ils vont... Ils sont principalement marqués par ces actions coup de poing et essentiellement de type agitation. Mais ce n'est pas, par exemple, un parti de vote. C'est vraiment un mouvement d'agitateurs qui viennent faire le coup de poing dans les manifestations, dans les meetings de l'autre bord politique. Donc c'est pour ça, d'ailleurs, que les camelots du roi vont être impliqués dans, justement, l'attentat qui sera perpétré contre Blum en 36, en février 36, notamment lors de l'enterrement de Jacques Bainville, ce qui entraînera leur dissolution. Donc, si j'avais plus de temps, je pourrais développer un peu plus, mais je suis obligé d'aller plus vite. Après, il y a l'Action française. L'Action française, c'est le mouvement de Maurras. Là, c'est un mouvement de masse. C'est un mouvement qui est populaire, c'est-à-dire qu'il représente une masse importante d'adhérents. Il s'appuie sur une France profonde. Et là, qu'il y a une véritable politique, une vision politique qui est marquée par une dimension du traditionnalisme contre-révolutionnaire hérité depuis la Révolution française, à travers les Joseph de Maistre, les Bonald, tout ce qui représente vraiment le contre-révolutionnarisme classique en France. Mais en même temps, ce qui est particulier et qui distingue l'Action française des contre-révolutionnaires traditionnels, par exemple les monarchistes, c'est une dimension nationaliste.
1: Et sociale.
0: Et quelque part qui... Finalement, cette Action française est à mi-chemin de deux courants. Un courant ancien, quelque part qui disparaît à travers l'histoire, et en même temps, elle incarne une certaine modernité par cette dimension nationale, nationaliste, qui va s'incarner par exemple au moment de l'affaire Dreyfus, qui va être du pain béni par pour ces mouvements, puisque d'ailleurs c'est principalement autour de l'affaire Dreyfus que va s'organiser d'ailleurs l'action française. L'action, par contre, de l'action française, c'est vraiment une action de fond. À la différence des camelots du roi qui viennent faire les agitateurs, qui sont un service d'ordre, ou surtout, je dirais, un service de désordre, eux vont proposer des manifestations, par exemple, en 1912, contre la commémoration du bicentenaire de la naissance de Jean-Jacques Rousseau. Faire des manifestations parce qu'un certain Talamas va écrire une pièce qui va porter atteinte à Jeanne d'Arc. Ça, c'est en 1908. Ils vont s'opposer au transfert des cendres de Zola au Panthéon. Ils ont le journal de Maurras qui est important. Et surtout, ils sont étayés par toute une intelligentsia. C'est-à-dire qu'il y a toute une droite extrême d'intellectuels qu'on retrouvera d'ailleurs pour certains dans la collaboration, dans le régime de Vichy. Certains vont suivre des chemins différents. Et puis
1: des ancrages locaux très, très importants aussi dans les territoires.
0: Tout à fait. Alors, ce qui va intervenir pour l'action française, c'est peut-être ça qui a contribué à son déclin, c'est que paradoxalement, alors que c'est un mouvement finalement catholique, même je dirais ultra-catholique, il va être condamné par le Vatican en 1926 et de manière extrêmement dure, puisque normalement les membres de l'action française, il suffisait de lire l'action française pour un catholique pour être passible de l'excommunication. Bon. Mais le mouvement va continuer et au tournant des années 30 est un mouvement important.
1: Ainsi que celui des Croix de Feu, du...
0: Alors, ça, je vais y arriver parce que les Croix de Feu ne sont pas l'action française. Non. L'action française, c'est un nationalisme monarchique. Bon, tandis que les Croix de Feu sont un nationalisme qui n'a pas forcément de caractéristiques monarchistes. Et il faut savoir par exemple que l'action française de Maurras et les doctrines la doctrine de Maurras fait partie des références idéologiques majeures, par exemple, du salazarisme. C'est-à-dire que l'action française de Maurras, toute cette, je dirais, intelligentsia de ce fascisme, qui n'en est pas tout à fait un, mais en tout cas qui va vers ce fascisme à la française, a aussi une audition internationale, et notamment du côté des autres régimes, que ce soit au Portugal, ou que ça se retrouvera même en Espagne. Donc on voit bien qu'il y a des affinités politiques, il y a des affinités de famille idéologique qui sont claires et nettes. Et là-dessus se rajoutent d'autres mouvements, finalement, qu'on va qualifier de droite, de conservateurs, et donc qui pourront aller facilement du côté de l'extrême droite, qui sont tout d'abord les anciens combattants. Il y a des tas de ligues d'anciens combattants. Ce qui dérange souvent les anciens combattants, c'est ce spectacle, souvent pathétique, que donne ce parlementarisme. C'est le côté aussi du désordre. Par rapport à l'affaire Stavinsky, dont je vais vous parler, différents scandales, parce que l'affaire Stavinsky, à côté de ça, notre affaire Klingstream, c'est du nano-scandale politique. Je rappellerai un jour, si on faisait une sorte d'historique des grands scandales politiques, que, non pas qu'il n'y en a pas à notre époque, mais qu'il faut bien discerner le traitement médiatique d'une affaire, c'est-à-dire le bruit médiatique, de l'importance en soi de la chose. Alors parmi ces mouvements des anciens combattants, il y en a certains qui sont plus importants que d'autres, et c'est là où vous avez les Croix de Feu, qui est un mouvement relativement récent, puisqu'il a été créé en 1927. Sous l'intitulé donc des Croix de Feu et Briscard, et dont la population est très lisiblement par le titre, par les valeurs affichées, les gens qui vont s'en occuper, un mouvement d'anciens combattants.
1: Mené donc par le colonel de la Roque.
0: Et c'est le fameux colonel de la Roque qui au départ n'est pas l'origine du mouvement, mais qui va prendre sa tête. Et ensuite, à partir de ces mouvements, en plus des mouvements que j'ai déjà évoqués, parce que l'action française, les Croix de Feu, les différentes ligues d'anciens combattants sont des mouvements officiels. Ils existent, on les voit, ils sont visibles, ils font des manifestations. Les Camelots du Roi existent aussi visiblement, légalement, ils seront dissous, mais ils existent en tant que tels. Mais à cela se rajoute une autre série de mouvements qui sont des groupuscules de type extrême droite, ce qu'on appelle un petit peu de manière fourre-tout, sous l'appellation de la cagoule. En fait, il y a différents mouvements cagoulards, Ils vont être principalement actifs dans les années 30 à travers des attentats et des tentatives de coup d'État. Alors là, ce sont des mouvements d'extrême droite qui vont adopter comme type de stratégie des stratégies de type qu'on connaît par exemple au XIXe siècle, c'est-à-dire de type putschiste. Alors que les Croix de Feu et Maurras sont l'Action française s'appuie sur une véritable dimension populaire. Donc ils pouvaient envisager de prendre le pouvoir, mais par une mobilisation de leurs forces, de leurs troupes. C'est ce qu'on verra d'ailleurs dans les journées de 1934 par rapport aux événements qui nous intéressent. Alors que la cagoule, c'est vraiment des groupuscules clandestins, notamment le complot de 1937, qui ont pour action un modèle de type militaire, organisé d'ailleurs souvent par d'anciens militaires ou des militaires d'active, sur un modèle militaire, paramilitaire. Donc on va constituer des unités de choc qu'on va entraîner, qui vont se préparer, disons, à faire techniquement non pas une révolution, mais à faire un coup d'État, un putsch.
1: Avec une tentative, hein, notamment, qui a failli aboutir, on va faire une pause musicale, Eric Lohen, parce que, et puis on va attaquer peut-être, revenir sur le Front populaire, puisque sinon on va manquer terriblement manquer de temps. Mais un putsch, c'est important de le dire, qui a failli réussir avec une marche sur le Parlement, une nuit, vous connaissez sûrement mieux la date que moi.
0: C'est le 6 février 34.
1: Le 6 février 34, justement, avorté à l'initiative de ce fameux colonel de la Roque.
0: Oui,
1: c'est là qu'il est important, où il a cette phrase où au moment de rentrer dans le Parlement, il dit c'est l'heure où les honnêtes gens vont se coucher.
0: Tout
1: et
0: à fait.
1: De fait, il...
0: C'est pour ça que cette journée de 34, le 6 février 34, n'est pas techniquement une tentative de putsch au sens, par exemple, des autres complots de la cagoule.
1: Peut-être de la part des autres organisations.
0: Voilà, disons que c'est une situation beaucoup plus complexe parce que, par exemple, ce 6 février 34, il y a aussi des communistes qui manifestent ce jour-là. Dans l'ensemble du cortège, on n'a pas que ce qu'on pourrait appeler de l'extrême droite. Attention, je suis en train de dire quelque chose où je vais me faire ruer. La réalité historique, dès qu'on ouvre un petit peu les documents
1: qui relatent plutôt du ras-le-bol du parlementarisme.
0: On est beaucoup plus dans une sorte de coalition momentanée suite à l'affaire Stavinsky, évidemment dont certains mouvements, ceux de l'extrême droite, veulent profiter, mais le 6 février 34 n'est pas un complot de la cagoule. Le complot, notamment, des principaux complots sera en 37, hein, donc après le Front populaire. Mais ce n'est pas un complot cagoulard. Le 6 février 34, excusez-moi.
1: 6 février 34, qui, si on est longuement attardé sur ces groupements fascistes, c'est qu'ils ont leur part, quelque part, aussi de responsabilité, j'allais dire, sur la création du Front populaire et sur une volonté de repenser, en tout cas de la part de résister, quelque part, contre la montée de ce fascisme-là, de la part des forces démocratiques françaises. De l'époque, et la réponse à gauche aura été justement le Front populaire.
0: On fait une petite pause musicale.
1: On y revient après, voilà. Une petite pause.
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0: Voilà, il faudrait vérifier, mais c'est pas impossible que Maurice Chevalier ait écrit cette chanson-là justement en plein Front Populaire, puisque le Front Populaire a laissé le temps aux gens d'aller faire des petits tours au bord de l'eau, dans les guinguettes en bord de Marne.
1: Je crois qu'on va en parler d'ailleurs une autre fois, hein, cette histoire des congés payés, oui. Les grands acquis sociaux de 36.
0: Ouais. Là, c'est le Front Populaire, sa construction. Donc pour le moment, on en est, Éric Lohen, dans cette histoire de révolution, a plutôt posé. Mais je crois que c'est au moins, sans doute peut-être plus important de poser le contexte du Front Populaire que la réalité du Front Populaire.
1: Oui, parce qu'il n'est pas compréhensible sans cela. C'est-à-dire qu'on ne peut pas comprendre le Front Populaire sans comprendre, sans passer d'abord par le pourquoi. Parce que là, ce que je suis en train d'expliquer très sommairement, je suis désolé de ne pas avoir plus de temps, c'est la genèse du Front Populaire. Parce que le Front Populaire va être, quelles que soient ensuite les mesures qui sont adoptées, comme les congés payés, ce genre de choses, ça c'est un deuxième volet, voire un troisième volet, c'est d'abord donc une machine qui est mise en route pour lutter contre les mouvements d'extrême droite et éviter que la France ne bascule du côté du fascisme ou de l'extrême droite. Par contre, je voudrais revenir un petit peu donc sur les événements qui commencent non pas en 36, mais en 33. Parce qu'en 33, bon, déjà du côté allemand, il y a la montée de Hitler au pouvoir, hein, je rappelle. Donc là, le nazisme en Allemagne n'est plus une sorte d'utopie, c'est devenu une réalité politique. C'est devenu une réalité politique. Bon, je n'y reviens pas parce que là, c'est tout le monde comprend et c'est encore une autre histoire un petit peu parallèle, même si ça va intervenir. Ce qui va intervenir, par contre, en France, au point de vue de la vie politique, c'est l'affaire Stavisky, qui va intervenir donc au cours de l'année 33, surtout sur la fin de l'année 33. Alors je rappelle, qu'est-ce que l'affaire Stavisky? Alors, c'était le directeur du crédit municipal de Bayonne qui va détourner plusieurs centaines de millions de francs. Et cela grâce à des complicités, en tout cas des protections, des amitiés, je ne sais pas comment il faut les dire, est-ce que c'est des protections, des amitiés ou des complicités? D'ailleurs, les trois ne sont pas
0: incompatibles.
1: Donc en tout cas, il va réussir, c'est un escroc de haut vol, hein. C'est pas quelqu'un qui va faucher une orange sur un étalage, avec des complicités du côté des politiques, de certains policiers, et notamment le préfet de Paris qui s'appelait Chiappe. D'ailleurs, l'avocat de Stavisky était le frère du président du conseil, le directeur du conseil à cette époque-là, c'était Chotan. C'est Daladier qui va être à la tête du conseil pendant la journée de 34, hein, pendant les événements de 34, mais à cette époque-là, c'est le cabinet Chotan qui est un vieux routier de la politique de la Troisième République et qu'on retrouvera même dans le cadre du Front Populaire, c'est un radical. En tout cas, ça veut dire que l'affaire Stavisky éclabousse, et c'est pas la seule en réalité, il y en a d'autres sur cette année 33, même le garde des Sceaux a dû démissionner pour une autre affaire qui mêle politique, finance, corruption. Bon, on est dans des choses qui sont vraiment, comme je disais, à des années-lumière souvent de nos références, nous, en termes de scandales politiques, comme l'actuel Clearstream, qui est une affaire, si vous voulez, qui est une affaire plus de diffamation, mais on n'est pas dans des affaires de cet ordre d'importance, puisque là, nous parlons bien d'enrichissement personnel, nous parlons bien de corruption au plus haut niveau de l'État, nous parlons de quelque chose, d'ailleurs, qui va finir dans le sang, puisque en janvier 34, Stavisky, on se pense pour l'empêcher de parler, va être retrouvé suicidé. Il a été, comme a dit le canard enchaîné à l'époque, il a été suicidé d'une balle dans la tête. Voilà, parce que, évidemment, son suicide ne laisse pas beaucoup de doutes quant à la nature de sa mort, mais qui est présenté officiellement comme un suicide intervenu à Chamonix. Donc cette affaire choque profondément l'opinion publique. Cette opinion publique est déjà largement exaspéré par la vie parlementaire, par ce régime parlementariste. Et c'est pour ça qu'il va y avoir des réactions très importantes, des manifestations, à la fin de l'année 33 et début 34, par rapport à ces événements. Or, le cabinet Chotan va tomber. Un nouveau cabinet est nommé. Le nouveau président du Conseil, c'est le 30 janvier 34, c'est Daladier. Et il va tenter, disons, de nettoyer cette affaire à Stavisky. Et qu'est-ce qu'il fait pour ça? Eh bien, il commence notamment par déplacer le préfet de police Jean Chiappe, qui était un ami, un proche de Stavisky, en tout cas qui était concerné, mais qui en même temps avait énormément d'amitié, autant à gauche, en tout cas du côté des radicaux, que de l'extrême droite. Disons qu'il avait des amitiés un petit peu de tous les bords. Et donc ça va déclencher dans une forme de deuxième temps, mais qui va amplifier l'impact premier de l'affaire Stavinsky et son assassinat, par une sorte de mobilisation contre les voleurs. C'était le slogan qu'on entendait notamment sur la manifestation du 6 février 1934. Donc c'est un mélange de poujadisme, cette journée du 6 février 1934. C'est une manifestation qui est en grande partie populaire, en tout cas qui exprime une grogne profonde. Il y a l'esprit frondeur de la petite bourgeoisie, on ne veut pas revenir sur la politique monétaire, sur des questions aussi de cet ordre-là, sur une dimension aussi extrêmement nationaliste, parce que l'affaire du Stavinsky a mis aussi en évidence, disons, des concussions avec des milieux qu'on associe à l'étranger. Donc il y a aussi des questions vraiment nationalistes. Il y a l'antiparlementarisme qui va s'exprimer. Et devant cette situation, disons, de chaos économique, de chaos moral du pays, c'est là où va intervenir cette mobilisation des partis, des mouvements d'extrême droite, le 6 février 1934. Mais il n'y a pas de mot d'ordre unitaire, si ce n'est d'appeler à manifester, à en quelque sorte faire un coup d'éclat qui devait se traduire sur la place de la Concorde devant le Palais Bourbon par une sorte de grande manifestation qui se voulait populaire. Puisque les mouvements participants sont les Croix de Feu de la Roque, on a l'Action Française de Maurras, on a les Jeunesses Patriotes, un autre mouvement dont je n'ai pas parlé, mais il y en a plein d'autres, il y a les Camelots du Roi, évidemment, il y a des mouvements d'anciens combattants et même des militants communistes. Au final, ce qui est une manifestation va dégénérer dans la confrontation avec les gardes mobiles, notamment parce qu'ils vont tenter de prendre l'Assemblée, de rentrer dans l'Assemblée. Cette journée, au final, fait 16 morts autour de la place de la Concorde. Et depuis la Commune, ce sont les plus grandes manifestations que Paris ait connues. Et des manifestations violentes, puisqu'il y a si je parle de 16 morts, ça veut dire qu'il y a des centaines de blessés, puisque la police va tirer, puisque là, on est dans une situation où, effectivement, il y a, même si ça n'a pas été voulu et planifié, organisé comme tel, qui a failli tourner à... Alors, je ne l'appellerai pas un putsch, parce que le putsch, c'est vraiment par des unités militaires, mais plutôt, disons, un renversement du régime.
0: Situation insurrectionnelle. Voilà.
1: Donc cette manifestation, le 6 février 1934, aussi, ne va pas aussi loin que certains l'auraient espéré du côté de l'extrême droite, parce que, comme tu l'as dit, effectivement, Larocque, qui était plus fin politique qu'on ne le pense, la plupart du temps, enfin, il était souvent... Quand on examine ses positions, ses décisions, il est finalement, somme toute, assez légaliste. Ce n'était pas du tout un condottiere, un aventurier. Il était quelque part presque, je dirais, plus pondéré peut-être que certains de ses membres.
0: Ça lui était reproché d'ailleurs, hein ?
1: Oui, tout à fait.
0: Par ses membres, en tout cas.
1: Donc, il ne va pas se solidariser de l'évolution de la journée. Il va donner un mot d'ordre de dissolution de son cortège auprès de ses adhérents. Avec ce fameux mot que tu as dit tout à l'heure, avant la petite coupure musicale. Donc, c'est pour ça que, on ne peut pas dire ce qui se serait vraiment passé au final s'il n'avait pas donné ce mot d'ordre. Mais en tout cas, voilà l'acte de naissance du Front Populaire. Parce que là, apparaît vraiment dans l'opinion publique française, de tous les bords, la prise de conscience d'un possible bascule de la France du côté de l'extrême droite, ou en tout cas d'une droite nationaliste, d'une France, disons, qui serait brunisante en quelque sorte. Et c'est un risque qui inquiète autant les démocrates français, on peut bien le comprendre, autant les socialistes français, mais ça inquiète tout autant des régimes qui ne sont pas forcément démocratiques, mais qui ne sont pas non plus en France. Puisque cette possible évolution de la France vers, disons, une coloration extrême droite fait peser sur la Russie de Staline, sur l'URSS, le risque, à cette époque-là, d'une alliance qui serait Rome, Paris, Berlin, je ne dis pas encore Madrid, puisque Madrid n'est pas encore en cause dans les événements du régime franquiste, n'est pas encore à l'œuvre, mais le risque pour le régime de Staline, c'est
0: d'avoir une alliance à l'ouest.
1: Voilà, une alliance de la plupart des grandes puissances de l'Europe occidentale contre lui. Mmh. Et c'est pour ça qu'on ne peut pas comprendre le Front populaire sans cette double prise de conscience qui est interne à l'égard de la France, un petit peu comme on a vu lors du deuxième tour de la dernière élection présidentielle en 2002, cette réaction, il y a de cet ordre-là, dans les réactions qui vont intervenir suite au 6 février 1934, et ensuite du côté de la lecture des événements qu'en feront le régime soviétique.
0: Et donc justement, on va essayer d'avancer, puisque le temps commence déjà à s'écouler terriblement, mais un radoucissement des consignes de Staline envers les communistes français, justement, par rapport à une alliance, à un front.
1: Alors, c'est pas un radoucissement, c'est des ordres.
0: Des ordres de radoucissement.
1: Non, pas de radoucissement. C'est un changement à 180 de la politique, des mouvements communistes français. Je vais le dire sur ordre, parce qu'on a les acteurs qui ont été les agents de liaison. Ça va à l'encontre même des stratégies utilisées par les mouvements communistes depuis des événements en Chine. Je ne vais pas vous refaire un petit peu cette histoire en Extrême-Orient, mais ça va à l'encontre des pratiques de la politique des mouvements communistes, et c'est intervenu sur une décision de la part de l'URSS. Mmh.
0: Alors, c'est un peu le nœud, hein, de la création, quand
1: oui,
0: même.
1: Oui, et ce sera aussi le nœud de la décréation, oui. Puisque plus tard, l'URSS de Staline nouera une alliance avec l'Allemagne nazie, et oui, jusqu'à 1941, ils sont non seulement en paix, mais finalement alliés. Il ne faut pas oublier que lors de l'invasion de la Pologne en 1939, si Hitler commence le travail de dépassement de la Pologne en attaquant depuis les frontières allemandes, eh bien la Russie va frapper dans le dos de la Pologne quelques jours après, c'est-à-dire 15 jours après, et va participer au démembrement. Et en fait, c'était quasiment prévu dans les accords, ça faisait partie d'accords qui avaient été signés entre les deux puissances avant même le déclenchement de la guerre. Mmh. Donc là, on n'est pas dans quelque chose qui est simplement un profit de circonstances de la part de l'URSS, c'était quelque chose qui s'insérait dans une, disons, des tractations politiques entre ces deux puissances, tractations secrètes évidemment.
0: Double question de tractation encore politique en France entre 34 et 36, Éric Lohen, à la création de ce Front populaire, globalement on avait un paysage politique à gauche qui, lorsqu'elle prenait le pouvoir, était un peu le fruit, je simplifie, mais d'une alliance entre radicaux et socialistes.
1: Quoi qu'il n'y a jamais eu de véritable gouvernement socialiste.
0: Non.
1: Ça a toujours été avec un soutien pour les radicaux, parfois des socialistes, mais il n'y a jamais eu de véritable gouvernement socialiste.
0: Et sans les communistes, surtout.
1: Évidemment, sans les communistes. Et alors, je voudrais peut-être expliquer le détail du Front populaire. Oui. Puisque le Front populaire va se mettre en place, comme je l'ai dit, suite à cette prise de conscience de la possibilité d'un régime totalitaire d'extrême droite fasciste en France, donc dans l'année 34. Le mouvement, en fait, est initié par le Parti communiste. Donc c'est
0: Maurice Lorès. Mais voilà, c'était ça ma question.
1: Voilà. C'est pas les socialistes qui sont allés voir les radicaux ou les communistes, ce sont les communistes qui ont proposé dans un premier temps aux socialistes, donc c'est la SFIO avec Léon Blum, une alliance pour que la France reste un pays démocratique, en tout cas, non pas démocratique pour l'amour de la démocratie, mais pour que justement, eh bien, elle ne s'allie pas à une éventuelle entente pan-européenne des différents, on va dire, des différents mouvements d'extrême droite ou fascistes. Et on a des déclarations, par exemple, qui viennent du 7e congrès du Comintern en août 1934 à Moscou, qui ont été, par exemple, ceux de Georges Dimitrov, qui était le secrétaire, qui disait « La formation d'un front commun du peuple permettant une action commune avec les partis sociodémocrates est une nécessité. Ne pouvons-nous nous efforcer d'unir les travailleurs communistes, sociodémocrates, catholiques et les autres ?» Là, nous sommes à un moment, j'ai dit, c'est en août 1934, pour l'instant, rien n'a été signé, rien n'est fait. Donc, c'est vraiment quelque chose qui est mis en mouvement, notamment à Paris, en France. C'est un représentant donc de l'URSS, qui est Eugène Fried, qui en est le principal, en quelque sorte, la principale courroie de transmission par rapport au Parti communiste français. Et c'est pour ça que les négociations entre le PC et le PS commencent au mois de mai 1934. Alors, il faut savoir que depuis le congrès de Tours, qui était en 1920, les deux partis sont finalement des frères ennemis, ou en tout cas, sont dans une logique ennemie. Même, par exemple, au point de vue des syndicats, il y a eu une scission parallèle, puisqu'il y a d'un côté le grand, en France, le grand syndicat communiste à l'époque n'est pas la CGT, mais c'est la CGTU qui est issue de la scission, tandis que la CGT, on va dire avec le sigle historique, est dirigée par Jouox, et plutôt lui et ses filles. Or, on va voir, quand nous allons parler du Front populaire, une alliance à la fois du côté des partis, mais aussi une alliance syndicale. Mmh.
0: La nature de cette alliance, en quoi est-ce qu'elle diverge? Parce que même si elle diverge sur la nature des forces en présence, par rapport par exemple au cartel des gauches de 1924, en quoi est-ce qu'elle diverge de par sa nature, de par la nature même de sa construction?
1: Alors, il faut savoir que pour les partis communistes, au niveau mondial, évidemment, quand je dis ça, c'est par rapport à leur relation avec Moscou. Il y avait une orientation qui était relativement ancienne, puisque une tentative de collaboration avec des partis, on va dire, sociodémocrates ou des centristes avait été tentée en Chine. Notamment, bon, vous savez, la révolution chinoise qui est un univers à part entier de complexité et de complications qui commence à partir de 1911. Il y a différentes forces en présence, dont des communistes. Et une alliance va être nouée à l'intérieur du Kuomintang entre donc les forces nationales, on va dire républicaines chinoises, et le parti communiste chinois. Mais cette stratégie, ce type d'alliance, va être enterrée en 1927 lorsque Chiang Kai-shek va se retourner contre ses alliés communistes, engageant un combat qu'on retrouvera jusqu'à l'avènement de Mao au pouvoir en Chine. Donc ça a entraîné un changement de la politique russe radicale, à savoir donc le refus de toute forme d'alliance ou de participation, ou même de soutien à l'égard donc des autres partis. Or, là, on a quelque chose qui va non seulement être une alliance avec le Parti Socialiste, mais qui va aller beaucoup plus loin, puisque au départ, en mai 1934, le PC noue les contacts avec le PS de Blum pour établir cette alliance, mais ça va aller plus loin, puisque sur proposition du Parti communiste français, encore une fois, donc c'est Maurice Thorez qui en est à l'initiative dans le cadre français, il va proposer d'étendre, notamment à partir d'octobre 1934, à partir du 9 octobre 1934, l'alliance aux démocrates bourgeois. Mais, si je reviens à ma citation de Dimitrov, qui date d'août 1934, il est bien dit, « Ne pouvons-nous nous efforcer d'unir les travailleurs communistes, sociodémocrates catholiques et les autres ?» Puisque dans le Front populaire, il y aura même une ouverture vers ce qu'on pourrait appeler des catholiques rouges, ou un catholicisme à connotation sociale. Donc on voit très bien que là, on a quelque chose qui est vraiment initié par le Parti communiste français par rapport à une décision plus haute dans le mouvement communiste international.
0: Pour autant, Éric Lohen, puisque le Parti communiste qui est un parti fort, hein,
1: fort, hiérarchisé, en 34, structuré, en 34, aucune 35. Décision ne se fait à ce niveau-là sans qu'il n'y ait un accord, je ne parle pas sur ce qui se passe sur le terrain de base, mais en tout cas les grandes lignes sont structurellement, obligatoirement en accord avec une décision qui vient de plus haut que le simple Parti national, le Parti communiste français.
0: Ouais. Alors, qu'est-ce qui explique que quelque part, soit le Parti communiste ait laissé le mou, soit qu'il ait été contraint de le faire, du fait que ce soit un parti si fort qui ait cette initiative-là, et que quelque part le Front populaire, historiquement, ce qui en est resté, c'est que c'est Blum et ses fiots qui l'ont porté.
1: Oui, tout à fait, parce que c'est Blum qui sera, lui, au pouvoir au moment quand le mouvement va gagner les élections. Par contre, le Front populaire est plus compliqué que ça, parce que là, j'ai dit, c'est une des forces en présence, une des chaînes de causalité. Il y a une autre chaîne de causalité importante qui vient de la part même de la population ou d'un certain peuple de gauche français. Donc là, ce n'est plus une décision d'en haut, c'est ce qu'on pourrait appeler des aspirations de la base. Il y a même notamment un rôle important de mouvements intellectuels qui vont plaider pour l'union des forces de gauche. Alors ça commence d'ailleurs dès 1932 avec un mouvement qui s'appelle le Congrès mondial contre la guerre, si je me rappelle bien. On le connaît plutôt sous le nom du mouvement Amsterdam-Pleyel. Bon, c'est un petit peu loin par rapport à notre époque aujourd'hui, mais c'est un mouvement qui avait été lancé par deux figures intellectuelles majeures, Sartre, à cette époque-là, n'oubliez pas, n'existait pas, mais c'était un petit peu le Sartre de l'époque. C'était un personnage qui s'appelait Romain Rolland d'un côté, et c'était pas le moindre des intellectuels français, et un autre personnage, lui aussi très important, qui était Henri Barbus. Donc ces deux écrivains français, qui sont mondialement reconnus, notamment parce qu'ils avaient eu une opposition à la guerre de 14-18, bon, je ne vais pas refaire toute cette histoire, et donc ils vont lancer un appel pour un congrès mondial contre la paix en raison des menaces montantes, vu le réarmement de l'Allemagne, en tout cas la montée vers le fascisme de l'Allemagne, ce genre de choses. Le problème, c'est que cette initiative auxquelles vont adhérer beaucoup d'intellectuels, comme par exemple Einstein, John Dos Passos, Upton Sinclair, Bertrand Russell, il y a aussi Gorky qui vont y adhérer. Néanmoins, reste un mouvement qu'on pourrait qualifier dans l'orbite de la sphère communiste. Ce qui fait que ce mouvement, qui va se réunir d'abord à Amsterdam, d'où le nom du mouvement Amsterdam Pleyel en 1932, puis à Paris à la salle Pleyel en 1933, va, au départ il est antimilitariste, mais va évoluer vers un antifascisme, comme élément d'unité. Et il va lancer plusieurs appels à l'union des gauches et des syndicats contre le fascisme. Comme c'est par contre un mouvement qui est trop connoté communiste, il va se faire en quelque sorte doubler par un autre mouvement qui s'organise, qui est le comité de vigilance des intellectuels antifascistes, qui sera une sorte de front plus ouvert, plus large sur ces questions. Si vous voulez, la représentation communiste s'y retrouve à l'intérieur, évidemment, mais ne sera pas à 75% pratiquement comme dans le mouvement Amsterdam-Pleyel. Donc il pourra présenter une sorte vraiment de mouvement d'union et non pas une sorte de relais, disons, dans la société civile ou la société intellectuelle du Parti communiste. Et c'est pour ça, donc, à l'initiative du Front populaire, on trouve évidemment ce que j'expliquais au point de vue des mouvements communistes par rapport à la situation de la Russie, mais en même temps, certaines aspirations dans la vie intellectuelle française, autant que du côté populaire. C'est pour ça que l'évolution de ces différentes forces politiques du côté du PS, de la SFIO, du côté de la dimension populaire et du côté donc des mouvements intellectuels, va aboutir à des manifestations communes le 14 juillet 1935, une grande manifestation à Paris, sous le slogan « Pain, paix et liberté ». On a par exemple à peu près 500 000 manifestants réunis au Vélodrome de Montrouge. Et là, on va avoir l'acte de naissance visible au point de vue de la représentation vraiment dynamique pour la conquête du pouvoir du Front populaire. C'est-à-dire qu'on peut dire qu'à partir du 14 juillet 1935, le Front populaire est une machine désormais qui est à peu près opérationnelle. Le détail du programme n'est pas encore fixé, il le sera plus tard. Mais par contre, là désormais, on a une force de poids entre les socialistes, les communistes et les radicaux. Ce que je n'ai pas précisé tout à l'heure, mais pour expliquer aussi cette dimension populaire, c'est que lors des événements du 6 février 1934, il y a eu des réactions les jours d'après. Bon, Daladier, qui était d'ailleurs au gouvernement, le chef du gouvernement, démissionne le 7, alors que pourtant il a à peu près contrôlé la situation. C'est Doumergue qui lui succède. Mais il va y avoir de grandes manifestations, des réactions, on va dire, antifascistes, qui vont intervenir le 9 et le 12 février 1934. Et notamment, on va voir des choses peut-être qui annoncent cette évolution, puisqu'on va voir, notamment le 12, des cortèges organisés par, d'un côté, les communistes et d'autre, d'un côté, par les socialistes, qui vont, à un certain moment, se rencontrer. Et il va y avoir une forme, nous allons dire, c'est proche du cours de Vincennes, ils vont plus ou moins se mêler et exprimer un désir d'unité de la classe ouvrière. Donc c'est pour ça que j'ai bien dit, la situation est plus simple qu'une simple décision par rapport à Moscou, vu la situation européenne.
0: Il y a aussi une volonté des peuples, quoi.
1: Une véritable aspiration populaire, parce que le mouvement du Front populaire, indépendamment du mot populaire, il est absolument indéniable qu'il a été porté par des aspirations beaucoup plus profondes que simplement les militants d'un parti, puisque dans les organisations qui vont être participatives du Front populaire, qui est une sorte d'alliance, on trouve évidemment la SFIO, on trouve le Parti communiste, on trouve les radicaux, mais on va trouver notamment deux confédérations syndicales, la CGT de Léon Jouot, dont je vous ai parlé, et la CGTU, qui est dirigée par Benoît Frachon à l'époque. Mmh. Et les deux, donc d'ailleurs, finiront par fusionner, se réunir. Mais il y a aussi trois mouvements appartenant à ce qu'on pourrait appeler la vie intellectuelle française. Il y a la Ligue des droits de l'homme, qui à cette époque-là est présidée par Victor Bach. Il y a ensuite le mouvement contre la guerre et le fascisme, le fameux mouvement Amsterdam-Pleyel. Et le troisième, c'est le comité de vigilance des intellectuels antifascistes, dont les principales figures de proue sont des gens comme Paul Rivet, Paul Langevin et Alain, par exemple.
0: Tous ces gens-là, Éric Lohen, prendront
1: Je m'excuse, mais j'en ai oublié un.
0: Allez-y.
1: Du côté des partis, parce qu'en fait, il y a quatre partis. Le Parti communiste, j'en ai parlé, la SFIO, mais il y a aussi l'Union socialiste républicaine, qui était un parti dirigé par Paul Ramadier. Et donc, avec le Parti radical, on a les quatre partis donc du Front populaire, on a les deux grandes confédérations syndicales qui représentent, disons, l'essentiel des mouvements syndiqués en France à cette époque-là, et trois mouvements venant de la société civile qui donnent donc une coloration plus, je dirais, plus générale du Front populaire que simplement un mouvement politicien.
0: Il faut se quitter, Éric Lohen. Donc on
1: nous retrouverons la prochaine fois pour voir comment le Front populaire se comportera lorsqu'il sera au pouvoir.
0: Voilà, le pouvoir qu'il prendra donc aux élections législatives de 1936.
1: Voilà, ce sera le 3 mai 1936.

Salut à toutes, salut à tous. Merci d'être à l'écoute de l'émission Jazz City de cette fin de semaine. Au programme, eh bien, nous allons écouter une heure d'un fantastique quartet. Fats Addy vibraphone, Kenny Clark à la batterie, Francis Bolland au vibraphone et Monsieur Jimmy Woody à la contrebasse. Magnifique, voici ce fameux quartet.

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Un magnifique quartet durant cette heure. Fats Sadi, vibraphoniste que l'on a oublié aujourd'hui. Kenny Clark à la batterie, qui nous a quittés il y a 9 ans. Francis Bolland au piano, que l'on a oublié aujourd'hui et qui vit à Genève dans l'anonymat le plus total, ce qui est un scandale. Et puis Jimmy Woody à la contrebasse. Nous avons pu entendre Night Lady de Francis Bolland, Enzadinado de Jimmy Woody, Goodbye, The Same, composition de Fats Sadi, All of You de Cole Porter, et puis nous avons pu terminer par une composition à nouveau de Fats Sadi qui s'intitule Blue Sunrise. Et ça a été enregistré à Cologne le 21 mars 1966. Un disque donc qui m'a été prêté, vous allez deviner, par toutes et tous. Il a été deviné bien par Monsieur Roland de la Creta de Lausanne, que je remercie à nouveau au passage pour son immense aide à toutes mes émissions, car il me met à sa disposition toute sa discothèque, compactothèque et bandothèque. Et croyez-moi, il y a des choses absolument époustouflantes, incroyables chez lui, dans tous ces archives, dans tous ces disques qui, comme beaucoup, ne sont pas réédités en compact, fort malheureusement.

Alors, eh bien, le mieux, c'est de continuer à écouter ce magnifique quartet dont je rappelle brièvement les musiciens: Fats Sadi, vibraphone, Kenny Clark, batterie, Frosty Boulant, piano, et Jimmy Woody, contrebasse, enregistré à Cologne le 21 mars 1966. Et nous écoutons bien sûr à nouveau ce musicien qui est fortement et scandaleusement aussi oublié. C'est un monsieur qui s'appelle monsieur Fats Sadi. Bonne écoute.

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Francis Bolland, piano, Kenny Clark, batterie, Jimmy Woody, contrebasse et Fats Sadi au vibraphone et au bongo dans Gamal Siding Dem de Jimmy Woody, Riding High de Cole Porter, Wolfgang, composé par Francis Bolland, dédié à notre ami commun d'ailleurs, qui était l'ingénieur du son de tous les disques de Francis Bolland et qui est l'ingénieur du son maintenant de la station WDR, que ce soit radio et télévision. C'est monsieur Wolfgang Hirschmann, magnifique personnage, superbe, vraiment formidable. Donc c'était dédié à Wolfgang Hirschmann. Feather Cluck, dédié à bien sûr Kenny Clark, composé par Francis Bolland, et puis Rosa Deluxe de Jimmy Woody, et un vieux thème, You Don't Know What Love Is. Et puis nous terminerons maintenant par Expresso Loco de Francis Bolland. Toujours Francis Bolland, Jimmy Woody, Kenny Clark et Fats Sadi, enregistré en 1966 à Cologne. Jean-Michel Reisser de Radio Zone 93,8 MHz vous souhaite un excellent week-end. Sachez que cette émission est rediffusée tous les samedis matins entre 9h et 10h et tous les samedis après-midi entre 15h et 16h. Et puis sachez aussi que je n'aurais pas pu faire cette émission si je n'avais pas eu l'aide de monsieur Roland de la Creta de Lausanne, qui m'a prêté les disques très très rares de la marque Saba qui n'ont jamais été réédités. Ce sont des disques donc qui m'ont été aimablement prêtés par lui-même. Et bien nous restons en compagnie de Francis Bolland, Kenny Clark, Jimmy Woody et Fats Sadi. À bientôt donc, bye bye.

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Notre téléphone, je vous le rappelle, le 50 40 51 41 059. Depuis la Suisse voisine, on termine en musique avant la suite de nos émissions dans quelques secondes. 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
1: 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Sirta aujourd'hui avec Alaoua.

Séquence Rail sur Radio Zone 93,8 MHz. C'était Mohamed Alloua avec son album Sirta. On passe maintenant à la musique kabyle avec Tagfarinas Inch'Allah.

Inch'Allah, l'album de Tak Farinas, un chanteur kabyle. 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
4: Bonjour chers amis de Radio Transparence. Alors nous allons aujourd'hui continuer notre histoire de révolution en profitant d'un petit peu du calendrier de cette année 2006 pour jouer, je dirais, sur la corde des commémos. De temps en temps, il en faut bien, ça permet de relier notre présent à quelques événements passés. Et ce que je vous propose aujourd'hui, c'est de faire un petit voyage, non pas à travers des pays lointains, exotiques, comme on en a fait dans d'autres épisode de cette histoire des révolutions. Donc là, on ne va pas parler de l'Amérique, on ne va pas parler de l'Angleterre ou de la Grèce antique. Nous allons parler de la France pour parler donc de l'année 1936 autour des questions du Front populaire. Alors en fait, on va se poser la question, parce que Hugues, tu me l'as dit toi-même un petit peu quand on en a discuté, mais que vient faire 36 dans cette histoire des révolutions?
5: Oui.
4: Tu m'as posé la question.
5: Oui, que vient faire 36 dans cette histoire de révolution?
4: Et je t'avais répondu, eh bien oui, ça en fait bien partie. Parce que, en fait, à partir du XXe siècle, on assiste à une évolution de la typologie des révolutions. C'est-à-dire qu'on est sorti des révolutions du modèle 19e-iste, c'est-à-dire bâti sur le modèle de la Révolution française, pour accéder à des processus révolutionnaires qui vont intervenir dans certains cas, que ce soit en France ou dans d'autres pays, sans passer par ce qu'on pourrait appeler la phase violente, c'est-à-dire sans le passage par les armes. C'est-à-dire que les forces de résistance vont être peut-être moindres, ou la société elle-même a déjà évolué, pour que des revendications venant d'une large partie de la population puissent s'exprimer, par exemple, soit dans le cadre d'institutions, soit lorsque les institutions accepteront finalement, peut-être devant le fait accompli au point de vue social, disons devant l'importance du mouvement, vont accepter à ce moment-là un changement, ce qui évitera de passer par une crise révolutionnaire au sens plus habituel, c'est-à-dire la barricade, les armes à la main. Et c'est un trait caractéristique des révolutions du XXe siècle, en fait. Oui.
5: Là, vous parlez de la forme, Eric Lowen. Là, sur le fond, enfin, si j'entends bien ce qu'on s'était dit jusqu'ici dans les histoires de révolution, la révolution implique aussi soit la tentative, soit la réussite d'un changement radical dans les fondements de construction de la société. Or, le Front populaire en 36, que ce soit en Espagne ou en France d'ailleurs, au moment de sa création, n'avait pas d'autre objectif que d'essayer de trouver une construction politique, un montage, pour garantir à ce que à ce que la gauche puisse s'assurer le pouvoir sur une période un petit peu plus longue que ce que le cartel ou les précédentes tentatives depuis la Première Guerre mondiale avaient permis, plus qu'un fait révolutionnaire en lui-même.
4: Disons qu'il ne faut pas s'attacher au mot révolutionnaire au sens où on l'entend souvent, on va dire, dans certains courants idéologiques que je ne citerai pas, où en fait on prend le mot révolution pour simplement un changement radical par rapport à un état antérieur de la société, par rapport à leur projet. La définition que j'ai toujours donnée, je me rappelle qu'on avait fait d'ailleurs une petite émission justement sur qu'est-ce qu'une révolution, c'est pas forcément la radicalité ou disons le changement à 180 degrés de la manière dont fonctionne une société qui politiquement définit la révolution. C'est le fait que ce mouvement soit porté par une, on va dire, une large part, on ne demande pas la totalité, mais en tout cas, une large part de la population, c'est-à-dire qu'il corresponde à une volonté, disons, à des aspirations profondes de la majorité de la population. C'est pour ça que les révolutions ne se mesurent pas forcément à la radicalité, admettons, des mesures qui sont prises après une fois que le pouvoir, par exemple, est conquis. Il faut le mettre en perspective par rapport à cette dimension. D'autre part, une autre caractéristique que l'on voit apparaître au moment du XXe siècle dans les processus révolutionnaires, c'est qu'il y a un élargissement des revendications. C'est-à-dire que les revendications, pendant très longtemps, étaient des revendications politiques classiques. Quand je dis classique, c'est au sens de 1789, au sens de tout ce qu'on connaît facilement dans les images conventionnelles des révolutions. Or, on va s'apercevoir

0: que vont intervenir aussi au XXe siècle. Disons, c'est une évolution des phénomènes révolutionnaires, parce qu'aussi la société a changé. On ne parle plus d'une société d'ancien régime. Donc de nouvelles revendications peuvent apparaître. Et dans le cadre de la société française, si on s'en tient qu'à la France, on va s'apercevoir donc qu'il va y avoir deux grands mouvements révolutionnaires qui ne vont pas aboutir sur une révolution politique, mais qui vont s'inscrire dans ce qu'on peut appeler une révolution sociale. Donc souvent, on ne les percevra pas comme étant des mouvements révolutionnaires, puisqu'il n'y a pas changement, par exemple, du régime constitutionnel. On ne change pas de république, pour dire les choses autrement. Mais par contre, les évolutions que vont apporter ces mouvements, alors là, je fais référence explicitement, par exemple, à mai 68 en France, dont nous reparlerons de toute façon dans notre histoire des révolutions, et 1936, ont joué un rôle très important. Je ne dis pas que c'est le rôle fondamental, mais ont joué un rôle très important dans l'évolution de nos sociétés, et notamment dans des processus de démocratisation du fait social en général. C'est-à-dire qu'il faut comprendre que justement ces aspirations, éventuellement dans une population, dans un contexte donné, par rapport à ce qu'on pourrait appeler une dynamique révolutionnaire, dépend aussi de l'état formel de la société. C'est pour ça que, par exemple, si on prend la révolution de 1789, les revendications sont essentiellement ce qu'on pourrait appeler des revendications en termes de liberté fondamentale, c'est-à-dire des libertés de type individuel. Tandis qu'on verra après, une fois que quelque part finalement cela devient un acquis, plus ou moins acquis, parce que c'est jamais parfaitement acquis, on verra apparaître de nouvelles revendications, par exemple des libertés de type plutôt, non pas une liberté au sens, par exemple, comme la liberté de conscience, mais une liberté qui s'exprime à travers des revendications sociales qui permettent de rendre effective la jouissance de ces libertés premières. Mmh. C'est-à-dire qu'il y a, disons, les libertés fondamentales, c'est la déclaration de 1789. Hein, je fais un petit rappel à notre séance précédente sur le vote, justement, du 26 août 1789. Or, bien des aspects de ces libertés fondamentales énoncées, ces libertés souvent individuelles, n'ont de sens que parce que l'État social, ne serait-ce que l'état de la société, ne serait-ce que d'un point de vue économique, permet véritablement d'en user. Donc c'est pour ça que les phénomènes sont assez logiques dans leur, finalement, dans leur déroulement. On ne pouvait pas revendiquer l'un tant qu'on n'avait pas l'autre. Ça n'avait pas de sens. Il y a aussi un effet de priorité, en quelque sorte. Mmh. Et c'est pour ça qu'à partir du XXe siècle, et c'est un trait qui ne touche pas simplement que la France, mais qu'on voit dans d'autres pays. On le voit aussi bien aux États-Unis, on va le voir dans la plupart des autres démocraties, on va voir de nouvelles exigences démocratiques, de nouvelles exigences en termes des référents sociaux, des référents en termes de liberté. On voit finalement que les acquis en termes de liberté ou en termes de droits qui ont été conquis vont permettre de continuer le processus de démocratisation, c'est-à-dire toujours avec une lutte, mais en déplaçant le front, c'est-à-dire la revendication va se déplacer. Mais en tant que telle, la revendication est toujours présente, la lutte est toujours présente, mais comme on ne part plus des mêmes états de société, par exemple, on n'est plus dans une société d'ancien régime, eh bien à ce moment-là, on n'aboutira pas toujours à des confrontations violentes. C'est pour ça que si on fait le bilan des révolutions, des mouvements révolutionnaires à travers le monde, par exemple, sur ces 30 dernières années, hein, je fais assez large, on prend le cas... 30 ans, ça fait quoi? Ça nous fait le milieu des années 70. Bon, bien sûr, il y en aura qui seront violents, mais on voit une évolution, par exemple, aussi bien avec ce qui s'est passé en Ukraine dernièrement. Il y a eu la Géorgie, une partie en Serbie aussi. On a eu le cas de la révolution de velours en Hongrie. Révolution sud-africaine, même dans les anciens régimes de l'Est, la révolution de solidarité. Excusez-moi, j'ai du mal à le présenter, va intervenir d'une manière telle que c'était pratiquement inimaginable 20 ans auparavant dans l'ancien bloc de l'Est. Mmh. Alors on aurait imaginé que les chars allaient débarquer.
1: Est-ce qu'il n'était pas, ce sera un autre débat sûrement, mais j'allais dire aussi inimaginable 50 ans auparavant de parler de ce qui s'est passé en Ukraine récemment ou en Géorgie comme
0: fait.
1: D'une révolution. Est-ce qu'on peut vraiment appeler ce qui s'y est passé une révolution? Je suppose que c'est un autre débat et qu'on n'aura pas le temps de traiter ça
0: sur le moment. C'est bien en soi une révolution, simplement l'opposition à ce mouvement n'a pas décidé d'aller jusqu'à la confrontation finale, c'est-à-dire les armes à la main. Mais on était dans une situation qui aurait pu s'enflammer très, très facilement. Disons qu'on avait le baril de poudre, il suffisait d'une étincelle pour que ça éclate. Si par exemple ils avaient tiré sur la foule, peut-être que les autres auraient répondu. Donc on était dans une situation de type pré-insurrectionnel. Or, un mouvement révolutionnaire n'aboutit à une phase insurrectionnelle que parce qu'en face, il y a cette rigidification classique du pouvoir refuse finalement de rentrer soit dans un dialogue ou de lâcher du lest. C'est pour ça que ces mouvements sont bien des mouvements révolutionnaires, mais qui, en raison de, disons, d'un État, je n'en fais pas une théorie au sens d'un nouveau modèle en soi, mais simplement d'une dimension concrète dans un pays, dans une histoire commence à se dérouler, eh bien, on n'en est pas venu à sortir les fusils. Mais ça s'est joué à peu de... Dans certains cas, on peut dire que ça s'est joué à peu de choses. Mais si on revient sur ce que je disais, on a vu la même chose, par exemple, déjà des mouvements comme tels ont été initiés déjà aux États-Unis, par exemple, dans les mouvements de la révolution culturelle américaine dans les années 60, avec le mouvement des droits civiques, on voit apparaître ces nouvelles exigences. Et donc, dans un état de société qui n'est finalement peut-être pas des sociétés aussi rigides qu'antérieurement, et bien à ce moment-là, les mouvements révolutionnaires arrivent à passer sans finalement devoir sortir les fusils, comme Nelson Mandela en Afrique du Sud, par exemple, puisque la révolution sud-africaine appartient bien à une situation de cet ordre-là. Le pouvoir sud-africain blanc aurait pu s'accrocher coûte que coûte dans un jusqu'au-boutisme ultime, et certainement que ça aurait fini dans soit un bain de sang général, ou alors ça aurait perduré, mais ça n'aurait fait que reporter de toute façon l'explosion violente ultérieurement. Donc c'est aussi ça une caractéristique qu'on ne trouve que au XXe siècle autour des mouvements révolutionnaires. Au XIXe siècle, on en arrivera toujours à une confrontation in fine par les armes. Mais en comprenant bien que cette confrontation militaire n'est pas ce qui définit la révolution, c'est l'aboutissement du mouvement révolutionnaire, mais un aboutissement au sens, parce qu'ils n'ont pas trouvé de solution autre à ce moment-là.
1: La nature même de la réaction populaire qui aura eu, et je pense qu'on l'abordera dans l'émission, par les occupations d'usines suite au vote, a montré aussi qu'on n'en était pas très très loin non plus, et qu'on peut le mettre en rapport aussi avec, avec le fait révolutionnaire, encore une fois avec le Frente Popular espagnol, voté au mois de mars, la révolution espagnole, on la situe au mois de juillet, à partir du moment où il y a justement une confrontation entre le pouvoir et le peuple, et les collectivisation, les milices, etc., etc., que le fait révolutionnaire est là, pas dans le Front Populaire lui-même. Avant de parler, je suppose, du Front Populaire, il est au moins aussi important d'en expliquer le contexte, quand même, le contexte de cette France de 1936 dans une Europe plus que troublée. C'est le moins qu'on puisse dire, dans un cadre économique complexe et compliqué, puisque la France... était en passe, mais tentait encore de sortir des répercussions de la crise de 29 américaine. Donc dans un contexte social, géopolitique social et géopolitique et économique.
0: Tout à fait, surtout
1: plus que compliqué et oui. Plus que difficile, et politique aussi, dans la mesure où il y a eu des expériences de gauche par le passé qui se sont toutes soldées, si ce n'est par des échecs, en tout cas par des remises en cause.
0: Disons que d'un point de vue pratique, par rapport au temps que l'on a, je ne parlerai que du 36 français. Je m'occupe pas de la partie de la guerre du côté espagnol, parce que l'histoire espagnole...
1: Même si c'est une cause d'implosion du Front Populaire en France, quand même.
0: Ça en fait partie, mais disons que l'histoire du Front Populaire en France est liée à une problématique, je ne dirais pas qui est franco-française, mais spécifique à ce qui se passe en France, puisque 36, c'est-à-dire les élections qui portent le Front Populaire avec Blum à sa tête au pouvoir, n'est que l'aboutissement d'un mouvement qui a commencé bien avant, puisque ça commence à partir de l'année 34. En tant que tel. Or, un des aspects un petit peu compliqués du Front Populaire en France de cette année 36, c'est que c'est à la fois lié à des considérations internes à la France, donc où les acteurs français, les rapports de force entre les partis, les politiques, même la population sont effectivement des données importantes, mais qu'il y a aussi une géopolitique mondiale qui est majeure dans les événements, simplement discrète. C'est-à-dire que ce n'est pas celle que l'on voit en premier, mais le Front Populaire français n'a pu exister qu'en raison de considération d'une géopolitique mondiale, notamment en raison, disons, des confrontations entre l'émergence des fascismes et la Russie de Staline. C'est-à-dire que là, nous sommes dans une situation où le mouvement en France va acquérir sa particularité et son autonomie, mais il est dans ce sens-là totalement dépendant, aussi bien dans sa genèse d'ailleurs que sa destruction de ce qui va se passer peut-être en dehors des frontières, ou en tout cas dans une géopolitique qui n'est plus une géopolitique nationale, mais déjà internationale. D'abord, rappelons quelques faits, comme tu le disais, tu énonçais quelques points importants. Nous sommes dans la France donc de la Troisième République. Alors la France de la Troisième République, il faut expliquer un petit peu c'est quoi ce pays. Parce qu'on peut dire que c'est toujours notre pays, mais en réalité, la culture, la mentalité est quand même un petit peu éloignée de nos références. Déjà, c'est un pays qui est passé par la guerre de 14. Vous savez qu'actuellement, il nous reste une petite poignée de poilus, mais à cette époque-là, c'est la majorité, disons, de la population française qui a été touchée de près ou de loin par la guerre. Les anciens combattants représentent, je dirais, l'essentiel de la population masculine adulte hein, à cette époque-là. Or, la guerre de 14 a très profondément marqué la population française. Les mentalités sont de ce fait d'un pacifisme, finalement, un petit peu jusqu'au boutiste, ce qui amènera d'ailleurs à des choses comme Munich. Et c'est pareil du côté anglais, d'ailleurs, c'est pas que spécifique à la France. Donc, il y a cette volonté de absolument tout faire pour éviter la guerre. D'autre part, c'est un pays qui, au point de vue du fonctionnement, n'est pas du tout comme le nôtre aujourd'hui au sens politique. On est dans une démocratie pour l'époque, dans les conditions et les limites de l'époque, mais qui n'est pas présidentialiste. C'est une démocratie parlementaire. Donc c'est le règne des partis, et excusez-moi l'expression, c'est un véritable bordel politique. Je sais que ça c'est pas très bien présenté comme tel, on dirait c'est pas un argumentaire, mais ça traduit bien la situation de cette valse des cabinets, puisqu'il n'y a aucun en plus parti qui puisse avoir un appui suffisant à l'Assemblée pour vraiment avoir une majorité stable et pérenne. Donc des phénomènes d'alliance sont toujours nécessaires, ce qui fait que pour des raisons même parfois de dissension à l'intérieur des partis, eh bien on peut se retrouver avec quatre cabinets, c'est-à-dire quatre gouvernements dans une année. Donc il y a vraiment une dimension que nous aurions du mal à imaginer, ce qui expliquera d'ailleurs dans l'histoire de France pourquoi on va aller vers notamment un modèle de 5e République avec un régime parlementaire. C'était pour éviter de retomber dans les travers de la 3e République qu'on avait retrouvé avec la 4e République, qui ont participé énormément par rapport au discrédit du politique.
1: Le discrédit du politique fait monter les extrêmes, puis le contexte européen n'aidait pas non plus. Il y avait l'émergence des croix de feu, des ligues.
0: J'essaye un petit peu d'isoler les faisceaux de causalité, parce que les croix de feu ou certains mouvements de cet ordre-là n'existent que parce qu'il y a cet antiparlementarisme où on voit, au point de vue de la classe politique, des choses qui déjà, par rapport à notre propre classe politique aujourd'hui, nous n'aimons pas trop ce genre de choses, que ce soit les collusions ou que ce soit les négociations en sous-main, ce genre de choses. Mais là, c'était encore pire. On a du mal à s'imaginer ce que c'était ce fonctionnement à cette époque-là, puisqu'en fait, ça ne se décide pas par les urnes, mais par les tractations dans les chambres, les salons de l'Assemblée, et donc c'est toujours du donnant-donnant. Donc on a par exemple, des éléments minoritaires qui acquièrent un poids plus important dans la représentation politique, parce que leurs voix sont nécessaires pour obtenir une majorité. Donc on est constamment dans quelque chose qui ressemble à un panier de crabes où finalement ils se connaissent tous, ils sont tous finalement plus ou moins de connivence, mais en même temps où il n'y a pas forcément de transparence démocratique. Donc ça va contribuer grandement à un discrédit, un dégoût de la République à travers, disons, ce spectacle de ce parlementarisme, de cette sorte, on parle d'ailleurs le cartel des gauches, donc même le mot cartel veut bien dire ce que ça veut dire. Ça participe, disons, aussi d'un champ sémantique bien, bien précis. Au point de vue de la France, comme tu le disais aussi, il y a un aspect économique. La France a été un petit peu épargnée au départ de la crise de 1929. Nous l'avons connu en France un peu plus tard. Pourquoi on l'a connu plus tard? Parce que l'économie française n'est pas insérée de la même manière dans l'économie mondiale, déjà parce qu'elle a des colonies, et donc une bonne partie de son économie était de type commerce avec les colonies. Donc le choc...
1: un peu en vase clos, quoi.
0: Pas tout à fait en vase clos, mais disons qu'elle n'a pas la même dépendance, par exemple, au point de vue de la finance internationale. Donc ce qui fait que la crise économique de 1929, qui commence aux États-Unis, qui se propage dans le monde par effet domino, va toucher la France plutôt à partir de l'année 1931. C'est à partir de là où on voit vraiment un effet significatif et qui commence d'abord par une chute des exportations. En deux ans, en fait, la France va... les exportations françaises vont diminuer de plus de la moitié, vont être plus que divisées par deux, ce qui va se traduire par une augmentation considérable du chômage. Alors, au point de vue des événements qui nous intéressent, donc ça, j'ai parlé de l'économie, j'ai parlé un petit peu du système politique. Nous avons ensuite la question, finalement, je veux dire, allemande. Suite à la Première Guerre, vous savez, il y a eu le traité de Versailles. Or, dans les années 30, déjà dans les années 20, on est dans une restructuration de l'Allemagne. Et donc, à partir des années 30, la montée d'Hitler vers le pouvoir, les revendications des nationalistes allemands de tous bords, ce qui fait que l'Allemagne devient une question importante. Il y a l'occupation de la Ruhr qui va intervenir dans le cadre de la politique française à l'égard de l'Allemagne. Bon, donc il y a une tension qui croît de plus en plus sur ce côté-là, disons, de la dimension politique à l'égard de la France. En même temps, il y a une montée générale du fascisme en Europe, qui n'est pas spécifique d'ailleurs à l'Allemagne, puisqu'on le voit en Italie. N'oublions pas que le fascisme commence dès les années 20 avec la marche de Mussolini sur Rome. Donc c'est bien avant ça. Il y a eu des mouvements un petit peu similaires déjà dans la République de Weimar, dans les soubresauts, les tentatives de coup d'État. Donc,
1: en Europe de l'Est aussi.
0: Voilà. Il y a du côté, par exemple, du Portugal, le régime salazariste. Enfin, c'est pas encore Salazar, hein, mais puisque Salazar n'est pas à l'initiative de cette mainmise des militaires, lui interviendra dans un deuxième temps. Un petit peu comme Franco pour la guerre d'Espagne, Franco n'est pas l'initiative directement des événements, n'en était pas le leader, et c'est pareil pour Salazar. Salazar profitera de la situation, et dans le cadre du régime putschiste, deviendra l'étoile montante. Mais l'Estado Novo portugais, c'est 1926. Donc on voit très bien qu'on a une montée générale, et en France même, on voit ces phénomènes intervenir à travers ce qu'on appelle les mouvements d'extrême droite. Alors l'extrême droite en France, à cette époque-là, c'est pas une droite, excusez-moi l'expression, extrême. C'est-à-dire que ça ne représente pas l'extrême bord du politique, mais pratiquement ce que je vais dire, une sorte de noyau central de la vie politique. C'est-à-dire que nous, aujourd'hui, nous pensons l'extrême droite, au point de vue des idées politiques, comme étant marginale sur le plan politique. Or, ce que nous pourrions appeler les pensées, les cultures, les valeurs de l'extrême droite ne sont pas du tout extrême au sens minoritaire. Il représente un bon tiers de la France. En tout cas, les idées ne sont pas du tout marginales.
1: Qui souvent sont portées sur des valeurs qui ne sont pas forcément des valeurs qu'on pourrait envisager comme aujourd'hui on envisage l'extrême droite, qui sont souvent portées par des valeurs sociales, qui sont portées par des anciens combattants de la guerre de 14.
0: Tout à fait. Tout à fait.
1: Ça n'a pas la même culture politique.
0: Voilà, c'est ça. C'est pour ça que j'ai bien dit que ce monde de 1936, même si on est en France, même s'il y a quand même une continuité, est vraiment un paysage politique totalement différent. Au point de vue de la montée de l'extrême droite, on peut discerner à peu près quatre grandes forces, quatre grandes catégories. Tout d'abord, vous avez les camelots du roi. Parce qu'il ne faut pas l'oublier, une bonne part de cette extrême droite est une extrême droite royaliste. Donc c'est pour ça qu'on l'a oublié, mais le royalisme au sens politique sera défait à la fin de la Troisième République. Alors les mouvements du camelot, ce qu'on appelle les camelots du roi, c'est un mouvement qui s'organise dès le début du XXe siècle, dans le sillage de l'action française. Alors pourquoi on les appelait les camelots du roi? Parce qu'ils faisaient la distribution de différents journaux, notamment de l'Action française, à la sortie, par exemple, des églises, donc ils criaient souvent. Alors, les camelots du roi représentent, par rapport à ce paysage de l'extrême droite française, ce qu'on pourrait appeler, non pas la force politique la plus importante, mais des agitateurs. C'est-à-dire qu'ils font le coup de main. Ils font en partie, on va dire, ils viennent casser du rouge du communiste, ou ils vont... Ils sont principalement marqués par ces actions coup de poing et essentiellement de type agitation. Mais ce n'est pas, par exemple, un parti de vote. C'est vraiment un mouvement d'agitateurs qui viennent faire le coup de poing dans les manifestations, dans les meetings de l'autre bord politique. Donc c'est pour ça, d'ailleurs, que les camelots du roi vont être impliqués dans, justement, l'attentat qui sera perpétré contre Blum en 36, en février 36, notamment lors de l'enterrement de Jacques Bainville, ce qui entraînera leur dissolution. Donc, si j'avais plus de temps, je pourrais développer un peu plus, mais je suis obligé d'aller plus vite. Après, il y a l'Action française. L'Action française, c'est le mouvement de Maurras. Là, c'est un mouvement de masse. C'est un mouvement qui est populaire, c'est-à-dire qu'il représente une masse importante d'adhérents. Il s'appuie sur une France profonde. Et là, qui a une véritable politique, une vision politique qui est marquée par une dimension du traditionnalisme contre-révolutionnaire hérité depuis la Révolution française, à travers les Joseph de Maistre, les Bonald, tout ce qui représente vraiment le contre-révolutionnarisme classique en France. Mais en même temps, ce qui est particulier et qui distingue l'Action française des contre-révolutionnaires traditionnels, par exemple les monarchistes, c'est une dimension nationaliste.
1: Et sociale.
0: Et quelque part qui, finalement, cette Action française est à mi-chemin de deux courants. Un courant ancien, quelque part qui disparaît à travers l'histoire, et en même temps, elle incarne une certaine modernité par cette dimension nationale, nationaliste, qui va s'incarner par exemple au moment de l'affaire Dreyfus, qui va être du pain béni pour ces mouvements, puisque d'ailleurs c'est principalement autour de l'affaire Dreyfus que va s'organiser d'ailleurs l'action française. L'action, par contre, de l'Action française, c'est vraiment une action de fond. À la différence des camelots du roi qui viennent faire les agitateurs, qui sont un service d'ordre, ou surtout, je dirais, un service de désordre, eux vont proposer des manifestations, par exemple, en 1912, contre la commémoration du bicentenaire de la naissance de Jean-Jacques Rousseau. Faire des manifestations parce qu'un certain Talamas va écrire une pièce qui va porter atteinte à Jeanne d'Arc. Ça, c'est en 1908. Ils vont s'opposer au transfert des cendres de Zola au Panthéon. Ils ont le journal de Maurras qui est important. Et surtout, ils sont étayés par toute une intelligentsia. C'est-à-dire qu'il y a toute une droite extrême d'intellectuels qu'on retrouvera d'ailleurs pour certains dans la collaboration, dans le régime de Vichy. Certains vont suivre des chemins différents. Et ce mouvement.
1: Et puis des ancrages locaux très, très importants aussi dans les territoires.
0: Tout à fait. Alors, ce qui va intervenir pour l'Action française, c'est peut-être ça qui a contribué à son déclin, c'est que paradoxalement, alors que c'est un mouvement finalement catholique, même je dirais ultra-catholique, il va être condamné par le Vatican en 1926 et de manière extrêmement dure, puisque normalement les membres de l'Action française, il suffisait de lire l'Action française pour un catholique pour être passible de l'excommunication. Bon. Mais le mouvement va continuer et au tournant des années 30 est un mouvement important.
1: Ainsi que celui des Croix de Feu, du...
0: Alors, ça, je vais y arriver parce que les Croix de Feu ne sont pas l'Action française. Non. L'Action française, c'est un nationalisme monarchique, tandis que les Croix de Feu sont un nationalisme qui n'a pas forcément de caractéristiques monarchistes. Et il faut savoir par exemple que l'Action française de Maurras et les doctrines la doctrine de Maurras fait partie des références idéologiques majeures, par exemple, du salazarisme. C'est-à-dire que l'Action française de Maurras, toute cette, je dirais, intelligentsia de ce fascisme, qui n'en est pas tout à fait un, mais en tout cas qui va vers ce fascisme à la française, a une audition internationale, et notamment du côté des autres régimes, que ce soit au Portugal, ou que ça se retrouvera même en Espagne. Donc on voit bien qu'il y a des affinités politiques, il y a des affinités de familles idéologiques qui sont claires et nettes. Et là-dessus se rajoutent d'autres mouvements, finalement, qu'on va qualifier de droite, de conservateurs, et donc qui pourront aller facilement du côté de l'extrême droite, qui sont tout d'abord les anciens combattants. Il y a des tas de ligues d'anciens combattants. Ce qui dérange souvent les anciens combattants, c'est ce spectacle, souvent pathétique, que donne ce parlementarisme. C'est le côté aussi du désordre. Par rapport à l'affaire Stavinsky, dont je vais vous parler, différents scandales, parce que l'affaire Stavinsky, à côté de ça, notre affaire Klingstream, c'est du nano-scandale politique. Je rappellerai un jour, si on faisait une sorte d'historique des grands scandales politiques, que, non pas qu'il n'y en a pas à notre époque, mais qu'il faut bien discerner le traitement médiatique d'une affaire, c'est-à-dire le bruit médiatique, de l'importance en soi de la chose. Alors parmi ces mouvements des anciens combattants, il y en a certains qui sont plus importants que d'autres, et c'est là où vous avez les Croix de Feu, qui est un mouvement relativement récent, puisqu'il a été créé en 1927, sous l'intitulé donc des Croix de Feu et Briscard, et dont la population est très lisiblement par le titre, par les valeurs affichées, les gens qui vont s'en occuper, un mouvement d'anciens combattants.
1: Mené donc par le colonel de la Roque.
0: Et c'est le fameux colonel de la Roque qui au départ n'est pas l'origine du mouvement, mais qui va prendre sa tête. Bon. Et ensuite, à partir de ces mouvements, en plus des mouvements que j'ai déjà évoqués, parce que l'Action française, les Croix de Feu, les différentes ligues d'anciens combattants sont des mouvements officiels. Ils existent, on les voit, ils sont visibles, ils font des manifestations. Les Camelots du Roi existent aussi visiblement, légalement, hein, ils seront dissous, mais ils existent en tant que tels. Mais à cela se rajoute une autre série de mouvements qui sont des groupuscules de type extrême droite, ce qu'on appelle un petit peu de manière fourre-tout, sous l'appellation de la cagoule. En fait, il y a différents mouvements cagoulards. Ils vont être principalement actifs dans les années 30 à travers des attentats et des tentatives de coup d'État. Alors là, ce sont des mouvements d'extrême droite qui vont adopter comme type de stratégie des stratégies de type qu'on connaît par exemple au 19e siècle, c'est-à-dire de type putschiste. Alors que les Croix de Feu et Maurras sont l'Action française s'appuie sur une véritable dimension populaire. Donc ils pouvaient envisager de prendre le pouvoir, mais par une mobilisation de leurs forces, de leurs troupes. C'est ce qu'on verra d'ailleurs dans les journées de 1934 par rapport aux événements qui nous intéressent. Alors que la cagoule, c'est vraiment des groupuscules clandestins, notamment le complot de 1937, qui ont pour action un modèle de type militaire, organisé d'ailleurs souvent par d'anciens militaires ou des militaires d'active, sur un modèle militaire, paramilitaire. Donc on va constituer des unités de choc qu'on va entraîner, qui vont se préparer, disons, à faire techniquement non pas une révolution, mais à faire un coup d'État, un putsch.
1: Avec une tentative hein, notamment qui a failli aboutir, et on va faire une pause musicale, Eric Lohan, parce que et puis on attaquait peut-être revenir sur le Front populaire, puisque sinon on va manquer terriblement manquer de temps. Mais un putsch, c'est important de le dire, qui a failli réussir avec une marche sur le Parlement, une nuit, vous connaissez sûrement mieux la date que moi.
0: C'est le 6 février 34.
1: Le 6 février 34, justement, avorté à l'initiative de ce fameux colonel de la Roque.
0: Oui,
1: c'est là qu'il est important, où il a cette phrase où au moment de rentrer dans le Parlement, il dit c'est l'heure où les honnêtes gens vont se coucher.
0: Tout
1: et
0: à fait.
1: De fait, il...
0: C'est pour ça que cette journée de 34, le 6 février 34, n'est pas techniquement une tentative de putsch au sens, par exemple, des autres complots de la cagoule.
1: Peut-être de la part des autres organisations.
0: Voilà, disons que c'est une situation beaucoup plus complexe, parce que, par exemple, ce 6 février 34, il y a aussi des communistes qui manifestent ce jour-là. Dans l'ensemble du cortège, on n'a pas que ce qu'on pourrait appeler de l'extrême droite. Attention, je suis en train de dire quelque chose où je vais me faire ruer. La réalité historique, dès qu'on ouvre un petit peu les documents
1: qui relatent plutôt du ras-le-bol du parlementaire.
0: On est beaucoup plus dans une sorte de coalition momentanée suite à l'affaire Stavinsky, évidemment dont certains mouvements, ceux de l'extrême droite, veulent profiter, mais le 6 février 34 n'est pas un complot de la cagoule. Le complot, notamment, des principaux complots sera en 37, hein, donc après le Front populaire. Mais ce n'est pas un complot cagoulard. Le 6 février 34, excusez-moi.
1: 6 février 34, qui, si on est longuement attardé sur ces groupements fascistes, c'est qu'ils ont leur part, quelque part, aussi de responsabilité, j'allais dire, sur la création du Front populaire et sur une volonté de repenser, en tout cas de la part de résister, quelque part, contre la montée de ce fascisme-là, de la part des forces démocratiques françaises. De l'époque, et la réponse à gauche aura été justement le Front populaire.
0: On fait une petite pause musicale.
1: On y revient après, voilà. Une petite pause.
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1: Voilà, il faudrait vérifier, mais c'est pas impossible que Maurice Chevalier ait écrit cette chanson-là justement en plein Front Populaire, puisque le Front Populaire a laissé le temps aux gens d'aller faire des petits tours au bord de l'eau, dans les guinguettes en bord de Marne.
2: Je crois qu'on va en parler d'ailleurs une autre fois, hein, cette histoire des congés payés, oui. Les grands acquis sociaux de 36.
1: Ouais. Là, c'est le Front Populaire, sa construction, donc pour le moment, on en est, Éric Lohen, dans cette histoire de révolution, a plutôt posé... Mais je crois que c'est aussi, au moins, sans doute peut-être plus important de poser le contexte du Front Populaire que la réalité du Front Populaire.
2: Oui, parce qu'il n'est pas compréhensible sans cela. C'est-à-dire qu'on ne peut pas comprendre le Front Populaire sans comprendre, sans passer d'abord par le pourquoi. Parce que là, ce que je suis en train d'expliquer très sommairement, je suis désolé de ne pas avoir plus de temps, c'est la genèse du Front Populaire. Parce que le Front Populaire va être, quelles que soient ensuite les mesures qui sont adoptées, comme les congés payés, ce genre de choses, ça c'est un deuxième volet, voire un troisième volet, c'est d'abord donc une machine qui est mise en route pour lutter contre les mouvements d'extrême droite et éviter que la France ne bascule du côté du fascisme ou de l'extrême droite. Par contre, je voudrais revenir un petit peu donc sur les événements qui commencent non pas en 36, mais en 33. Parce qu'en 33, bon, déjà du côté allemand, il y a la montée de Hitler au pouvoir, hein, je rappelle. Donc là, le nazisme en Allemagne n'est plus une sorte d'utopie, c'est devenu une réalité politique. C'est devenu une réalité politique. Bon, je n'y reviens pas parce que là, c'est tout le monde comprend et c'est encore une autre histoire un petit peu parallèle, même si ça va intervenir. Ce qui va intervenir, par contre, en France, au point de vue de la vie politique, c'est l'affaire Stavisky, qui va intervenir donc au cours de l'année 33, surtout sur la fin de l'année 33. Alors je rappelle, qu'est-ce que l'affaire Stavisky? Alors, c'était le directeur du crédit municipal de Bayonne qui va détourner plusieurs centaines de millions de francs. Et cela grâce à des complicités, en tout cas des protections, des amitiés, je ne sais pas comment il faut les dire, est-ce que c'est des protections, des amitiés ou des complicités? D'ailleurs, les trois ne sont pas
1: incompatibles.
2: Donc en tout cas, il va réussir, c'est un escroc de haut vol, hein. C'est pas quelqu'un qui va faucher une orange sur un étalage, avec des complicités du côté des politiques, de certains policiers, et notamment le préfet de Paris qui s'appelait Chiappe. D'ailleurs, l'avocat de Stavisky était le frère du président du conseil, le directeur du conseil à cette époque-là, c'était Chotan. C'est Daladier qui va être à la tête du conseil pendant la journée de 34, hein, pendant les événements de 34, mais à cette époque-là, c'est le cabinet Chotan qui est un vieux routier de la politique de la Troisième République et qu'on retrouvera même dans le cadre du Front Populaire, c'est un radical. En tout cas, ça veut dire que l'affaire Stavisky éclabousse, et c'est pas la seule en réalité, il y en a d'autres sur cette année 33, même le garde des Sceaux a dû démissionner pour une autre affaire qui mêle politique, finance, corruption. Bon, on est dans des choses qui sont vraiment à des, comme je disais, à des années-lumière de souvent de nos références, nous, en termes de scandales politiques, comme l'actuel Clearstream, qui est une affaire, si vous voulez, qui est une affaire plus de diffamation, mais on n'est pas dans des affaires de cet ordre d'importance, puisque là nous parlons bien d'enrichissement personnel, nous parlons bien de corruption au plus haut niveau de l'État, nous parlons de quelque chose d'ailleurs qui va finir dans le sang, puisque en janvier 34, Stavisky, on se pense pour l'empêcher de parler, va être retrouvé suicidé. Il a été, comme a dit le canard enchaîné à l'époque, il a été suicidé d'une balle dans la tête. Voilà, parce que évidemment son suicide ne laisse pas beaucoup de doutes quant à la nature de sa mort, mais qui est présenté officiellement comme un suicide intervenu à Chamonix. Donc cette affaire choque profondément l'opinion publique. Cette opinion publique est déjà largement exaspéré par la vie parlementaire, par ce régime parlementariste. Et c'est pour ça qu'il va y avoir des réactions très importantes, des manifestations, à la fin de l'année 33 et début 34, par rapport à ces événements. Or, le cabinet Chotan va tomber. Un nouveau cabinet est nommé. Le nouveau président du Conseil, c'est le 30 janvier 34, c'est Daladier. Et il va tenter, disons, de nettoyer cette affaire à Stavisky. Et qu'est-ce qu'il fait? pour ça, eh bien, il commence notamment par déplacer le préfet de police Jean Chiappe, qui était un ami, un proche de Savinski, en tout cas qui était concerné, mais qui en même temps avait énormément d'amitié, autant à gauche, en tout cas du côté des radicaux, que de l'extrême droite. Disons qu'il avait des amitiés un petit peu de tous les bords. Et donc ça va déclencher, dans une forme de deuxième temps, mais qui va amplifier l'impact premier de l'affaire Savinski et son assassinat, par une sorte de mobilisation contre les voleurs. C'était le slogan qu'on entendait notamment sur la manifestation du 6 février 1934. Donc c'est un mélange de poujadisme, cette journée du 6 février 1934. C'est une manifestation qui est en grande partie populaire, en tout cas qui exprime une grogne profonde. Il y a l'esprit frondeur de la petite bourgeoisie, on ne veut pas revenir sur la politique monétaire, sur des questions aussi de cet ordre-là, sur une dimension aussi extrêmement nationaliste, parce que, l'affaire du Savinski a mis aussi en évidence, disons, des concussions avec des milieux qu'on associe à l'étranger. Donc il y a aussi des questions vraiment nationalistes. Il y a l'antiparlementarisme qui va s'exprimer. Et devant cette situation, disons, de chaos économique, de chaos moral du pays, c'est là où va intervenir cette mobilisation des partis, des mouvements d'extrême droite, le 6 février 1934. Mais il n'y a pas de mot d'ordre unitaire, si ce n'est d'appeler à manifester, à en quelque sorte faire un coup d'éclat qui devait se traduire sur la place de la Concorde devant le Palais Bourbon par une sorte de grande manifestation qui se voulait populaire. Puisque les mouvements participants sont les Croix de Feu de la Roque, on a l'Action Française de Maurras, on a les Jeunesses Patriotes, un autre mouvement dont je n'ai pas parlé, mais il y en a plein d'autres, il y a les Camelots du Roi, évidemment, il y a des mouvements d'anciens combattants et même des militants communistes. Au final, ce qui est une manifestation va dégénérer dans la confrontation avec les gardes mobiles, notamment parce qu'ils vont tenter de prendre l'Assemblée, de rentrer dans l'Assemblée. Cette journée, au final, fait 16 morts autour de la place de la Concorde. Et depuis la Commune, ce sont les plus grandes manifestations que Paris ait connues. Et des manifestations violentes, puisqu'il y a si je parle de 16 morts, ça veut dire qu'il y a des centaines de blessés, puisque la police va tirer, puisque là, on est dans une situation où, effectivement, il y a, même si ça n'a pas été voulu et planifié, organisé comme tel, qui a failli tourner à... Alors je n'appellerai pas un putsch, parce que le putsch c'est vraiment par des unités militaires, mais plutôt disons un renversement du régime.
1: Situation insurrectionnelle. Voilà.
2: Donc cette manifestation, le 6 février 1934, aussi ne va pas aussi loin que certains l'auraient espéré du côté de l'extrême droite, parce que comme tu l'as dit effectivement, Larocque, qui était plus fin politique qu'on ne le pense, la plupart du temps, enfin, il était souvent. Quand on examine ses positions, ses décisions, il est finalement, somme toute, assez légaliste. Ce n'était pas du tout un condottier, un aventurier. Il était quelque part, presque, je dirais, plus pondéré, peut-être, que certains de ses membres.
1: Ça lui était reproché, d'ailleurs, hein ?
2: Oui, tout à fait.
1: Par ses membres, en tout cas.
2: Donc, il ne va pas se solidariser de l'évolution de la journée. Il va donner un mot d'ordre de dissolution de son cortège auprès de ses adhérents. Avec ce fameux mot que tu as dit tout à l'heure, avant la petite coupure musicale. Donc, c'est pour ça que, on ne peut pas dire ce qui se serait vraiment passé au final s'il n'avait pas donné ce mot d'ordre. Mais en tout cas, voilà l'acte de naissance du Front Populaire. Parce que là, apparaît vraiment dans l'opinion publique française, de tous les bords, la prise de conscience d'un possible bascule de la France du côté de l'extrême droite, ou en tout cas d'une droite nationaliste, d'une France, disons, qui serait brunisante en quelque sorte. Et c'est un risque qui inquiète autant les démocrates français, on peut bien le comprendre, autant les socialistes français, mais ça inquiète tout autant des régimes qui ne sont pas forcément démocratiques, mais qui ne sont pas non plus en France. Puisque cette possible évolution de la France vers, disons, une coloration extrême droite fait peser sur la Russie de Staline, sur l'URSS, le risque, à cette époque-là, d'une alliance qui serait Rome, Paris, Berlin, je ne dis pas encore Madrid, puisque Madrid n'est pas encore en cause dans les événements du régime franquiste, n'est pas encore à l'œuvre, mais le risque pour le régime de Staline, c'est une alliance de la plupart des grandes puissances de l'Europe occidentale contre lui. Mmh. Et c'est pour ça qu'on ne peut pas comprendre le Front populaire sans cette double prise de conscience qui est interne à l'égard de la France, un petit peu comme on a vu lors du deuxième tour de la dernière élection présidentielle en 2002, cette réaction, il y a de cet ordre-là, dans les réactions qui vont intervenir suite au 6 février 34, et ensuite du côté de la lecture des événements qu'en feront le régime soviétique.
1: Mmh. Et donc justement, on va essayer d'avancer, puisque le temps commence déjà à s'écouler terriblement, mais un radoucissement des consignes de Staline envers les communistes français, justement, par rapport à une alliance, à un front.
2: Alors c'est pas un radoucissement, c'est des ordres.
1: Oui, non, oui, des ordres de radoucissement.
2: Non, non, pas de radoucissement. C'est un changement à 180 de la politique, disons, des mouvements communistes français. Je vais le dire sur ordre, parce qu'on a les acteurs qui ont été les agents de liaison. Ça va à l'encontre même des stratégies utilisées par les mouvements communistes depuis des événements en Chine. Bon, je ne vais pas vous refaire un petit peu cette histoire en Extrême-Orient, mais ça va à l'encontre des pratiques de la politique des mouvements communistes, et c'est intervenu sur une décision de la part de l'URSS. Mmh.
1: Alors, c'est un peu le nœud, hein, de la création.
2: Oui,
1: quand même,
2: et ce sera aussi le nœud de la décréation. Oui. Puisque plus tard, l'URSS de Staline nouera une alliance avec l'Allemagne nazie. Et oui, jusqu'à 1941, ils sont non seulement en paix, mais finalement alliés. Il ne faut pas oublier que lors de l'invasion de la Pologne en 1939, si Hitler commence le travail de dépassement de la Pologne en attaquant depuis les frontières allemandes, eh bien la Russie va frapper dans le dos de la Pologne quelques jours après, c'est-à-dire 15 jours après, et va participer au démembrement. Et en fait, c'était quasiment prévu dans les accords, ça faisait partie d'accords qui avaient été signés entre les deux puissances avant même le déclenchement de la guerre. Mmh. Donc là, on n'est pas dans quelque chose qui est simplement un profit de circonstances de la part de l'URSS, c'était quelque chose qui s'insérait dans une, disons, des tractations politiques entre ces deux puissances, tractations secrètes évidemment.
1: Double question de tractation encore politique en France entre 34 et 36, Éric Lohen, à la création de ce Front populaire. Globalement, on avait un paysage politique à gauche qui, lorsqu'elle prenait le pouvoir, était un peu le fruit, je simplifie, mais d'une alliance entre radicaux et socialistes.
2: Je crois qu'il n'y a jamais eu de véritable gouvernement socialiste.
1: Non.
2: Ça a toujours été avec un soutien pour les radicaux, parfois des socialistes, mais il n'y a jamais eu de véritable gouvernement socialiste.
1: Et sans les communistes, surtout.
2: Évidemment, sans les communistes. Et alors, je voudrais peut-être expliquer le détail du Front populaire. Oui. Puisque le Front populaire va se mettre en place, comme je l'ai dit, suite à cette prise de conscience de la possibilité d'un régime totalitaire d'extrême droite fasciste en France, donc dans l'année 34. Le mouvement, en fait, est initié par le Parti communiste. Donc c'est
1: Maurice Thorez. Voilà, c'était ça ma question.
2: Voilà. C'est pas les socialistes qui sont allés voir les radicaux ou les communistes, ce sont les communistes qui ont proposé dans un premier temps aux socialistes, donc c'est la SFIO avec Léon Blum, une alliance pour que la France reste un pays démocratique, en tout cas, non pas démocratique pour l'amour de la démocratie, mais pour que justement, eh bien, elle ne s'allie pas à une éventuelle entente pan-européenne des différents mouvements d'extrême droite ou fascistes. Et on a des déclarations, par exemple, qui viennent du 7e congrès du Comintern en août 34 à Moscou, qui ont été, par exemple, ceux de Georges Dimitrov, qui était le secrétaire, qui disait « La formation d'un front commun du peuple permettant une action commune avec les partis sociodémocrates est une nécessité. Ne pouvons-nous nous efforcer d'unir les travailleurs communistes, sociodémocrates, catholiques et les autres ?» Là, nous sommes à un moment, j'ai dit, c'est en août 34, pour l'instant, rien n'a été signé, rien n'est fait. Donc, c'est vraiment quelque chose qui est mis en mouvement, notamment à Paris, en France. C'est un représentant donc de l'URSS, qui est Eugène Fried, qui en est le principal, en quelque sorte, la principale courroie de transmission par rapport au Parti communiste français. Et c'est pour ça que les négociations entre le PC et le PS commencent au mois de mai 34. Alors, il faut savoir que depuis le congrès de Tours, qui était en 1920, les deux parties sont finalement des frères ennemis, ou en tout cas, sont dans une logique ennemie. Même, par exemple, au point de vue des syndicats, il y a eu une scission parallèle, puisqu'il y a d'un côté le grand, en France, le grand syndicat communiste à l'époque n'est pas la CGT, mais c'est la CGTU qui est issue de la scission, tandis que la CGT, on va dire avec le sigle historique, est dirigée par Jouox, et plutôt lui et ses filles. Or, on va voir, quand nous allons parler du Front populaire, une alliance à la fois du côté des partis, mais aussi une alliance syndicale. Mmh.
1: La nature de cette alliance, en quoi est-ce qu'elle diverge? Parce que même si elle diverge sur la nature des forces en présence, par rapport par exemple au cartel des gauches de 1924, en quoi est-ce qu'elle diverge de par sa nature, de par la nature même de sa construction?
2: Alors, il faut savoir que pour les partis communistes, au niveau mondial, évidemment, quand je dis ça, c'est par rapport à leur relation avec Moscou. Il y avait une orientation qui était relativement ancienne, puisque une tentative de collaboration avec des partis, on va dire, sociaux-démocrates ou des centristes avait été tentée en Chine. Notamment, bon, vous savez, la révolution chinoise qui est un univers à part entier de complexité et de complications qui commence à partir de 1911. Il y a différentes forces en présence, dont des communistes. Et une alliance va être nouée à l'intérieur du Kuomintang entre donc les forces nationales, on va dire républicaines chinoises, et le parti communiste chinois. Mais cette stratégie, ce type d'alliance, va être enterré en 1927 lorsque Chiang Kai-shek va se retourner contre ses alliés communistes, engageant un combat qu'on retrouvera jusqu'à l'avènement de Mao au pouvoir en Chine. Donc ça a entraîné un changement de la politique russe radicale, à savoir donc le refus de toute forme d'alliance ou de participation ou même de soutien à l'égard donc des autres partis. Or, là, on a quelque chose qui va non seulement être une alliance avec le Parti Socialiste, mais qui va aller beaucoup plus loin, puisque au départ, en mai 1934, le PC noue les contacts avec le PS de Blum pour établir cette alliance, mais ça va aller plus loin, puisque sur proposition du Parti communiste français, encore une fois, donc c'est Maurice Thorez qui en est à l'initiative dans le cadre français, il va proposer d'étendre, notamment à partir d'octobre 1934, à partir du 9 octobre 1934, l'alliance aux démocrates bourgeois. Mais, si je reviens à ma citation de Dimitrov, qui date d'août 1934, il est bien dit, « Ne pouvons-nous nous efforcer d'unir les travailleurs communistes, sociaux-démocrates catholiques et les autres ?» Puisque dans le Front populaire, il y aura même une ouverture vers ce qu'on pourrait appeler des catholiques rouges, ou un catholicisme à connotation sociale. Donc on voit très bien que là, on a quelque chose qui est vraiment initié par le Parti communiste français par rapport à une décision plus haute dans le mouvement communiste international.
1: Pour autant, Éric Lohen, puisque le Parti communiste qui est un parti fort, hein,
2: fort, hiérarchisé, en 34, structuré, en 34, aucune décision ne se fait à ce niveau-là sans qu'il n'y ait un accord, je ne parle pas sur ce qui se passe sur le terrain de base, mais en tout cas les grandes lignes sont structurellement, obligatoirement en accord avec une décision qui vient de plus haut que le simple Parti national, le Parti communiste français.
1: Ouais. Alors, qu'est-ce qui explique que quelque part, soit le Parti communiste ait laissé le mou, soit qu'il ait été contraint de le faire, du fait que ce soit un parti si fort qui ait cette initiative-là, et que quelque part le Front populaire, historiquement, ce qui en est resté, c'est que c'est Blum et ses filles qui l'ont porté.
2: Oui, tout à fait, parce que c'est Blum qui sera, lui, au pouvoir au moment quand le mouvement va gagner les élections. Par contre, le Front populaire est plus compliqué que ça, parce que là, j'ai dit, c'est une des forces en présence, une des chaînes de causalité. Il y a une autre chaîne de causalité importante qui vient de la part même de la population ou d'un certain peuple de gauche français. Donc là, ce n'est plus une décision d'en haut, c'est ce qu'on pourrait appeler des aspirations de la base. Il y a même notamment un rôle important de mouvements intellectuels qui vont plaider pour l'union des forces de gauche. Alors ça commence d'ailleurs dès 1932 avec un mouvement qui s'appelle le Congrès mondial contre la guerre, si je me rappelle bien. On le connaît plutôt sous le nom du mouvement Amsterdam-Pleyel. Bon, c'est un petit peu loin par rapport à notre époque aujourd'hui, mais c'est un mouvement qui avait été lancé par deux figures intellectuelles majeures, Sartre, à cette époque-là, n'oubliez pas, n'existait pas, mais c'était un petit peu le Sartre de l'époque. C'est un personnage qui s'appelait Romain Rolland d'un côté, et c'était pas le moindre des intellectuels français, et un autre personnage, lui aussi très important, qui était Henri Barbusse. Donc ces deux écrivains français qui sont mondialement reconnus, notamment parce qu'ils avaient eu une opposition à la guerre de 14-18, bon, je ne vais pas refaire toute cette histoire, et donc ils vont lancer un appel pour un congrès mondial contre la paix en raison des menaces montantes, vu le réarmement de l'Allemagne, en tout cas la montée vers le fascisme de l'Allemagne, ce genre de choses. Le problème, c'est que cette initiative auquel vont adhérer beaucoup d'intellectuels, comme par exemple Einstein, John Dos Passos, Upton Sinclair, Bertrand Russell, il y a aussi Gorky qui vont y adhérer. Néanmoins, reste un mouvement qu'on pourrait qualifier dans l'orbite de la sphère communiste. Ce qui fait que ce mouvement, qui va se réunir d'abord à Amsterdam, d'où le nom du mouvement Amsterdam Pleyel en 32, puis à Paris à la salle Pleyel en 33, va, au départ il est antimilitariste, mais va évoluer vers un antifascisme, comme élément d'unité. Et il va lancer plusieurs appels à l'union des gauches et des syndicats contre le fascisme. Comme c'est par contre un mouvement qui est trop connoté communiste, il va se faire en quelque sorte doubler par un autre mouvement qui s'organise, qui est le comité de vigilance des intellectuels antifascistes, qui sera une sorte de front plus ouvert, plus large sur ces questions. Si vous voulez, la représentation communiste s'y retrouve à l'intérieur, évidemment, mais ne sera pas à 75% pratiquement comme dans le mouvement Amsterdam Pleyel. Donc il pourra présenter une sorte vraiment de mouvement d'union et non pas une sorte de relais, disons, dans la société civile ou la société intellectuelle du Parti communiste. Et c'est pour ça, donc, à l'initiative du Front populaire, on trouve évidemment ce que j'expliquais au point de vue des mouvements communistes par rapport à la situation de la Russie, mais en même temps, certaines aspirations dans la vie intellectuelle française, autant que du côté populaire. C'est pour ça que l'évolution de ces différentes forces politiques du côté du PS, de la SFIO, du côté de la dimension populaire et du côté donc des mouvements intellectuels, va aboutir à des manifestations communes le 14 juillet 1935, une grande manifestation à Paris, sous le slogan « Pain, paix et liberté ». On a par exemple à peu près 500 000 manifestants réunis au Vélodrome de Montrouge. Et là, on va avoir l'acte de naissance visible au point de vue de la représentation vraiment dynamique pour la conquête du pouvoir du Front populaire. C'est-à-dire qu'on peut dire qu'à partir du 14 juillet 1935, le Front populaire est une machine désormais qui est à peu près opérationnelle. Le détail du programme n'est pas encore fixé, il le sera plus tard. Mais par contre, là désormais, on a une force de poids entre les socialistes, les communistes et les radicaux. Ce que je ne peux pas préciser tout à l'heure, mais pour expliquer aussi cette dimension populaire, c'est que lors des événements du 6 février 1934, il y a eu des réactions.

0: par d'un côté les communistes et d'autre d'un côté par les socialistes qui vont à un certain moment se rencontrer et il va y avoir une forme, nous allons dire, c'est proche du cours de Vincennes, ils vont plus ou moins se mêler et exprimer un désir d'unité de la classe ouvrière. Donc c'est pour ça que j'ai bien dit, la situation est plus simple qu'une simple décision par rapport à Moscou, vu la situation européenne.
1: Il y a aussi une volonté des peuples, quoi.
0: Une véritable aspiration populaire, parce que le mouvement du Front populaire, indépendamment du mot populaire, il est absolument indéniable qu'il a été porté par des aspirations beaucoup plus profondes que simplement les militants d'un parti, puisque dans les organisations qui vont être participatives du Front populaire, qui est une sorte d'alliance, on trouve évidemment la SFIO, on trouve le Parti communiste, on trouve les radicaux, mais on va trouver notamment deux confédérations syndicales, la CGT de Léon Jouot, dont je vous ai parlé, et la CGTU, qui est dirigée par Benoît Frachon à l'époque. Et les deux, donc d'ailleurs, finiront par fusionner, se réunir. Mais il y a aussi trois mouvements appartenant à ce qu'on pourrait appeler la vie intellectuelle française. Il y a la Ligue des droits de l'homme, qui à cette époque-là est présidée par Victor Bach. Il y a ensuite le mouvement contre la guerre et le fascisme, le fameux mouvement Amsterdam-Pleyel. Et le troisième, c'est le comité de vigilance des intellectuels antifascistes, dont les principales figures de proue sont des gens comme Paul Rivet, Paul Langevin et Alain, par exemple.
1: Tous ces gens-là, Éric Lohen, prendront
0: Je m'excuse, mais j'en ai oublié un.
1: Allez-y.
0: Du côté des partis, parce qu'en fait, il y a quatre partis. Le Parti communiste, j'en ai parlé, la SFIO, mais il y a aussi l'Union socialiste républicaine, qui était un parti dirigé par Paul Ramadier. Et donc, avec le Parti radical, on a les quatre partis donc du Front populaire, on a les deux grandes confédérations syndicales qui représentent, disons, l'essentiel des mouvements syndiqués en France à cette époque-là, et trois mouvements venant de la société civile qui donnent donc une coloration plus, je dirais, plus générale du Front populaire que simplement un mouvement politicien.
1: Il faut se quitter, Éric Lohen.
0: Nous retrouverons la prochaine fois pour voir comment le Front populaire se comportera lorsqu'il sera au pouvoir.
1: Voilà, le pouvoir qu'il prendra donc aux élections législatives de 1936.
0: Voilà, ce sera le 3 mai 1936.

Salut à toutes, salut à tous. Merci d'être à l'écoute de l'émission Jazz City de cette fin de semaine. Au programme, eh bien, nous allons écouter une heure d'un fantastique quartet. Fats Addy vibraphone, Kenny Clark à la batterie, Francis Bolland au vibraphone et Monsieur Jimmy Woody à la contrebasse. Magnifique, voici ce fameux quartet.

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Un magnifique quartet durant cette heure. Fats Sadi, vibraphoniste que l'on a oublié aujourd'hui. Kenny Clark à la batterie, qui nous a quittés il y a 9 ans. Francis Bolland au piano, que l'on a oublié aujourd'hui et qui vit à Genève dans l'anonymat le plus total, ce qui est un scandale. Et puis Jimmy Woody à la contrebasse. Nous avons pu entendre Night Lady de Francis Bolland, Enzadinado de Jimmy Woody, Goodbye, The Same, composition de Fats Sadi, All of You de Cole Porter, et puis nous avons pu terminer par une composition à nouveau de Fats Sadi qui s'intitule Blue Sunrise. Et ça a été enregistré à Cologne le 21 mars 1966. Un disque donc qui m'a été prêté, vous allez deviner, par toutes et tous. Il a été deviné bien par Monsieur Roland de la Créta de Lausanne, que je remercie à nouveau au passage pour son immense aide à toutes mes émissions, car il me met à sa disposition toute sa discothèque, compactothèque et bandothèque. Et croyez-moi, il y a des choses absolument époustouflantes, incroyables dans toutes ces archives, dans tous ces disques qui, comme beaucoup, ne sont pas réédités en compact, fort malheureusement.

Alors, eh bien, le mieux, c'est de continuer à écouter ce magnifique quartet dont je rappelle brièvement les musiciens: Fats Sadi, vibraphone, Kenny Clark, batterie, Frosty Boulan, piano, et Jimmy Woody, contrebasse, enregistré à Cologne le 21 mars 1966. Et nous écoutons bien sûr à nouveau ce musicien qui est fortement et scandaleusement aussi oublié. C'est un monsieur qui s'appelle monsieur Fats Sadi. Bonne écoute.

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Francis Bolland, piano, Kenny Clark, batterie, Jimmy Woody, contrebasse et Fat Sadi au vibraphone et au bongo dans Gamal Siding Dem de Jimmy Woody, Riding High de Cole Porter, Wolfgang, composé par Francis Bolland, dédié à notre ami commun d'ailleurs, qui était l'ingénieur du son de tous les disques de Francis Bolland et qui est l'ingénieur du son maintenant de la station WDR, que ce soit radio et télévision, c'est monsieur Wolfgang Hirschmann. Magnifique personnage, superbe, vraiment formidable. Donc c'était dédié à Wolfgang Hirschmann. Feather Cluck, dédié à bien sûr Kenny Clark, composé par Francis Bolland, et puis Rosa Deluxe de Jimmy Woody, et un vieux thème, You Don't Know What Love Is. Et puis nous terminerons maintenant par Expresso Loco de Francis Bolland. Toujours Francis Bolland, Jimmy Woody, Kenny Clark et Fats Sadi, enregistré en 1966 à Cologne. Jean-Michel Reisser de Radio Zone 93,8 MHz vous souhaite un excellent week-end. Sachez que cette émission est rediffusée tous les samedis matins entre 9h et 10h et tous les samedis après-midi entre 15h et 16h. Et puis sachez aussi que je n'aurais pas pu faire cette émission si je n'avais pas eu l'aide de monsieur Roland de la Creta de Lausanne, qui m'a prêté les disques très très rares de la marque Saba qui n'ont jamais été réédités. Ce sont des disques donc qui m'ont été aimablement prêtés par lui-même. Et bien nous restons en compagnie de Francis Bolland, Kenny Clark, Jimmy Woody et Fats Sadi. À bientôt donc, bye bye.

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Notre téléphone, je vous le rappelle, le 50 40 51 41 059 depuis la Suisse voisine. On termine la musique avant la suite de nos émissions dans quelques secondes. Dead Zone du Heavy Metal, ça change.

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Sirta aujourd'hui avec Alaoua.

Séquence Rail sur Radio Zone 93,8 MHz. C'était Mohamed Alloua avec son album Sirta. On passe maintenant à la musique kabyle avec Takfarinas Inch'Allah.

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I Got a Problem par Albert Collins, sa figure sur Frostbite, un album de 1980. Notre nouvel album coup de cœur, c'est Behind the Veil, on le doit à Jason Ritchie. Le premier extrait qu'on s'écoute, c'est Casco Bay.

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I put a spell on you par Charity and the Black Alligators. Leur nouvel opus s'intitule Blue No More. On continue avec d'autres Français, de Blue Footed Boobies, de leur premier CD, voici Silence.

pour finir, ce sera Meet Me on Sugar Hill par le groupe finlandais Ventus Blues Band et Eddie Kirkland. L'album composé d'enregistrements datant de 2000 à 2006, c'est 100 Blues. Portez-vous bien.

Andrew Jumper Jones, ce guitariste texan pourtant excellent, n'a pas sorti d'album depuis 10 ans. Anytime, qu'on vient de s'écouter, figure sur un CD titré Junior Boy Live, qui date de 2006. De Behind the Veil, un disque signé Jason Ritchie et qui est notre coup de cœur actuel, Old Blues vous propose aujourd'hui d'écouter No Way.

Blues Beyond Midnight, extrait de Eleven by Eleven du groupe Eleven Guys Quartet. On continue avec le second disque des French Blues All Stars, New Flesh et son titre. En voici Lollipop Mama.

Après Dangerous Curves, extrait du Blues from the Bayou par le groupe de Groove Crew, on termine par l'ice qu'on trouve sur le Walking Heart Attack de Johnny Rawls. Portez-vous bien.

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0: Le chemin de Jérusalem est une chronique historique de la première croisade, celle dite des seigneurs, car aucun roi ne s'y associa. En 1095, au concile de Clermont, un moine de Cluny, le pape Urbain II, appelle à libérer Jérusalem et à aider l'empire byzantin menacé par les Turcs. L'enthousiasme est général. Les chevaliers organisent une expédition avec quatre armées à majorité française. À leur tête, deux frères originaires du Rhin et de la Meuse, le seigneur Godefroy de Bouillon, qui n'hésita pas à vendre son château pour financer son voyage, et Baudouin de Boulogne, qui deviendra le premier roi de Jérusalem à la Noël 1100. Sans oublier Bohémond de Tarente, d'Italie méridionale, Raymond IV de Toulouse, venu du Midi, et Tancrède de Hauteville, son neveu, que l'on nommera l'incarnation de l'idéal du chevalier chrétien. Parti pour un périple éprouvant de 3 ans, les croisés d'Occident, parfois victimes de la faim, en vinrent à pratiquer l'anthropophagie, ce qui terrorisa leurs ennemis musulmans. 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
1: Bonjour, je m'appelle Arnaud Lédard Pontabrier et j'anime un cours d'histoire médiévale à la MJC de Montélimar tous les jeudis de 18h à 20h. Je vous propose une émission qui s'appelle Le Chemin de Jérusalem, chronique des croisades.

Nous repartons en mars 1101 pour le départ en croisade de Guillaume IX. Notre source sera Bernard Félix dans son livre « Guillaume le Troubadour, duc d'Aquitaine fastueux et scandaleux » paru en 2002. Partir en croisade, c'est assembler une troupe considérable, l'armée, l'équiper et préparer ses étapes et son ravitaillement pour un trajet très long. Guillaume a fait de son mieux pour organiser ce départ. Il l'a annoncé en novembre 1099. Il ne part qu'en mars 1101. Il a alors 30 ans. Les croisés du Poitou sont réunis à cette date dans le Pré-le-Roi, prairie au bord du Clain, C-L-A-I-N, à l'extérieur de Poitiers. D'ultimes bénédictions données par le clergé et la troupe s'ébranlent. Ne nous étonnons pas du temps qu'ont pris ces préparatifs. Convaincre les vassaux, convaincre d'autres seigneurs chrétiens de prendre part à la croisade, fixer les lieux de réunion des différentes troupes pour le départ, amasser un trésor de guerre en vendant ce que l'on peut, bijoux, propriétés, droits et coutumes diverses dont le Moyen-Âge fait commerce avec facilité, solliciter ou imposer des contributions aux villes, monastères ou églises, distribuer les rôles dans l'entourage, s'assurer des fidélités aux arrières pour que l'Aquitaine reste en paix en l'absence de son duc, c'est tout cela qui occupe l'esprit et requiert les soins de Guillaume pendant la période qui a précédé le départ. Comme l'argent manque, il faut emprunter. Guillaume s'est finalement décidé à se tourner vers Bertrand de Saint-Gilles pour lui proposer de lui abandonner Toulouse, probablement sous une forme de viager. Philippi aurait ainsi conservé sa vie durant l'espoir de retrouver ses terres, car Bertrand n'a pas d'enfant. Mais l'idée de ce viager n'est qu'une hypothèse que nous faisons en l'absence de certitude sur la nature de la transaction passée entre Guillaume et Bertrand. En entrant plus tard à Toulouse, Bertrand va confirmer les donations que Guillaume et Philippi avaient faites au clergé, notamment à Saint-Cernin. Printemps 1101. Étienne, comte de Blois, n'avait pas eu le loisir d'oublier sa fuite d'Antioche. Il n'avait pas rempli ses vœux de croisade et il avait montré, face à l'ennemi, une inadmissible couardise. Son épouse, la comtesse Adèle, fille de Guillaume le Conquérant, avait profondément honte de lui. Même dans leur intimité, elle ne se privait pas de le harceler à partir de nouveau, afin de racheter sa réputation. Il ne pouvait pas plaider son utilité domestique, puisque sa femme avait toujours dirigé le comté. Lassé et plein de ressentiment, il partit pour la Terre Sainte au printemps de 1101. Alors en Italie, en Calabre, en 1101, c'est la mort de Saint Bruno, fondateur de la Grande Chartreuse. En Hongrie, en 1101, la Hongrie accepte le catholicisme. État latin d'Orient, 1101. Pierre l'Ermite retourne en Europe. Mars 1101, concile réuni à Jérusalem sous la présidence de Maurice, évêque de Porto, légat du pape Pascal II. Lettre interceptée produite contre Dimbert de Pise. La source est Georges Bordenov, qui a écrit « Les croisades et le royaume de Jérusalem » en 1992. Baudouin Ier de Jérusalem s'était réconcilié avec Dimbert de Pise du bout des lèvres pour des raisons politiques et parce qu'il avait besoin de l'escadre des Pisans. Il fallait aussi que Dimbert de Pise le sacrât selon les rites pour que le couronnement fût valable. La vengeance pour certains est un plat qui se mange froid et Baudouin était de cela. Il tenait en réserve la lettre que le patriarche avait envoyée à Bohémond de Tarente, lettre qui avait été interceptée et qu'on lui avait remise. C'était une preuve irrécusable de la malveillance de Dimbert. Tout à coup, Baudouin rassembla le clergé de Jérusalem et somma le patriarche de se justifier. Il l'accusait sans embâge d'avoir ourdi un complot pour usurper la couronne et sinon pour la donner au prince d'Antioche. Dimbert rejeta cette accusation avec arrogance. Le roi en appela au pape Pascal II, accusant Dimbert d'avoir essayé de provoquer une lutte fratricide entre des princes chrétiens et cela au mépris de l'intérêt général. Il demandait sa déposition. Pascal II s'émut. La situation du royaume de Jérusalem le préoccupait. Il s'efforçait d'organiser de nouvelles croisades, d'intensifier les pèlerinages. Le comportement de Dimbert de Pise lui parut inqualifiable. Il envoya toutefois un légat à Jérusalem, Maurice, évêque de Porto. Un concile se réunit à Jérusalem en mars 1101, sous la présidence de celui-ci. Le roi produisit des preuves tellement accablantes, notamment la lettre interceptée, que la cause semblait entendue. Le légat, avant même de prononcer son arrêt, interdit à Dimbert de célébrer les offices de la Semaine Sainte, revêtant sans doute une solennité toute particulière à Jérusalem. Dimbert changea de tactique. Il vint humblement se jeter aux pieds du roi, gémissant et pleurant, il le supplia de lui pardonner. Je laisse la parole à Albert d'Aix.
Baudouin, continuant à ne pas vouloir l'écouter, le patriarche lui parla à l'oreille et lui offrit tout bas 300 besants byzantins. Le roi, séduit par ces paroles, souscrivit dès ce moment à toutes les demandes du patriarche et se réjouit infiniment de la promesse d'une somme si considérable, car il se trouvait dans la plus grande détresse et avait besoin d'argent pour payer ses chevaliers. Baudouin s'en fut donc trouvé le légat et le pria courtoisement mais fermement de rétablir le patriarche dans ses fonctions pendant les fêtes pascales, en attendant son jugement. Le légat fit droit à sa demande. Il aimait la bonne chère, le patriarche sut flatter sa gourmandise, il s'insinua dans ses bonnes grâces et gagna son amitié. Sur ces entrefaites, Baudouin, toujours à court d'argent, sollicita une nouvelle contribution de guerre. D'Imbert n'osa pas refuser, mais prétendait n'avoir en caisse que 200 mares d'argent destinées aux pauvres. Le roi le crut et prit les 200 mares d'argent. Mais de bonnes âmes au rang desquelles se trouvait l'archidiacre Arnoul Malecorne, patriarche évincé, lui firent savoir que D'Imbert mentait effrontément, qu'il thésaurisait les sommes immenses provenant des offrandes versées au Saint-Sépulcre. Elles lui dirent encore qu'il avait plusieurs cachettes où il enfouissait son or et qu'il festoyait fréquemment en compagnie du légat. Furieux, Baudouin intima l'ordre à D'Imbert de prendre des chevaliers à sa solde. D'Imbert promit et ne fit rien. Il faisait fond sur l'amitié du légat, sachant que l'arrêt ne serait jamais prononcé, sauf pour le laver des accusations portées contre lui. Le roi revint à la charge, le taxa à 40 chevaliers. Peine perdue. Le patriarche faisait la sourde oreille. Baudouin, suivi de quelques familiers, se rendit à la demeure du légat. La porte s'ouvrit avec fracas. Le patriarche et son complice étaient encore à table. La colère du roi éclata. « Vous êtes dans les festins et nous dans les tribulations, les jours, les nuits pour veiller à la sécurité de nos frères et repousser les périls. Vous dépensez dans vos délices les offrandes des fidèles et vous ignorez nos souffrances et notre détresse. Par le Dieu vivant, vous ne toucherez plus rien des offrandes des fidèles, vous ne remplirez plus vos estomacs avec tous ces mets délicats, à moins que vous ne preniez des chevaliers à votre solde. » D'Imbert osa répliquer. « Tu n'as pas été bien conseillé lorsque tu vins nous accuser si témérairement et nous interdire les choses qui reviennent à l'Église. Il est de notre droit que ceux qui servent l'autel vivent de l'autel. Prends garde à ne plus parler ou agir ainsi que tu le dis. Il ne t'appartient pas de le faire. Ton audace pourrait encourir les malédictions du Seigneur apostolique. » Le légat ne savait à quel saint se vouer. Il essayait d'apaiser le tumulte, mais personne ne l'écoutait. Le roi grondait. « Prenez garde à ne pas répéter plus souvent et avec tant de facilité que ceux qui servent l'autel doivent vivre de l'autel, alors qu'une nécessité impérieuse exige que les chevaliers chrétiens soient nourris plutôt que de voir les sarrasins venir enlever de vive force et se partager les dons offerts par les fidèles. Par le Dieu vivant, je me nourrirai des offrandes des fidèles et je les distribuerai à mes chevaliers. J'enlèverai l'or sur le sépulcre et l'autel du Seigneur. » À l'instigation du légat, D'Imbert promit d'entretenir un corps de chevalier. Mais chez lui, l'avarice l'emportait sur la prudence. Peu après, il ne put s'empêcher de détourner 1000 besans envoyés par le prince de Pouille. Cette fois, il fut pris la main dans le sac. Baudouin lui permet de se retirer à Jaffa, où l'étrange patriarche s'embarqua pour Antioche. L'affaire n'était pas close pour autant. Il fallut un second concile pour qu'enfin la déchéance de D'Imbert fût prononcée. Il fut remplacé par Hébremard, un saint homme, quelque peu naïf et influençable, mais d'une bravoure éprouvée. C'est lui qui portait la Sainte Croix à la dernière bataille de Ramla, en 1105. J'oubliais de dire que le ci-devant patriarche n'avait pu emporter son or. Ses anciens domestiques révélèrent les fameuses cachettes. Il est vrai sous la menace d'être battu. On y trouva 20 000 besans que Baudouin Ier distribua en grande partie à ses chevaliers. Au cours de la même période, il répudia la reine Ada, plus exactement il l'a mis au couvent. C'est Arda de Marache. On se souvient qu'il l'avait épousée à Édesse. Ce mariage politique perdait son objet. Le roi de Jérusalem avait d'autres visées que le comté d'Édesse. Il semble au surplus que la reine Ada ne fut pas très consciente du rôle qu'elle avait à assumer, ni très populaire. Baudouin ne donne aucune explication et l'on se perdit en conjectures. Nul n'osait prétendre que la reine était entrée au couvent par vocation. Les uns disaient que le roi ne pouvait tolérer davantage l'inconduite de sa femme, les autres murmuraient qu'il cherchait une femme riche pour renflouer le trésor, car il était pauvre et la guerre dévorait ses ressources. Il n'était pas loin de la vérité. La reine Ada, ou Arda de Marache, ne protesta pas contre la décision de son seigneur et maître. Mais, quand elle eut passé quelques mois au couvent, elle obtint l'autorisation de se retirer à Constantinople, chez d'hypothétiques parents. Selon Guillaume de Tyr, elle y mena fort mauvaise vie. Mars 1101.
Tancrède quitte la Palestine pour devenir régent d'Antioche à la place de son oncle Bohémond de Tarente, capturé par Malik Ghazi, le Danish Mendit. Mars 1101, arrivée de la croisade lombarde à Constantinople. Trois croisades se déroulèrent en 1101. La première était composée de Lombards. Guillaume de Nevers menait la seconde. Guillaume IX d'Aquitaine et Welf IV de Bavière conduisaient la troisième. Les historiens ne les ont pas numérotées et, eu égard à leurs piètres résultats, ils les évoquent à peine ou point du tout. La croisade lombarde était la plus nombreuse, mais elle ressemblait beaucoup à la croisade populaire de Pierre l'Ermite. Autour d'Anselme de Buis, B.U.I.S., archevêque de Milan, des comtes de Parme et de Blandrat et du sire de Montbello, il y avait peu de vrais soldats, mais une nuée de pauvres gens, la plupart sans armes, accompagnés de femmes et d'enfants. La délivrance de Jérusalem avait provoqué un regain de ferveur religieuse, soulevé une vague d'enthousiasme. La croix sur la poitrine, la besace sur l'épaule et le bâton à la main, ces humbles pèlerins s'en allaient prier sur le tombeau du Christ et gagner leur place au paradis. Ils n'avaient pas la moindre idée des difficultés qui les attendaient. Ils atteignirent pourtant Constantinople en mars 1101. Pillant et volant par nécessité, ils irritèrent les Byzantins au point qu'Alexis Comnène précipita leur traversée du Bosphore. Or, le Basileus avait près de lui Raymond de Saint-Gilles. Évincé du trône de Jérusalem au profit de Godefroy de Bouillon, il rêvait toujours de s'emparer de Tripoli et de fonder un comté. Déçu, irrité, il jouait à fond la carte byzantine, au risque de porter un grave dommage à Baudouin Ier. Il était si impatient de remporter une grande victoire et de conquérir pour son propre compte qu'il brigua le commandement de la croisade lombarde. C'était une pure folie. Il avait pourtant assez d'expérience pour voir que cette cohue de braves gens serait inopérante en cas d'attaque massive et même qu'elle se disperserait au premier choc. Alexis Comnène essaya de le dissuader, puis donna son accord. Par bonheur, un petit contingent de croisés français et allemands arriva à Constantinople. Le comte de Toulouse s'entremit auprès d'Alexis Comnène pour les agréger à la croisade lombarde. Il s'agissait d'Étienne de Blois, d'Étienne de Bourgogne, duc de Broye, de l'évêque de Soissons, Hugues de Pierrefonds, et du connétable Conrad au service de l'empereur Henri IV. Ayant l'appui du Basileus, le comte de Toulouse fut élu chef de la croisade. Il exultait, ne doutant pas d'acquérir une gloire qui effacerait celle de ses rivaux de naguère. Il avait une sorte de génie, mais gâté par l'imagination et par une étrange cyclothymie. Très haut seigneur, il ne doutait pas davantage d'être ponctuellement obéi. Il déchanta vite. Les Lombards s'étaient mis en tête de délivrer le prince d'Antioche de sa prison avant de descendre en Syrie. Qui leur avait soufflé cette idée extravagante et combien funeste? Peut-être un envoyé de Tancrède, mais n'ont aucune certitude à ce sujet. Ils ignoraient que Bohémond de Tarente avait été transféré à Nixar, c'est-à-dire aux confins de l'Asie mineure, vers le Caucase. Raymond de Saint-Gilles, appuyé par Étienne de Blois, proposait de suivre l'itinéraire de la première croisade par Nicée, Dorylée et Iconium, en territoire de Zermans byzantins. Mais les Lombards réclamaient à grands cris la délivrance de Bohémond. Ils s'étaient pris pour lui d'un amour immodéré et inexplicable, s'agissant d'un prince de l'Italie du Sud. Il fallut céder. On prit donc la route du nord-est, vers Ankara. Il y avait 1000 kilomètres à parcourir. Alexis Comnène, ne perdant pas de vue les intérêts byzantins, avait mis 500 turcopoles à disposition du comte de Toulouse.

Mars 1101, départ de Guillaume IX pour sa croisade par Bernard Félix dans Guillaume le Troubadour, duc d'Aquitaine fastueux et scandaleux, 2002. En 1101, Guillaume IX a 30 ans. Les croisés du Poitou sont réunis à cette date dans le Pré-le-Roi, prairie du bord du Clain, à l'extérieur de Poitiers. Comme l'argent manque, il faut emprunter. Guillaume s'est finalement décidé à se tourner vers Bertrand de Saint-Gilles pour lui proposer de lui abandonner Toulouse, probablement sous une forme de viager. La troupe des croisés est nombreuse, on a parlé de 30 000 hommes. Orderic Vital, un chroniqueur du XIIe siècle, cite le chiffre de 300 000 hommes. Chaque combattant impose la présence d'un certain nombre d'auxiliaires, écuyers, valets, domestiques, pour prendre soin des armes et des chevaux, et pour assurer la subsistance d'une telle troupe. Souvent, on estime qu'il faut multiplier par 4 le chiffre des combattants. C'est peut-être un peu excessif, mais l'ordre de grandeur de 100 000 Français autour du comte de Poitou est vraisemblable. D'autres seigneurs français s'en sont joints à l'expédition. Les principaux qui sont signalés sont des Français du Nord, conduits par le comte de Vermandois, le frère du roi de France. Des Allemands de Bavière et du reste de l'Empire grossissent plus tard la troupe. Ils sont respectivement sous le commandement du duc Guelf de Ratisbonne et de Conrad, connétable de l'empereur. Plus loin enfin, des Autrichiens viennent les rejoindre avec la margrave Ida. Cet ensemble double ou triple le nombre des combattants qui dépendent directement de Guillaume. Se ravitailler en route est la préoccupation principale de ceux qui dirigent l'expédition. Bien sûr, on peut acheter des vivres dans la région traversée, tant qu'elles ne sont pas franchement hostiles aux croisés. C'est le cas de tout l'Occident catholique. C'est déjà moins vrai dans le monde byzantin qui vit en contact direct avec les infidèles arabes ou turcs et qui les ménage plutôt, craignant leur supériorité numérique et leur ardeur combattante. Quand on achète, c'est à quel prix ? Les marchands profitent du passage des croisés pour renchérir les denrées. De ces pratiques découlent des rancœurs, des contestations violentes, voire des révoltes armées qui parfois tournent au pillage des magasins ou des villes. Les abus sont manifestes, mais qu'y faire ? Obtenir les marchandises à prix normal, les armes à la main, c'est ameuter les populations, puis la noblesse des régions qu'on traverse, c'est donc retarder l'expédition, peut-être la compromettre définitivement. L'important est d'avancer vite. Guillaume s'y résout sans guère hésiter, tant il tient avant tout à l'objectif, arriver à Jérusalem. Ses compagnons, ses pères des autres nations qui se sont joints à sa troupe, sont du même avis. Alors, l'on négocie et l'on paye, quand l'augmentation des prix demandés n'est pas trop criante. Toute l'autorité des chefs de l'expédition est nécessaire pour apaiser les conflits et surtout pour les empêcher de naître. Tous ces problèmes ne se règlent pas sans que l'on sorte généreusement de l'or, des bourses, des grands qui conduisent la croisade. L'allure est lente, 20, au mieux 30 kilomètres étant parcourus chaque jour. Les marchands profitent du passage des troupes croisées pour renchérir les denrées. On abandonne les malades, les blessés qui ne peuvent suivre, en les confiant à quelque hospice, à qui l'on consent un don convenable. L'itinéraire suivi cherche à éviter les traversées des hauts massifs montagneux. Aussi, Guillaume passe-t-il par la Bourgogne, le nord du Jura, la vallée du Danube, jusqu'à Vienne. Puis il coupe en biais la grande plaine hongroise et rejoint le Danube à Belgrade. De là, il gagne Constantinople par Sofia. C'est sur cet itinéraire que les contingents bavarois et autrichiens se joignent aux Français. Vers la fin du trajet, une troupe lombarde conduite par l'archevêque de Milan apparaît aussi pour renforcer l'expédition. L'existence, la cohabitation de ces multiples armées, en quelque sorte nationales, ajoute aux difficultés de mener toute croisade. Guillaume, jusqu'à Constantinople, semble avoir convenablement dominé les problèmes qui se posent. Après la capitale de l'Empire byzantin, nous verrons les troupes se diviser en trois corps séparés, suivant des routes distinctes. Y a-t-il eu alors un manque d'autorité de sa part ? Plutôt l'effet néfaste des conseils trompeurs de l'empereur. Cet ensemble, long et difficile à se ravitailler, progresse de son mieux dans des pays mal connus. La cohésion se maintient tant bien que mal, et les différents groupes commencent à se connaître, sinon à s'apprécier. On cherche à se distraire aussi, et les jongleurs qui accompagnent l'expédition sont les bienvenus, afin de faire oublier un instant, par leurs tours et leurs plaisanteries, les problèmes que rencontrent les uns et les autres. Peut-être aussi entend-on déclamer les premières chansons de geste. Celle de Roland est déjà bien connue et sa description de la lutte menée par Charlemagne et ses preux contre les infidèles convient parfaitement à la situation. Elle est bien faite pour rappeler à tous que la lutte contre les guerriers arabes ou turcs qu'ils vont affronter ne peut être une partie de plaisir, mais que c'est une lutte menée au nom de Dieu. Tous en sont convaincus. Malgré quelques défaillances,
ou morts, ou blessés, abandonnés en cours de route, c'est sans doute près de 200 000 hommes qui vont parvenir dans la capitale byzantine au terme de cette éprouvante randonnée. Certains parlent du chiffre de 160 000 hommes dans la suite de Guillaume et des seigneurs qui sont associés à lui. C'est un chiffre inférieur à celui de la première croisade, celle où Godefroy de Bouillon s'est illustré, mais les ordres de grandeur restent comparables. Les historiens chiffraient généralement à 300 000 le nombre des participants à la première croisade. Alexis Comnène leur fait demander de traverser aussitôt le Bosphore pour les éloigner un peu de Byzance. Guillaume refuse de rendre hommage au Basileus. Ce serait tout à fait contraire à sa conception de seigneur occitan au sujet des relations entre puissants. À la place, il prête un sermon qui assure l'empereur de son intention de ne rien faire qui puisse nuire aux intérêts de son empire. Les croisés sont stupéfaits du face de la capitale byzantine. Le but de Guillaume est de renforcer à Jérusalem les premiers croisés qui ont pris la ville 2 ans auparavant. Raymond de Saint-Gilles est à Constantinople, aigri, car Godefroy de Bouillon lui a été préféré à Jérusalem. Il possède l'extraordinaire relique de la Sainte Lance. Il va repartir avec ses nouveaux croisés. Le premier groupe qui part de Constantinople est celui des Allemands et des Lombards. Il s'enfonce assez profondément vers l'est pour traverser l'Anatolie. Leur idée est d'aller délivrer Bohémond de Tarente, prisonnier des Turcs, on ne sait pas très bien où d'ailleurs. C'est ce groupe que guide Raymond de Saint-Gilles. Mais une trahison a lieu. Est-ce l'empereur qui, en dévoilant leur itinéraire, a livré ses croisés aux Turcs pour être bien vu d'eux? Est-ce seulement Raymond qui a joué le rôle du traître? Bien que cela nous paraisse loin d'être certain, beaucoup l'ont pensé à l'époque. La conclusion de cette première expédition, c'est un épouvantable massacre. Ceux qui ne périssent pas dans les combats sont emmenés en captivité et disparaissent à jamais. Ainsi en est-il de la margrave Ida. On ignore ce qu'elle est devenue et quelques historiens affirment qu'elle a fini ses jours dans un quelconque harem turc. Raymond de Saint-Gilles se tire à temps du désastre et parvient à regagner, discrédité, Constantinople. Le deuxième groupe n'a pas un meilleur sort. Après une longue route à travers le plateau anatolien qui est déjà en grande partie désertique, il est surpris par l'attaque d'une assez forte armée turque et anéanti vers Konye, K-O-N-I-E-H, donc en plein centre du plateau. Quelques rescapés seulement réussissent à se tirer de ce mauvais pas et à rejoindre la côte méditerranéenne. Reste le troisième groupe que commande Guillaume de Poitou. Sa route est plus longue, mais plus facile. Il serait passé un peu plus à l'ouest, tout en s'éloignant par moments des côtes de la Méditerranée. La marche est épuisante, le relief tourmenté, le ravitaillement difficile. On souffre de la faim, du froid même, car c'est l'hiver, 1101-1102. Arrivé dans la haute chaîne du Taurus, une embuscade a raison de la plus grande part du groupe. Certains historiens disent que c'est alors que disparaît la margrave Ida, qui aurait accompagner Guillaume et non le premier groupe des croisés. N'importe. Guillaume parvient à échapper à la tuerie et avec 400 cavaliers environ, il atteint enfin la mer, vers le port de Tars. Uxis de Lusignan ainsi que le comte de Vermandois réussissent à le rejoindre dans cette échappée qui a tout d'une fuite. Tous ensemble gagnent Antioche, où ils trouvent des chrétiens installés auprès de Tancrède, prince célèbre depuis la première croisade. La mince troupe qui l'a ralliée ne peut constituer le renfort sérieux qu'attendaient les croisés de la première heure. En fait, en ce début de printemps de 1102, qui voit les rescapés refaire leur force et leur santé dans la ville d'Antioche, on doit convenir que l'expédition de Guillaume se solde par un échec à peu près total. Raymond de Saint-Gilles, qui se rendait à Tripoli par mer, a dû faire escale à Tars. Dans ce port, il a été emprisonné sur ordre de Tancrède pour la trahison présumée du premier groupe des croisés. Mais Raymond parvient à se disculper et est délivré au bout de peu de temps. Les chevaliers francs conduisent ensuite une courte expédition contre Tortose qu'ils enlèvent. Ce résultat leur redonne un peu de morale et d'ambition. Guillaume décide en conséquence d'exprimer son intention de continuer sa route vers Jérusalem, but ultime de toute croisade. Avec ses compagnons dont Uxis, vraisemblablement de Lusignan, ils atteignent la ville sainte où règne Baudouin Ier, frère et successeur de Godefroy de Bouillon. C'est là qu'ils assistent à la fête de Pâques de 1102, couronnement religieux de leur longue chevauchée. Leur pèlerinage est accompli, Guillaume passe à nouveau à Antioche et participe au siège de la ville d'Ascalon, puis à une expédition militaire à Rama à la fin de mai 1102. Hugues de Lusignan est fait prisonnier, il sera délivré contre rançon. Et Herbert de Thouars, Herbert II, vraisemblablement, un de ses vassaux les plus proches, y trouve la mort.
Puis Guillaume IX d'Aquitaine prend enfin la route du retour. Il semble qu'elle ait été plus aisée que l'aller. Le 29 octobre 1102, Guillaume retrouve Poitiers. Un poème perdu de Guillaume semblait se moquer de son aventure et de lui-même, parodie des chansons de gestes. Il est possible que nous ayons perdu là les tout premiers vers de Guillaume le Troubadour, cette amère ou ironique relation de son expérience en Orient.

Voilà, maintenant nous allons continuer à parler de Guillaume IX d'Aquitaine, mais par un autre auteur qui s'appelle Michel Dillange, qui est le second biographe de Guillaume IX d'Aquitaine. Le départ d'un croisé s'accompagne d'une cérémonie religieuse où un prêtre lui remet, d'une manière solennelle, la croix qu'il coudra sur son vêtement et le bourdon du pèlerin. Fin mars 1101, départ en croisade de Guillaume IX. En traversant la Bourgogne, ils sont rejoints par un contingent mené par Hugues de Vermandois, le frère du roi de France Philippe Ier. À Constantinople, ils retrouvent l'archevêque de Milan, menant un groupe de Lombards, le connétable de l'empereur Henri IV avec une forte troupe d'Allemands, ainsi que les comtes de Blois, Étienne II de Blois, époux d'Adèle de Normandie, et de Bourgogne, Étienne Ier de Bourgogne, eux aussi à la tête de leurs vassaux. Cette seconde armée a passé les Alpes au col du Grand Saint-Bernard, suivi la vallée du Pô, puis gagné la Macédoine en suivant la côte d'Almate. Arrivé en dernier, Guillaume IX ne restera que 5 semaines dans la capitale byzantine, ou plutôt il choisira de camper sous ses murs, au milieu de ses troupes, en face du palais des Blachernes. Le jeune duc visite cette cité fabuleuse qui ne se révèle pas inférieure à sa réputation. Dans ses rues bruyantes, tous les peuples se croisent, grecs, hongrois, bulgares, turcs, arméniens, russes, scandinaves, persans. La Mésée, M-E-S-E, le grand axe est-ouest de la ville, est pavé de marbre. Comte de Blois et de Chartres, Étienne II arrivera à Jérusalem le jour des rameaux, le 20 mars 1102. Réhabilité, il s'embarque à Jaffa, des vents contraires le rejettent sur la côte, il y voit la volonté de Dieu, il suit alors le roi Baudouin Ier qui rencontre l'armée égyptienne à Ramla, l'armée des Francs est battue et se réfugie dans la ville. Enfumé dans une tour, le comte est contraint de se rendre. Il sera exécuté à Ascalon le 19 mai 1102. Sa femme Adèle de Normandie se retire dans un couvent, son fils Étienne sera roi d'Angleterre. Les Allemands et les Lombards, avec le contingent duc de Vermandois, partent directement vers l'Est, sous la conduite de Raymond de Saint-Gilles. Non loin de la ville d'Amasia, A-M-A-S-I-A-H, le 31 juillet 1101, ils sont massacrés par les Turcs. Raymond de Saint-Gilles s'enfuit avec son escorte byzantine et rejoint un port de la mer Noire, Sinope, d'où il s'embarque pour Byzance. Quelques jours plus tard, les Turcs surprennent le deuxième groupe, commandé par le comte Guillaume Ier de Nevers, qui a suivi la route de Godefroy de Bouillon. Sa troupe, forte de 15 000 personnes, est anéantie à son tour, non loin de Konya, autrefois Iconium. 5 septembre 1101, dans le Taurus, l'armée de Guillaume IX est anéantie. 60 000 personnes disparaissent. Guillaume IX, qui s'est enfui, arrive à Tars, où il est reçu par Bernard l'Étranger, le roi de cette petite enclave chrétienne. Dans les jours qui suivent, des rescapés le rejoignent, bien peu nombreux hélas. Parmi eux, des Aquitains, dont Hugues de Lusignan, mais aussi le comte de Vermandois, blessé au genou par une flèche, qui mourra de gangrène à Tars, sans avoir atteint la Terre Sainte. Antioche. La cité n'occupe que le cinquième de la superficie protégée par les remparts. Elle est riche en jardins. Pâques 1102. Guillaume est à Jérusalem. Le roi Baudouin Ier est venu au-devant de lui et a organisé des fêtes en son honneur. La ville sainte se trouve dans un site aride, sans bois ni eau courante. De plus, elle garde encore les traces du siège et les chantiers sont nombreux. La pauvreté et la foi sont les deux caractéristiques des nouveaux habitants de cette cité où tout est à reconstruire. C'est en pèlerin que Guillaume suit la Via Dolorosa, qu'il visite la fontaine de Siloé et l'emplacement du Saint-Sépulcre. Il se recueille sur la tombe de Godefroy de Bouillon, dont l'épopée est déjà une légende. Ensuite, ils seront au Mont des Oliviers, du haut duquel il a une vue d'ensemble sur la ville, et à l'ouest, son regard s'étend vers Jéricho et la mer Morte, qui brillent sous le soleil. Au bout de quelques semaines, il décide de retourner en Europe. Il s'embarque à Joppé, ancien nom de Jaffa, avec les compagnons qui lui restent. Mais une tempête force le bâtiment éprouvé à faire une longue escale à Saint-Siméon, le port d'Antioche. Guillaume passe alors plusieurs mois dans l'intimité de Tancrède. Les deux hommes ont à peu près le même âge, Tancrède 29 ans et Guillaume 31 ans en 1102, et se découvrent beaucoup d'affinités. Il ne semble pas que le duc ait participé à la malheureuse bataille de Ramla, où Herbert II, vicomte de Thouars, trouva la mort et Uxis de Lusignan la captivité. Au mois de septembre 1102, il est de nouveau à Jérusalem et accompagne le roi Baudouin Ier au siège d'Ascalon. Il s'embarque à l'automne 1102 et après 18 mois d'absence, le 29 octobre 1102, il est de retour à Poitiers. Maintenant, le même épisode de la croisade de Guillaume IX, mais cette fois-ci par l'historien anglais Stephen Runciman.
le comte de Nevers avait à peine franchi le Bosphore qu'une autre grande armée composée de Français et d'Allemands arriva à Constantinople. Le contingent français était emmené par Guillaume IX, duc d'Aquitaine, l'un des plus célèbres troubadours de son temps. Alors attention, et c'est moi qui souligne, il semble qu'il n'ait pas encore rien écrit à cette époque. Mais aussi le rival déclaré de Raymond de Saint-Gilles, son épouse, la duchesse Philippa, était la fille du frère aîné de Raymond, et elle aurait dû normalement hériter du comté. Avec lui arrivait Hugues de Vermandois, qui avait abandonné la première croisade après la prise d'Antioche et qui souhaitait s'acquitter enfin de son vœu d'aller à Jérusalem. L'armée d'Aquitaine était partie de France en mars 1101. Elle avait traversé le sud de l'Allemagne et la Hongrie. Elle avait été rejointe en route par le duc Welf IV de Bavière, qui après une longue et glorieuse carrière en Allemagne, projetait d'employer ses dernières forces à combattre pour la croix en Palestine. Il emmenait avec lui une armée bien équipée de chevaliers et de fantassins allemands. Il était accompagné de Thiémo, archevêque de Salzbourg, et de la margrave, margrave étant un titre de quelques princes souverains, douairière Ida d'Autriche, l'une des beautés de son époque, au temps de sa jeunesse. Maintenant que celle-ci était un peu passée, elle recherchait la pieuse excitation de la croisade. Les armées unies descendirent le Danube jusqu'à Belgrade, avant de traverser les Balkans par la route du Nord. Mais la discipline laissait à désirer, et lorsqu'ils atteignirent Andrinople, leur comportement était si déplorable que les autorités byzantines leur envoyèrent des troupes Petcheneg et Polovtsien pour leur interdire toute progression. Une bataille rangée commença, et il fallut l'intervention personnelle des ducs Guillaume d'Aquitaine et Welf de Bavière pour garantir la bonne conduite future de leurs troupes, afin qu'on leur permît de continuer. Ils arrivèrent à Constantinople sous forte escorte. Les deux ducs et la margrave furent très cordialement reçus par Alexis, qui leur fournit les moyens nécessaires pour transporter leurs gens de l'autre côté du Bosphore le plus rapidement possible. Certains des pèlerins non combattants, dont l'historien Eckhard Dora, prirent un bateau direct pour la Palestine, où ils arrivèrent après un voyage de 6 semaines. Il aurait été possible pour les deux ducs de joindre leurs forces à celles du comte de Nevers, mais ce dernier souhaitait retrouver les troupes du comte de Bourgogne, et Guillaume d'Aquitaine ne pouvait envisager de mêler ses forces à une armée conduite par son rival de longue date, le comte de Toulouse. De son côté, Welf de Bavière, vieil ennemi de l'empereur Henri IV, avait sans doute peu d'affinité avec Conrad, le connétable de l'empereur d'Allemagne. Le comte de Nevers partit en hâte pour Ankara, tandis que l'armée aquitano-bavaroise attendit 5 semaines sur le Bosphore avant de descendre doucement la route principale vers Dorylée et Konya. Au moment où elle atteignit Dorylée, l'armée nivernaise était déjà passée par la ville en rebroussant chemin et elle était sur la route de Konya. Le passage consécutif de 2 armées sur la même piste n'arrangea pas l'approvisionnement pour les aquitano-bavarois. Le peu de nourriture possible avait déjà été enlevé, les croisés en accusèrent naturellement les Byzantins, et comme les Nivernais, ils y trouvèrent les puits asséchés ou obstrués. Philomélion avait été déserté, et ils pillèrent ce qu'ils purent y trouver. À Konya, la garnison turque qui avait résisté aux Nivernais s'enfuit à l'approche d'une armée plus importante, mais elle ramassa avant de partir tout ce qu'elle put en matière de subsistance, dépouillant aussi les vergers et les jardins des faubourgs. Les croisés ne trouvèrent que peu de choses pour se refaire. Au même moment, à quelques 160 kilomètres de là, Kilij Arslan et Malik Ghazi massacraient les guerriers de Nevers. Les croisés, tenaillés par la soif et la faim, repartirent de Konya et traversèrent les régions arides en direction d'Héraclée. Des cavaliers turcs les harcelaient périodiquement, tirant leurs flèches au milieu de la troupe et sabrant les traînards et les fourriers qu'ils pouvaient trouver isolés. Au début de septembre 1101, la croisade aquitano-bavaroise entra dans l'Héraclée, qu'elle trouva aussi déserte que Konya. Derrière la ville coulait l'une des rares rivières pérennes de l'Anatolie. Les guerriers chrétiens, à demi fous de soif, rompirent leurs rangs et se précipitèrent pour se désaltérer, mais l'armée turque était cachée dans les fourrés sur la rive opposée. Comme les croisés arrivaient en désordre, les Turcs surgirent et eurent tôt fait de les encercler. La panique s'empara des chrétiens qui n'avaient pas eu le temps de reformer leurs rangs. Cavalerie et infanterie mêlées se gênaient mutuellement. Tous les hommes furent tués en essayant de s'enfuir. Le duc d'Aquitaine, accompagné de l'un de ses écuyers, s'échappa à la faveur du désordre et s'enfuit dans les montagnes. Après plusieurs jours d'errance dans les cols, il finit par arriver à Tarse.
Hugues de Vermandois, grièvement blessé dans la bataille, fut recueilli par quelques-uns de ses hommes et atteignit Tars mourant. Il rendit l'âme le 18 octobre 1101 et fut enseveli sur place, dans la cathédrale Saint-Paul. Il ne put ainsi jamais remplir son vœu de croisée. Welf de Bavière ne réussit à s'échapper qu'en se débarrassant de son armure. Il arriva à Antioche avec deux ou trois écuyers au bout de plusieurs semaines d'errance. L'archevêque Thiémo, martyr canonisé sous le nom de Saint Thiémo, fut fait prisonnier, puis martyrisé pour sa foi. On ignore le sort de la belle margrave. Des légendes postérieures veulent qu'elle ait fini son jour dans un lointain harem, après avoir donné naissance au futur héros musulman Zengi. En réalité, elle fut très probablement jetée à bas de sa litière de voyage et piétinée à mort au milieu du tumulte général. Albert Dex est la seule source complète. Équerard Dora, parti de Constantinople par mer, mais il mélange les expéditions terrestres, tout comme Fouché de Chartres. Il existe trois passionnesses de Saint-Thiémonis, décrivant le martyr de l'archevêque de Salzbourg, mais ne donnant aucun détail sur l'expédition. Le sort hypothétique de la margrave est évoqué dans l'Historia Welforum Wengartensis. Équerard dit simplement qu'elle fut tuée. Plusieurs chroniqueurs occidentaux mentionnent au passage cette expédition. Hagenmeyer date le pillage de Philomélion des environs du 10 août et la bataille fatidique du 5 septembre. Les trois croisades de 1101 s'étaient donc soldées par des catastrophes et ces désastres affectèrent toute l'histoire des croisades et de l'Orient latin. Les Turcs avaient très amplement vengé leur désastre de Dorylé. En fin de compte, il avait été impossible de les chasser d'Anatolie. La route à travers la péninsule reste donc dangereuse pour les armées chrétiennes, qu'elles fussent franques ou byzantines. Lorsque les Byzantins voulurent intervenir en Syrie, ils durent opérer à la limite de lignes de communication qui étaient longues et vulnérables. De leur côté, les immigrants francs hésitaient à voyager par terre depuis Constantinople, sauf en armée constituée. Ils étaient presque contraints de venir par mer et bien peu pouvaient supporter les frais nécessaires de ce coûteux voyage. Au lieu des milliers de colons annuels qui cette année-là auraient dû affluer en Syrie et en Palestine, seul un petit nombre de chefs rongés d'ambition et de rivalités réciproques, qui avaient souvent perdu en route leurs armées et leur réputation, arrivèrent jusqu'aux États francs, où l'on n'avait déjà que trop de ce genre de personnages. Les chrétiens ne furent pas tous désolés des désastres de 1101. Pour les cités maritimes d'Italie, l'impossibilité d'assurer la sécurité sur les pistes de l'Asie mineure signifiait l'accroissement de leur influence, donc de leur richesse, car elles possédaient les vaisseaux qui permettaient de communiquer avec les États latins d'Orient. Leur coopération devenait d'autant plus nécessaire et elles insistaient en contrepartie pour être payées en concessions commerciales. Les Arméniens du Taurus, en particulier les princes, Roupéniens, accueillirent aussi sans trop de déplaisir ces événements qui interdisaient à Byzance de rétablir son empire sur les régions où ils vivaient. Ceux des Arméniens qui vivaient plus à l'est avaient beaucoup moins de raisons de se réjouir. Leur principale terreur était l'émir d'Anish Mendit, que ses triomphes successifs encouragèrent à passer rapidement à l'attaque. Les Normands d'Antioche, qui craignaient plus les Byzantins que les Turcs, à l'instar des Roupéniens, purent ainsi respirer. Bohémond continuait de languir en captivité, mais son régent Tancrède profita de la situation pour consolider la principauté au détriment de l'empereur. Le destin lui mettait ainsi un atout majeur dans la main. Le duc d'Aquitaine, le comte de Bavière et le comte de Nevers, rescapés des massacres anatoliens, étaient arrivés à Antioche avec quelques survivants à l'automne 1101, alors que les chefs de la croisade franco-lombarde étaient toujours à Constantinople. Alexis Comnène avait bien du mal à leur pardonner leur folie. Même Raymond de Toulouse, sur qui il avait fondé de grandes espérances, l'avait déçu. À la fin de l'année, les princes occidentaux décidèrent de continuer leur pèlerinage et Raymond demanda à partir pour rejoindre son épouse et son armée à l'attaquer. L'empereur accepte de les laisser partir et leur fournit les navires nécessaires pour les acheminer jusqu'en Syrie. Vers le nouvel an, Étienne de Blois, Étienne de Bourgogne, le connétable Conrad et Albert de Biandrat débarquèrent à Saint-Siméon et se hâtèrent de gagner Antioche, où Tancrède leur réserva un accueil très chaleureux. Mais le navire du comte Raymond fut séparé des autres et conduit vers le port de Tarse. Comme le comte descendait à terre, un chevalier appelé Bernard l'Étranger vint l'arrêter pour avoir trahi la chrétienté en fuyant sur le champ de bataille de Merzifoun. La petite escorte personnelle de Saint-Gilles fut impuissante à venir à son secours et le prisonnier fut emmené sous bonne escorte pour être remis à Tancrède.

interdisent le passage. Un violent combat s'engagea avec les auxiliaires Petscheneg et Couman ou Polovtsien, au service de l'empereur, selon Eckhard Dora. Comme à l'ordinaire, les barons apaisèrent les pèlerins et rétablirent les bons rapports avec les fonctionnaires byzantins, les ducs d'Aquitaine et de Bavière, ainsi que la belle comtesse Ida d'Autriche, qui s'était jointe à ce dernier, furent reçus à Constantinople par l'empereur Alexis avec sa courtoisie habituelle, fin mai, début de juin 1101. L'armée passa le bras de Saint-Georges sur les bateaux byzantins, traversa la fertile région de Nicomédie et de Nicée, gagna Dorylée, Eskichéhir, puis s'enfonça à travers les solitudes du plateau d'Anatolie en direction de Konya, suivant l'itinéraire de la première croisade. Il parcourait des solitudes sans eau, où rien ne s'offrait au regard que le désert dans toute son aridité, rien que les âpres rochers des montagnes. L'eau qu'il trouvait était blanche, comme si on y avait jeté de la chaux, et salée. C'est Mathieu Dédès qui parle. Ils atteignirent enfin Konya, où ils espéraient se refaire, mais les Seldjoukides avaient fait le vide devant eux, brûlant les récoltes et bouchant les puits. En somme, la tactique des croisés était toujours la même. Leurs villes, même les plus importantes comme Akshéhir, Philomélion, Konya et Régli, ils les abandonnaient aux croisés après les avoir entièrement évacués. Hagenmeyer place vers le 10 août 1101 l'occupation et le pillage de Philomélion par les Aquitains et les Allemands. Puis, quand les croisés mourant de faim dans ces solitudes dévastées étaient parvenus au dernier degré de l'épuisement, ils les faisaient cerner par leurs terribles archers à cheval, qui les clouaient sur place avant de les sabrer. Ce fut encore ce qui se passa pour les Aquitains et les Bavarois, les princes turco-alizés qui harcelaient leur marche, le sultan Seldjoukide Kilic Arslan, l'émir d'Anish Mendit Malik Ghazi, l'émir de Aharan Karadja, les atteignirent près de la rivière d'Eregli, cette rivière qui sort du boulgare d'Ag, arrose Eregli, puis se ramifie en un delta et finit dans l'Ag Gol. AQ plus loin G O tréma L. Les croisés, torturés depuis des semaines par la soif, se précipitaient vers les berges pour se désaltérer lorsque sur l'autre rive surgirent les Turcs qui les criblèrent de flèches. Aussitôt encerclés, l'armée chrétienne fut presque tout entière, vers le 5 septembre 1101, détruite. L'histoire de la croisade aquitano-bavaroise est racontée par Eckhard Dora, qui accuse les Byzantins de tous les malheurs de la croisade. C'est d'ailleurs un leitmotiv dans la littérature du temps. L'arménien Mathieu Dédès va jusqu'à leur reprocher la formation désertique de l'Anatolie intérieure. Ce fut à grand-peine que Welf et Guillaume d'Aquitaine purent s'échapper. Welf, jetant jusqu'à sa cuirasse, s'enfuit dans les montagnes. Guillaume, suivi d'un seul écuyer, se réfugia également dans le Bulgare d'Ag, d'où il réussit à gagner Tars et de là Antioche, en automne 1101. Welf, de son côté, arriva presque seul à Antioche. La belle margrave Ida d'Autriche disparut sans qu'on puisse savoir ce qu'elle était devenue, morte ou captive au fond de quelques harems. Quant à Hugues de Vermandois, qui avait repris la route d'Anatolie avec Guillaume d'Aquitaine et avait été blessé à la bataille des Régli, il va mourir à Tars vers le 18 octobre 1101 et y fut enterré dans l'église Saint-Paul, selon Fouché de Chartres et Guibert de Nogent. Mars 1101, Arsouf est prise par les croisés francs et les génois. Vers le début de mai 1101, arrivée de la croisade d'Étienne II comte de Blois à Constantinople. 17 mai 1101, Césarée tombe aux mains des croisés alliés aux génois. Juin 1101, la seconde croisade de 1101, celle de Guillaume, comte de Nevers, arrive à Constantinople au milieu du mois de juin 1101. Elle n'eut pas meilleure fortune que la première croisade de 1101, celle des Lombards. Elle réunissait environ 15 000 pèlerins militaires, chevaliers et fantassins, ce qui représentait une force considérable. Passant par l'Italie, elle s'était embarquée à Brindisi. Elle parvint donc à Constantinople au milieu de juin 1101. Ce fut probablement sur les conseils d'Alexis Comnène que Guillaume de Nevers résolut de se joindre à la croisade lombarde. Il arriva sans encombre à Ankara et ne trouvant pas les Lombards, ignorant au surplus leur itinéraire, il prit la sage décision de descendre vers Iconium. Il comptait prendre ensuite la route normale vers Antioche, mais les Turcs venaient d'exterminer la croisade lombarde. Le sultan Arslan accourut à Iconium où les croisés ne purent entrer. Il les harcela sans répit. Ils arrivèrent exténués et mourant de soif à Héraclée. Alors il les attaqua en force et les massacra presque tous. Le comte de Nevers et quelques-uns de ses chevaliers purent échapper. Ils gagnèrent Isauri, ville byzantine. On leur donna une escorte pour les accompagner jusqu'à Antioche. En chemin, l'escorte les

dépouilla, ils arrivèrent en haillons à Antioche. 23 juin 1101, la croisade lombarde prend Ankara. La croisade lombarde est guidée par Raymond de Saint-Gilles et Étienne Comte de Blois. L'incroyable aventure de la croisade lombarde commença. Tant que l'immense colonne progressa en territoire byzantin, elle fut en sécurité et bénéficia d'un ravitaillement correct. La prise d'Ankara, emportée d'assaut à la fin de juin 1101, fit illusion. Les Lombards se crurent invincibles. Ankara appartenait au sultan Arslan. Il mit la ville voisine de Kangra, aujourd'hui Kangheri, en état de défense. Les croisés ne purent s'en emparer. Ce premier échec les démoralisa. Ils en imputèrent la responsabilité au baron. Les environs de Kangra étaient quasi désertiques. Ils n'offraient aucune ressource. Affamés, assoiffés, les croisés marchaient sous un soleil de plomb. Les cavaliers turcs les tiraient comme à la cible. Raymond de Saint-Gilles obliqua vers le nord, en direction de la ville de Kastamni. Ils espéraient trouver une région plus hospitalière. Devant le péril commun, Arslan et son allié, l'émir Danish Mendit, appelèrent à l'aide le roi d'Alep, qui leur envoya un renfort substantiel. Le harcèlement des archers montés s'intensifiait à mesure que les croisés pénétraient dans le territoire d'Anish Mendit. La sagesse commandait de se replier au plus vite vers les places byzantines. La plus proche était le port fortifié de Sinope, sur la mer Noire. Telle était la vie de Raymond de Saint-Gilles. Il savait que les Lombards plieraient au premier choc, ou du moins ils commençaient à le craindre. Une fois de plus, ils refusèrent de l'entendre et grondèrent contre la lâcheté des barons. Raymond de Saint-Gilles était influençable. Il eut le tort de céder à la pression populaire. L'armée reprit sa marche vers Amasia. Dès lors, tout alla de mal en pis. Les Allemands se laissèrent surprendre par la faute du connétable Conrad et furent exterminés. Les éclaireurs et les patrouilles de reconnaissance tombaient dans des embuscades. 31 juillet 1101, c'est le désastre de la croisade franco-lombarde, anéantie par les Turcs à Merdifoun ou à Amasia. Alors, 5 août 1101, le 5 août 1101, les croisés de la croisade lombarde aperçurent l'armée turque en position de combat. Le comte de Toulouse avait prévu cette rencontre. Il plaça les Lombards en avant-garde et forma un corps de réserve avec les autres croisés et les Byzantins. Suivant leur technique habituelle, les escadrons turcs arrosèrent les croisés de flèches. Les Lombards, qui avaient clamé si haut leur volonté de se battre, se débandèrent dans une fuite éperdue, entraînant leur chef. Ils empêchèrent les chevaliers de charger. Ce fut en vain que Raymond de Saint-Gilles, Étienne II de Blois et leurs compagnons firent des prodiges de valeur. Ils ne purent que se replier sur leur camp. À un moment, le comte de Toulouse se trouva isolé sur un escarpement. Étienne de Blois, qui tenait à se racheter, le dégagea. Les Turcs n'osèrent poursuivre, car la nuit tombait. Ils remettaient l'Alali au lendemain. Or, pendant la nuit, Raymond de Saint-Gilles, Étienne de Blois, Hugues de Bourgogne, le connétable et la plupart des barons désertèrent. Ils galopèrent d'une traite vers Sinope. Pris de panique en apprenant la désertion du comte Raymond, les croisés tentèrent de fuir en abandonnant les femmes et les enfants. Les cavaliers turcs en firent un horrible carnage. Ils pillèrent le camp, abattirent les vieilles femmes comme du bétail, violèrent et emmenèrent en captivité les plus jeunes ainsi que les jeunes garçons. Leurs escadrons poursuivirent les fuyards et les sabrèrent. Quelques débris de l'armée atteignirent le port de Sinope. Alexis Comnène était furieux et fit au comte de Toulouse d'amers reproches. Il apercevait en effet les conséquences de cette défaite. La débâcle de Merzifoun ou Amasia entamait le prestige militaire des croisés. Elle montrait aux Turcs qu'en unissant leurs forces, ils pouvaient triompher aisément de ces Francs, réputés invincibles. Raymond de Saint-Gilles ne fut plus dès lors tout à fait le même homme. Il perdut sa superbe et renonça à jouer un rôle de premier plan. Quant à Étienne de Blois, il s'en alla mourir à Ramla, près du roi Baudouin Ier. Sa femme, la comtesse Adèle, l'avait quasi contraint à reprendre la croix pour laver son honneur. Elle l'envoyait à la mort. Été 1101. Sans doute dès l'annonce de la bataille de Merzifoun, Tancrède expédia des troupes en Cilicie pour reconquérir Mamistra, Adana et Tars, que les Byzantins avaient réoccupés 3 ans auparavant. Les garnisons locales étaient trop faibles pour lui résister, et lorsque Guillaume d'Aquitaine et Hugues de Vermandois arrivèrent, en rescapés du désastre, à la fin de septembre, ils trouvèrent le lieutenant de Tancrède, Bernard l'Étranger, à la tête de la ville de Tars. Début septembre 1101. La croisade aquitano-bavaroise de Guillaume IX d'Aquitaine et de Welf IV de Bavière entra dans Héraclée, qu'elle trouva aussi déserte que Cognat.
Derrière la ville coulait l'une des rares rivières pérennes de l'Anatolie. Les guerriers chrétiens, à demi fous de soif, rompirent leurs rangs et se précipitèrent pour se désaltérer. Mais l'armée turque était cachée dans les fourrés sur la rive opposée. Comme les croisés arrivaient en désordre, les Turcs surgirent et eurent tôt fait de les encercler. La panique s'empara des chrétiens qui n'avaient pas eu le temps de reformer leurs rangs. Cavalerie et infanterie mêlées se gênaient mutuellement. Tous les hommes furent tués en essayant de s'enfuir. Le duc d'Aquitaine, accompagné de l'un de ses écuyers, s'échappa à la faveur du désastre et s'enfuit dans les montagnes. Après plusieurs jours d'errance dans les cols, il finit par arriver à Tarse. Hugues de Vermandois, grièvement blessé dans la bataille, fut recueilli par quelques-uns de ses hommes et atteignit Tarse mourant. Il rendit l'âme le 18 octobre 1101 et fut enseveli sur place dans la cathédrale Saint-Paul.

Merci à Arnaud Lédard Pontabrier. C'était Le Chemin de Jérusalem, chronique des croisades, comme chaque premier troisième jeudi du mois à 21h15, en reprise vendredi 3h30, 9h45, 16h. Au micro, Jean Pelichon, à la technique, Cyril Caillez.

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I Got a Problem par Albert Collins figure sur Frostbite, un album de 1980. Notre nouvel album coup de cœur, c'est Behind the Veil, on le doit à Jason Ritchie. Le premier extrait qu'on s'écoute, c'est Casco Bay.

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I put a spell on you par Charity and the Black Alligators. Leur nouvel opus s'intitule Blue No More. On continue avec d'autres Français, de Blue Footed Boobies, de leur premier CD, voici Silence.

finir, ce sera Meet Me on Sugar Hill par le groupe finlandais Ventus Blues Band et Eddie Kirkland. L'album composé d'enregistrements datant de 2000 à 2006, c'est 100 Blues. Portez-vous bien.

Andrew Junior Boy Jones, ce guitariste texan pourtant excellent, n'a pas sorti d'album depuis 10 ans. Anytime, qu'on vient de s'écouter, figure sur un CD titré Junior Boy Live, qui date de 2006. De Bien de Veil, un disque signé Jason Ritchie et qui est notre coup de cœur actuel, Old Blues vous propose aujourd'hui d'écouter No Way.

Blues Beyond Midnight, extrait de Eleven by Eleven du groupe Eleven Guys Quartet. On continue avec le second disque des French Blues All Stars, New Flesh et son titre. En voici Lollipop Mama.

Après Dangerous Curves, extrait du Blues from the Bayou par le groupe de Groove Crew, on termine par l'Ice qu'on trouve sur le Walking Heart Attack de Johnny Rawls. Portez-vous bien.

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0: Le chemin de Jérusalem est une chronique historique de la première croisade, celle dite des seigneurs, car aucun roi ne s'y associa. En 1095, au concile de Clermont, un moine de Cluny, le pape Urbain II, appelle à libérer Jérusalem et à aider l'empire byzantin menacé par les Turcs. L'enthousiasme est général. Les chevaliers organisent une expédition avec quatre armées à majorité française. À leur tête, deux frères originaires du Rhin et de la Meuse, le seigneur Godefroy de Bouillon, qui n'hésita pas à vendre son château pour financer son voyage, et Baudouin de Boulogne, qui deviendra le premier roi de Jérusalem à la Noël 1100. Sans oublier Bohémond de Tarente, d'Italie méridionale, Raymond IV de Toulouse, venu du Midi, et Tancrède de Hauteville, son neveu, que l'on nommera l'incarnation de l'idéal du chevalier chrétien. Parti pour un périple éprouvant de 3 ans, les croisés d'Occident, parfois victimes de la faim, en vinrent à pratiquer l'anthropophagie, ce qui terrorisa leurs ennemis musulmans. 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

Nous repartons en mars 1101 pour le départ en croisade de Guillaume IX. Notre source sera Bernard Félix dans son livre Guillaume le Troubadour, duc d'Aquitaine fastueux et scandaleux, paru en 2002. Partir en croisade, c'est assembler une troupe considérable, l'armée, l'équiper et préparer ses étapes et son ravitaillement pour un trajet très long. Guillaume a fait de son mieux pour organiser ce départ. Il l'a annoncé en novembre 1099. Il ne part qu'en mars 1101. Il a alors 30 ans. Les croisés du Poitou sont réunis à cette date dans le Pré-le-Roi, prairie au bord du Clain, C-L-A-I-N, à l'extérieur de Poitiers. D'ultimes bénédictions données par le clergé et la troupe s'ébranlent. Ne nous étonnons pas du temps qu'ont pris ces préparatifs. Convaincre les vassaux, convaincre d'autres seigneurs chrétiens de prendre part à la croisade, fixer les lieux de réunion des différentes troupes pour le départ, amasser un trésor de guerre en vendant ce que l'on peut, bijoux, propriétés, droits et coutumes diverses dont le Moyen-Âge fait commerce avec facilité, solliciter ou imposer des contributions aux villes, monastères ou églises, distribuer les rôles dans l'entourage, s'assurer des fidélités aux arrières pour que l'Aquitaine reste en paix en l'absence de son duc, c'est tout cela qui occupe l'esprit et requiert les soins de Guillaume pendant la période qui a précédé le départ. Comme l'argent manque, il faut emprunter. Guillaume s'est finalement décidé à se tourner vers Bertrand de Saint-Gilles pour lui proposer de lui abandonner Toulouse, probablement sous une forme de viager. Philippi aurait ainsi conservé sa vie durant l'espoir de retrouver ses terres, car Bertrand n'a pas d'enfant. Mais l'idée de ce viager n'est qu'une hypothèse que nous faisons en l'absence de certitude sur la nature de la transaction passée entre Guillaume et Bertrand. En entrant plus tard à Toulouse, Bertrand va confirmer les donations que Guillaume et Philippi avaient faites au clergé, notamment à Saint-Cernin. Printemps 1101. Étienne, comte de Blois, n'avait pas eu le loisir d'oublier sa fuite d'Antioche. Il n'avait pas rempli ses vœux de croisade et il avait montré, face à l'ennemi, une inadmissible couardise. Son épouse, la comtesse Adèle, fille de Guillaume le Conquérant, avait profondément honte de lui. Même dans leur intimité, elle ne se privait pas de le harceler à partir de nouveau, afin de racheter sa réputation. Il ne pouvait pas plaider son utilité domestique, puisque sa femme avait toujours dirigé le comté. Lassé et plein de ressentiment, il partit pour la Terre Sainte au printemps de 1101. Alors en Italie, en Calabre, en 1101, c'est la mort de Saint Bruno, fondateur de la Grande Chartreuse. En Hongrie, en 1101, la Hongrie accepte le catholicisme. État latin d'Orient, 1101. Pierre l'Ermite retourne en Europe. Mars 1101. Concile réuni à Jérusalem sous la présidence de Maurice, évêque de Porto, légat du pape Pascal II. Lettre interceptée produite contre Dimbert de Pise. La source est Georges Bordenov, qui a écrit « Les croisades et le royaume de Jérusalem » en 1992. Baudouin Ier de Jérusalem s'était réconcilié avec Dimbert de Pise du bout des lèvres pour des raisons politiques et parce qu'il avait besoin de l'escadre des Pisans. Il fallait aussi que Dimbert de Pise le sacrât selon les rites pour que le couronnement fût valable. La vengeance, pour certains, est un plat qui se mange froid et Baudouin était de cela. Il tenait en réserve la lettre que le patriarche avait envoyée à Bohémond de Tarente, lettre qui avait été interceptée et qu'on lui avait remise. C'était une preuve irrécusable de la malveillance de Dimbert. Tout à coup, Baudouin rassembla le clergé de Jérusalem et somma le patriarche de se justifier. Il l'accusait sans embâge d'avoir ourdi un complot pour usurper la couronne et sinon pour la donner au prince d'Antioche. Dimbert rejeta cette accusation avec arrogance. Le roi en appela au pape Pascal II, accusant Dimbert d'avoir essayé de provoquer une lutte fratricide entre des princes chrétiens et cela au mépris de l'intérêt général. Il demandait sa déposition. Pascal II s'émut. La situation du royaume de Jérusalem le préoccupait. Il s'efforçait d'organiser de nouvelles croisades, d'intensifier les pèlerinages. Le comportement de Dimbert de Pise lui parut inqualifiable. Il envoya toutefois un légat à Jérusalem, Maurice, évêque de Porto. Un concile se réunit à Jérusalem en mars 1101, sous la présidence de celui-ci. Le roi produisit des preuves tellement accablantes, notamment la lettre interceptée, que la cause semblait entendue. Le légat, avant même de prononcer son arrêt, interdit à Dimbert de célébrer les offices de la Semaine Sainte, revêtant sans doute une solennité toute particulière à Jérusalem. Dimbert changea de tactique. Il vint humblement se jeter aux pieds du roi, gémissant et pleurant, il le supplia de lui pardonner. Je laisse la parole à Albert d'Aix. Baudouin, continuant à ne pas vouloir l'écouter, le patriarche lui parla à l'oreille et lui offrit tout bas 300 besants byzantins.
Le roi, séduit par ses paroles, souscrivit dès ce moment à toutes les demandes du patriarche et se réjouit infiniment de la promesse d'une somme si considérable, car il se trouvait dans la plus grande détresse et avait besoin d'argent pour payer ses chevaliers. Baudouin s'en fut donc trouvé le légat et le pria courtoisement mais fermement de rétablir le patriarche dans ses fonctions pendant les fêtes pascales, en attendant son jugement. Le légat fit droit à sa demande. Il aimait la bonne chère, le patriarche sut flatter sa gourmandise, il s'insinua dans ses bonnes grâces et gagna son amitié. Sur ces entrefaites, Baudouin, toujours à court d'argent, sollicita une nouvelle contribution de guerre. D'Imbert n'osa pas refuser, mais prétendait n'avoir en caisse que 200 mares d'argent destinées aux pauvres. Le roi le crut et prit les 200 mares d'argent. Mais de bonnes âmes au rang desquelles se trouvait l'archidiacre Arnoul Malecorne, patriarche évincé, lui firent savoir que D'Imbert mentait effrontément, qu'il thésaurisait les sommes immenses provenant des offrandes versées au Saint-Sépulcre. Elles lui dirent encore qu'il avait plusieurs cachettes où il enfouissait son or et qu'il festoyait fréquemment en compagnie du légat. Furieux, Baudouin intima l'ordre à D'Imbert de prendre des chevaliers à sa solde. D'Imbert promit et ne fit rien. Il faisait fond sur l'amitié du légat, sachant que l'arrêt ne serait jamais prononcé, sauf pour le laver des accusations portées contre lui. Le roi revint à la charge, le taxa à 40 chevaliers. Peine perdue. Le patriarche faisait la sourde oreille. Baudouin, suivi de quelques familiers, se rendit à la demeure du légat. La porte s'ouvrit avec fracas. Le patriarche et son complice étaient encore à table. La colère du roi éclata. « Vous êtes dans les festins, et nous dans les tribulations, les jours, les nuits, pour veiller à la sécurité de nos frères et repousser les périls. Vous dépensez dans vos délices les offrandes des fidèles, et vous ignorez nos souffrances et notre détresse. Par le Dieu vivant, vous ne toucherez plus rien des offrandes des fidèles, vous ne remplirez plus vos estomacs avec tous ces mets délicats, à moins que vous ne preniez des chevaliers à votre solde. » D'Imbert osa répliquer. « Tu n'as pas été bien conseillé lorsque tu vins nous accuser si témérairement et nous interdire les choses qui reviennent à l'Église. Il est de notre droit que ceux qui servent l'autel vivent de l'autel. Prends garde à ne plus parler ou agir ainsi que tu le dis. Il ne t'appartient pas de le faire. Ton audace pourrait encourir les malédictions du Seigneur apostolique. » Le légat ne savait à quel saint se vouer. Il essayait d'apaiser le tumulte, mais personne ne l'écoutait. Le roi grondait. « Prenez garde à ne pas répéter plus souvent et avec tant de facilité que ceux qui servent l'autel doivent vivre de l'autel, alors qu'une nécessité impérieuse exige que les chevaliers chrétiens soient nourris plutôt que de voir les sarrasins venir enlever de vive force et se partager les dons offerts par les fidèles. Par le Dieu vivant, je me nourrirai des offrandes des fidèles et je les distribuerai à mes chevaliers. J'enlèverai l'or sur le sépulcre et l'autel du Seigneur. » À l'instigation du légat, D'Imbert promit d'entretenir un corps de chevalier. Mais chez lui, l'avarice l'emportait sur la prudence. Peu après, il ne put s'empêcher de détourner 1000 besans envoyés par le prince de Pouille. Cette fois, il fut pris la main dans le sac. Baudouin lui permet de se retirer à Jaffa, où l'étrange patriarche s'embarqua pour Antioche. L'affaire n'était pas close pour autant. Il fallut un second concile pour qu'enfin la déchéance de D'Imbert fût prononcée. Il fut remplacé par Hébremar, un saint homme, quelque peu naïf et influençable, mais d'une bravoure éprouvée. C'est lui qui portait la Sainte Croix à la dernière bataille de Ramla, en 1105. J'oubliais de dire que le ci-devant patriarche n'avait pu emporter son or. Ses anciens domestiques révélèrent les fameuses cachettes. Il est vrai sous la menace d'être battu. On y trouva 20 000 besans que Baudouin Ier distribua en grande partie à ses chevaliers. Au cours de la même période, il répudia la reine Ada, plus exactement il l'a mis au couvent. C'est Arda de Marache. On se souvient qu'il l'avait épousée à Édès. Ce mariage politique perdait son objet. Le roi de Jérusalem avait d'autres visées que le comté d'Édès. Il semble au surplus que la reine Ada ne fut pas très consciente du rôle qu'elle avait à assumer, ni très populaire. Baudouin ne donne aucune explication et l'on se perdit en conjectures. Nul n'osait prétendre que la reine était entrée au couvent par vocation. Les uns disaient que le roi ne pouvait tolérer davantage l'inconduite de sa femme, les autres murmuraient qu'il cherchait une femme riche pour renflouer le trésor, car il était pauvre et la guerre dévorait ses ressources. Il n'était pas loin de la vérité. La reine Ada, ou Arda de Marache, ne protesta pas contre la décision de son seigneur et maître. Mais, quand elle eut passé quelques mois au couvent, elle obtint l'autorisation de se retirer à Constantinople, chez d'hypothétiques parents. Selon Guillaume de Tyr, elle y mena fort mauvaise vie. Mars 1101. Tancrède quitte la Palestine pour devenir régent d'Antioche, à la place de son oncle Bohémond de Tarente, capturé par Malik Ghazi, le Danish Mendit.
Mars 1101, arrivée de la croisade lombarde à Constantinople. Trois croisades se déroulèrent en 1101. La première était composée de Lombards. Guillaume de Nevers menait la seconde. Guillaume IX d'Aquitaine et Welf IV de Bavière conduisaient la troisième. Les historiens ne les ont pas numérotées et, eu égard à leurs piètres résultats, ils les évoquent à peine ou point du tout. La croisade lombarde était la plus nombreuse, mais elle ressemblait beaucoup à la croisade populaire de Pierre l'Ermite. Autour d'Anselme de Buis, Buis, archevêque de Milan, des comtes de Parme et de Blandrate et du sire de Montbello, il y avait peu de vrais soldats, mais une nuée de pauvres gens, la plupart sans armes, accompagnés de femmes et d'enfants. La délivrance de Jérusalem avait provoqué un regain de ferveur religieuse, soulevé une vague d'enthousiasme. La croix sur la poitrine, la besace sur l'épaule et le bâton à la main, ces humbles pèlerins s'en allaient prier sur le tombeau du Christ et gagner leur place au paradis. Ils n'avaient pas la moindre idée des difficultés qui les attendaient. Ils atteignirent pourtant Constantinople en mars 1101. Pillant et volant par nécessité, ils irritèrent les Byzantins au point qu'Alexis Comnène précipita leur traversée du Bosphore. Or, le Basileus avait près de lui Raymond de Saint-Gilles. Évincé du trône de Jérusalem au profit de Godefroy de Bouillon, il rêvait toujours de s'emparer de Tripoli et de fonder un comté. Déçu, irrité, il jouait à fond la carte byzantine, au risque de porter un grave dommage à Baudouin Ier. Il était si impatient de remporter une grande victoire et de conquérir pour son propre compte qu'il brigua le commandement de la croisade lombarde. C'était une pure folie. Il avait pourtant assez d'expérience pour voir que cette cohue de braves gens serait inopérante en cas d'attaque massive et même qu'elle se disperserait au premier choc. Alexis Comnène essaya de le dissuader, puis donna son accord. Par bonheur, un petit contingent de croisés français et allemands arriva à Constantinople. Le comte de Toulouse s'entremit auprès d'Alexis Comnène pour les agréger à la croisade lombarde. Il s'agissait d'Étienne de Blois, d'Étienne de Bourgogne, duc de Broye, de l'évêque de Soissons, Hugues de Pierrefonds, et du connétable Conrad au service de l'empereur Henri IV. Ayant l'appui du Basileus, le comte de Toulouse fut élu chef de la croisade. Il exultait, ne doutant pas d'acquérir une gloire qui effacerait celle de ses rivaux de naguère. Il avait une sorte de génie, mais gâté par l'imagination et par une étrange cyclothymie. Très haut seigneur, il ne doutait pas davantage d'être ponctuellement obéi. Il déchanta vite. Les Lombards s'étaient mis en tête de délivrer le prince d'Antioche de sa prison avant de descendre en Syrie. Qui leur avait soufflé cette idée extravagante et combien funeste? Peut-être un envoyé de Tancrède, mais n'ont aucune certitude à ce sujet. Ils ignoraient que Bohémond de Tarente avait été transféré à Nyxar, c'est-à-dire aux confins de l'Asie mineure, vers le Caucase. Raymond de Saint-Gilles, appuyé par Étienne de Blois, proposait de suivre l'itinéraire de la première croisade par Nicée, Dorylée et Iconium, en territoire de Zermans byzantin. Mais les Lombards réclamaient à grands cris la délivrance de Bohémond. Ils s'étaient pris pour lui d'un amour immodéré et inexplicable, s'agissant d'un prince de l'Italie du Sud. Il fallut céder. On prit donc la route du nord-est, vers Ankara. Il y avait 1000 kilomètres à parcourir. Alexis Comnène, ne perdant pas de vue les intérêts byzantins, avait mis 500 turcopoles à disposition du comte de Toulouse.

Mars 1101, départ de Guillaume IX pour sa croisade par Bernard Félix dans Guillaume le Troubadour, duc d'Aquitaine fastueux et scandaleux, 2002. En 1101, Guillaume IX a 30 ans. Les croisés du Poitou sont réunis à cette date dans le Pré-le-Roi, prairie du bord du Clain, à l'extérieur de Poitiers. Comme l'argent manque, il faut emprunter. Guillaume s'est finalement décidé à se tourner vers Bertrand de Saint-Gilles pour lui proposer de lui abandonner Toulouse, probablement sous une forme de viager. La troupe des croisés est nombreuse, on a parlé de 30 000 hommes. Orderic Vital, un chroniqueur du XIIe siècle, cite le chiffre de 300 000 hommes. Chaque combattant impose la présence d'un certain nombre d'auxiliaires, écuyers, valets, domestiques, pour prendre soin des armes et des chevaux, et pour assurer la subsistance d'une telle troupe. Souvent, on estime qu'il faut multiplier par 4 le chiffre des combattants. C'est peut-être un peu excessif, mais l'ordre de grandeur de 100 000 Français autour du comte de Poitou est vraisemblable. D'autres seigneurs français s'en sont joints à l'expédition. Les principaux qui sont signalés sont des Français du Nord, conduits par le comte de Vermandois, le frère du roi de France. Des Allemands de Bavière et du reste de l'Empire grossissent plus tard la troupe. Ils sont respectivement sous le commandement du Guelf de Ratisbonne et de Conrad, connétable de l'empereur. Plus loin enfin, des Autrichiens viennent les rejoindre avec la margrave Ida. Cet ensemble double ou triple le nombre des combattants qui dépendent directement de Guillaume. Se ravitailler en route est la préoccupation principale de ceux qui dirigent l'expédition. Bien sûr, on peut acheter des vivres dans la région traversée, tant qu'elles ne sont pas franchement hostiles aux croisés. C'est le cas de tout l'Occident catholique. C'est déjà moins vrai dans le monde byzantin qui vit en contact direct avec les infidèles arabes ou turcs et qui les ménage plutôt, craignant leur supériorité numérique et leur ardeur combattante. Quand on achète, c'est à quel prix ? Les marchands profitent du passage des croisés pour renchérir les denrées. De ces pratiques découlent des rancœurs, des contestations violentes, voire des révoltes armées qui parfois tournent au pillage des magasins ou des villes. Les abus sont manifestes, mais qu'y faire ? Obtenir les marchandises à prix normal, les armes à la main, c'est ameuter les populations, puis la noblesse des régions qu'on traverse, c'est donc retarder l'expédition, peut-être la compromettre définitivement. L'important est d'avancer vite. Guillaume s'y résout sans guère hésiter, tant il tient avant tout à l'objectif, arriver à Jérusalem. Ses compagnons, ses pères des autres nations qui se sont joints à sa troupe, sont du même avis. Alors, l'on négocie et l'on paye, quand l'augmentation des prix demandés n'est pas trop criante. Toute l'autorité des chefs de l'expédition est nécessaire pour apaiser les conflits et surtout pour les empêcher de naître. Tous ces problèmes ne se règlent pas sans que l'on sorte généreusement de l'or, des bourses, des grands qui conduisent la croisade. L'allure est lente, 20, au mieux 30 km étant parcourus chaque jour. Les marchands profitent du passage des troupes croisées pour renchérir les denrées. On abandonne les malades, les blessés qui ne peuvent suivre, en les confiant à quelque hospice, à qui l'on consent un don convenable. L'itinéraire suivi cherche à éviter les traversées des hauts massifs montagneux. Aussi, Guillaume passe-t-il par la Bourgogne, le nord du Jura, la vallée du Danube, jusqu'à Vienne. Puis il coupe en biais la grande plaine hongroise et rejoint le Danube à Belgrade. De là, il gagne Constantinople par Sofia. C'est sur cet itinéraire que les contingents bavarois et autrichiens se joignent aux Français. Vers la fin du trajet, une troupe lombarde conduite par l'archevêque de Milan apparaît aussi pour renforcer l'expédition. L'existence, la cohabitation de ces multiples armées, en quelque sorte nationales, ajoute aux difficultés de mener toute croisade. Guillaume, jusqu'à Constantinople, semble avoir convenablement dominé les problèmes qui se posent. Après la capitale de l'Empire byzantin, nous verrons les troupes se diviser en trois corps séparés, suivant des routes distinctes. Y a-t-il eu alors un manque d'autorité de sa part ? Plutôt l'effet néfaste des conseils trompeurs de l'empereur. Cet ensemble, long et difficile à se ravitailler, progresse de son mieux dans des pays mal connus. La cohésion se maintient tant bien que mal, et les différents groupes commencent à se connaître, sinon à s'apprécier. On cherche à se distraire aussi, et les jongleurs qui accompagnent l'expédition sont les bienvenus, afin de faire oublier un instant, par leurs tours et leurs plaisanteries, les problèmes que rencontrent les uns et les autres. Peut-être aussi entend-on déclamer les premières chansons de gestes. Celle de Roland est déjà bien connue, et sa description de la lutte menée par Charlemagne et ses preux contre les infidèles convient parfaitement à la situation. Elle est bien faite pour rappeler à tous que la lutte contre les guerriers arabes ou turcs qu'ils vont affronter ne peut être une partie de plaisir, mais que c'est une lutte menée au nom de Dieu. Tous en sont convaincus. Malgré quelques défaillances
ou morts ou blessés abandonnés en cours de route, c'est sans doute près de 200 000 hommes qui vont parvenir dans la capitale byzantine au terme de cette éprouvante randonnée. Certains parlent du chiffre de 160 000 hommes dans la suite de Guillaume et des seigneurs qui sont associés à lui. C'est un chiffre inférieur à celui de la première croisade, celle où Godefroy de Bouillon s'est illustré, mais les ordres de grandeur restent comparables. Les historiens chiffraient généralement à 300 000 le nombre des participants à la première croisade. Alexis Comnène leur fait demander de traverser aussitôt le Bosphore pour les éloigner un peu de Byzance. Guillaume refuse de rendre hommage au Basileus. Ce serait tout à fait contraire à sa conception de seigneur occitan au sujet des relations entre puissants. À la place, il prête un serment qui assure l'empereur de son intention de ne rien faire qui puisse nuire aux intérêts de son empire. Les croisés sont stupéfaits du face de la capitale byzantine. Le but de Guillaume est de renforcer à Jérusalem les premiers croisés qui ont pris la ville 2 ans auparavant. Raymond de Saint-Gilles est à Constantinople, aigri, car Godefroy de Bouillon lui a été préféré à Jérusalem. Il possède l'extraordinaire relique de la Sainte Lance. Il va repartir avec ses nouveaux croisés. Le premier groupe qui part de Constantinople est celui des Allemands et des Lombards. Ils s'enfoncent assez profondément vers l'est pour traverser l'Anatolie. Leur idée est d'aller délivrer Bohémond de Tarente, prisonnier des Turcs, on ne sait pas très bien où d'ailleurs. C'est ce groupe que guide Raymond de Saint-Gilles. Mais une trahison a lieu. Est-ce l'empereur qui, en dévoilant leur itinéraire, a livré ses croisés aux Turcs pour être bien vu d'eux? Est-ce seulement Raymond qui a joué le rôle du traître? Bien que cela nous paraisse loin d'être certain, beaucoup l'ont pensé à l'époque. La conclusion de cette première expédition, c'est un épouvantable massacre. Ceux qui ne périssent pas dans les combats sont emmenés en captivité et disparaissent à jamais. Ainsi en est-il de la margrave Ida. On ignore ce qu'elle est devenue et quelques historiens affirment qu'elle a fini ses jours dans un quelconque harem turc. Raymond de Saint-Gilles se tire à temps du désastre et parvient à regagner, discrédité, Constantinople. Le deuxième groupe n'a pas un meilleur sort. Après une longue route à travers le plateau anatolien qui est déjà en grande partie désertique, il est surpris par l'attaque d'une assez forte armée turque et anéanti vers Konya, K-O-N-I-E-H, donc en plein centre du plateau. Quelques rescapés seulement réussissent à se tirer de ce mauvais pas et à rejoindre la côte méditerranéenne. Reste le troisième groupe que commande Guillaume de Poitou. Sa route est plus longue, mais plus facile. Il serait passé un peu plus à l'ouest, tout en s'éloignant par moments des côtes de la Méditerranée. La marche est épuisante, le relief tourmenté, le ravitaillement difficile. On souffre de la faim, du froid même, car c'est l'hiver, 1101-1102. Arrivé dans la haute chaîne du Taurus, une embuscade a raison de la plus grande part du groupe. Certains historiens disent que c'est alors que disparaît la margrave Ida, qui aurait accompagné Guillaume et non le premier groupe des croisés. N'importe. Guillaume parvient à échapper à la tuerie et avec 400 cavaliers environ, il atteint enfin la mer, vers le port de Tars. Uxis de Lusignan ainsi que le comte de Vermandois réussissent à le rejoindre dans cette échappée qui a tout d'une fuite. Tous ensemble gagnent Antioche, où ils trouvent des chrétiens installés auprès de Tancrède, prince célèbre depuis la première croisade. La mince troupe qu'il a ralliée ne peut constituer le renfort sérieux qu'attendaient les croisés de la première heure. En fait, en ce début de printemps de 1102, qui voit les rescapés refaire leurs forces et leur santé dans la ville d'Antioche, on doit convenir que l'expédition de Guillaume se solde par un échec à peu près total. Raymond de Saint-Gilles, qui se rendait à Tripoli par mer, a dû faire escale à Tarse. Dans ce port, il a été emprisonné sur ordre de Tancrède pour la trahison présumée du premier groupe des croisés. Mais Raymond parvient à se disculper et est délivré au bout de peu de temps. Les chevaliers francs conduisent ensuite une courte expédition contre Tortose, qu'ils enlèvent. Ce résultat leur redonne un peu de morale et d'ambition. Guillaume décide en conséquence d'exprimer son intention de continuer sa route vers Jérusalem, but ultime de toute croisade. Avec ses compagnons, dont Hugues VI, vraisemblablement de Lusignan, ils atteignent la ville sainte, où règne Baudouin Ier, frère et successeur de Godefroy de Bouillon. C'est là qu'ils assistent à la fête de Pâques de 1102, couronnement religieux de leur longue chevauchée. Leur pèlerinage est accompli, Guillaume passe à nouveau à Antioche et participe au siège de la ville d'Ascalon, puis à une expédition militaire à Rama à la fin de mai 1102. Hugues de Lusignan est fait prisonnier, il sera délivré contre rançon, et Herbert de Thouars, Herbert II vraisemblablement, un de ses vassaux les plus proches, y trouve la mort. Puis Guillaume IX d'Aquitaine prend enfin la route du retour. Il semble qu'elle ait été plus aisée que l'aller. Le 29 octobre 1102, Guillaume retrouve Poitiers.
Un poème perdu de Guillaume semblait se moquer de son aventure et de lui-même, parodie des chansons de geste. Il est possible que nous ayons perdu là les tout premiers vers de Guillaume le Troubadour, cette amère ou ironique relation de son expérience en Orient.

Voilà, maintenant nous allons continuer à parler de Guillaume IX d'Aquitaine, mais par un autre auteur qui s'appelle Michel Dillange, qui est le second biographe de Guillaume IX d'Aquitaine. Le départ d'un croisé s'accompagne d'une cérémonie religieuse où un prêtre lui remet, d'une manière solennelle, la croix qu'il coudra sur son vêtement et le bourdon du pèlerin. Fin mars 1101, départ en croisade de Guillaume IX. En traversant la Bourgogne, ils sont rejoints par un contingent mené par Hugues de Vermandois, le frère du roi de France Philippe Ier. À Constantinople, ils retrouvent l'archevêque de Milan, menant un groupe de Lombards, le connétable de l'empereur Henri IV avec une forte troupe d'Allemands, ainsi que les comtes de Blois, Étienne II de Blois, époux d'Adèle de Normandie, et de Bourgogne, Étienne Ier de Bourgogne, eux aussi à la tête de leurs vassaux. Cette seconde armée a passé les Alpes au col du Grand Saint-Bernard, suivi la vallée du Pô, puis gagné la Macédoine en suivant la côte dalmate. Arrivé en dernier, Guillaume IX ne restera que 5 semaines dans la capitale byzantine, ou plutôt il choisira de camper sous ses murs, au milieu de ses troupes, en face du palais des Blachernes. Le jeune duc visite cette cité fabuleuse qui ne se révèle pas inférieure à sa réputation. Dans ses rues bruyantes, tous les peuples se croisent, grecs, hongrois, bulgares, turcs, arméniens, russes, scandinaves, persans. La Mésée, M-E-S-E, le grand axe est-ouest de la ville, est pavé de marbre. Comte de Blois et de Chartres, Étienne II arrivera à Jérusalem le jour des rameaux, le 20 mars 1102. Réhabilité, il s'embarque à Jaffa, des vents contraires le rejettent sur la côte, il y voit la volonté de Dieu, il suit alors le roi Baudouin Ier qui rencontre l'armée égyptienne à Ramla, l'armée des Francs est battue et se réfugie dans la ville. Enfumé dans une tour, le comte est contraint de se rendre. Il sera exécuté à Ascalon le 19 mai 1102. Sa femme Adèle de Normandie se retire dans un couvent, son fils Étienne sera roi d'Angleterre. Les Allemands et les Lombards, avec le contingent duc de Vermandois, partent directement vers l'est, sous la conduite de Raymond de Saint-Gilles. Non loin de la ville d'Amasia, A-M-A-S-I-A-H, le 31 juillet 1101, ils sont massacrés par les Turcs. Raymond de Saint-Gilles s'enfuit avec son escorte byzantine et rejoint un port de la mer Noire, Sinope, d'où il s'embarque pour Byzance. Quelques jours plus tard, les Turcs surprennent le deuxième groupe, commandé par le comte Guillaume Ier de Nevers, qui a suivi la route de Godefroy de Bouillon. Sa troupe, forte de 15 000 personnes, est anéantie à son tour, non loin de Cogna, autrefois Iconium. 5 septembre 1101, dans le Taurus, l'armée de Guillaume IX est anéantie. 60 000 personnes disparaissent. Guillaume IX, qui s'est enfui, arrive à Tars,

ni au courant. De plus, elle garde encore les traces du siège et les chantiers sont nombreux. La pauvreté et la foi sont les deux caractéristiques des nouveaux habitants de cette cité où tout est à reconstruire. C'est en pèlerin que Guillaume suit la Via Dolorosa qu'il visite la fontaine de Siloé et l'emplacement du Saint-Sépulcre. Il se recueille sur la tombe de Godefroy de Bouillon, dont l'épopée est déjà une légende. Ensuite, ils seront au Mont des Oliviers, du haut duquel il a une vue d'ensemble sur la ville, et à l'ouest, son regard s'étend vers Jéricho et la mer morte, qui brillent sous le soleil. Au bout de quelques semaines, il décide de retourner en Europe. Il s'embarque à Jopé, ancien nom de Jaffa, avec les compagnons qui lui restent. Mais une tempête force le bâtiment éprouvé à faire une longue escale à Saint-Siméon, le port d'Antioche. Guillaume passe alors plusieurs mois dans l'intimité de Tancrède. Les deux hommes ont à peu près le même âge, Tancrède 29 ans et Guillaume 31 ans en 1102, et se découvrent beaucoup d'affinités. Il ne semble pas que le duc ait participé à la malheureuse bataille de Ramla, où Herbert II, vicomte de Thouars, trouva la mort et Uxis de Lusignan la captivité. Au mois de septembre 1102, il est de nouveau à Jérusalem et accompagne le roi Baudouin Ier au siège d'Ascalon. Il s'embarque à l'automne 1102 et après 18 mois d'absence, le 29 octobre 1102, il est de retour à Poitiers. Maintenant, le même épisode de la croisade de Guillaume IX, mais cette fois-ci par l'historien anglais Stephen Runciman. Le comte de Nevers avait à peine franchi le Bosphore qu'une autre grande armée composée de Français et d'Allemands arriva à Constantinople. Le contingent français était emmené par Guillaume IX, duc d'Aquitaine, l'un des plus célèbres troubadours de son temps. Alors attention, et c'est moi qui souligne, il semble qu'il n'ait pas encore rien écrit à cette époque. Mais aussi le rival déclaré de Raymond de Saint-Gilles, son épouse, la duchesse Philippa, était la fille du frère aîné de Raymond et elle aurait dû normalement hériter du comté. Avec lui arrivait Hugues de Vermandois, qui avait abandonné la première croisade après la prise d'Antioche et qui souhaitait s'acquitter enfin de son vœu d'aller à Jérusalem. L'armée d'Aquitaine était partie de France en mars 1101. Elle avait traversé le sud de l'Allemagne et la Hongrie. Elle avait été rejointe en route par le duc Welf IV de Bavière, qui après une longue et glorieuse carrière en Allemagne, projetait d'employer ses dernières forces à combattre pour la croix en Palestine. Il emmenait avec lui une armée bien équipée de chevaliers et de fantassins allemands. Il était accompagné de Thiémo, archevêque de Salzbourg, et de la margrave, margrave étant un titre de quelques princes souverains, douairière Ida d'Autriche, l'une des beautés de son époque, au temps de sa jeunesse. Maintenant que celle-ci était un peu passée, elle recherchait la pieuse excitation de la croisade. Les armées unies descendirent le Danube jusqu'à Belgrade, avant de traverser les Balkans par la route du Nord. Mais la discipline laissait à désirer, et lorsqu'ils atteignirent Andrinople, leur comportement était si déplorable que les autorités byzantines leur envoyèrent des troupes Petcheneg et Polovtsien pour leur interdire toute progression. Une bataille rangée commença, et il fallut l'intervention personnelle des ducs Guillaume d'Aquitaine et Welf de Bavière pour garantir la bonne conduite future de leurs troupes, afin qu'on leur permît de continuer. Ils arrivèrent à Constantinople sous forte escorte. Les deux ducs et la margrave furent très cordialement reçus par Alexis, qui leur fournit les moyens nécessaires pour transporter leurs gens de l'autre côté du Bosphore le plus rapidement possible. Certains des pèlerins non combattants, dont l'historien Eckhard Dora, prirent un bateau direct pour la Palestine, où ils arrivèrent après un voyage de 6 semaines. Il aurait été possible pour les deux ducs de joindre leurs forces à celles du comte de Nevers, mais ce dernier souhaitait retrouver les troupes du comte de Bourgogne, et Guillaume d'Aquitaine ne pouvait envisager de mêler ses forces à une armée conduite par son rival de longue date, le comte de Toulouse. De son côté, Welf de Bavière, vieil ennemi de l'empereur Henri IV, avait sans doute peu d'affinité avec Conrad, le connétable de l'empereur d'Allemagne. Le comte de Nevers partit en hâte pour Ankara, tandis que l'armée aquitano-bavaroise attendit 5 semaines sur le Bosphore avant de descendre doucement la route principale vers Dorylée et Konya. Au moment où elle atteignit Dorylée, l'armée nivernaise était déjà passée par la ville en rebroussant chemin et elle était sur la route de Konya. Le passage consécutif de 2 armées sur la même piste n'arrangea pas l'approvisionnement pour les aquitano-bavarois. Le peu de nourriture possible avait déjà été enlevé, les croisés en accusèrent naturellement les Byzantins, et comme les Nivernais, ils y trouvèrent les puits asséchés ou obstrués. Philomélion avait été déserté, et ils pillèrent ce qu'ils purent y trouver. À Konya, la garnison turque qui avait résisté aux Nivernais s'enfuit à l'approche d'une armée plus importante, mais elle ramassa avant de partir tout ce qu'elle put en matière de subsistance.

dépouillant aussi les vergers et les jardins des faubourgs. Les croisés ne trouvèrent que peu de choses pour se refaire. Au même moment, à quelques 160 km de là, Kilidge Arslan et Malik Ghazi massacraient les guerriers de Nevers. Les croisés, tenaillés par la soif et la faim, repartirent de Konya et traversèrent les régions arides en direction d'Héraclée. Des cavaliers turcs les harcelaient périodiquement, tirant leurs flèches au milieu de la troupe et sabrant les traînards et les fourriers qu'ils pouvaient trouver isolés. Au début de septembre 1101, la croisade aquitano-bavaroise entra dans l'Héraclée, qu'elle trouva aussi déserte que Konya. Derrière la ville coulait l'une des rares rivières pérennes de l'Anatolie. Les guerriers chrétiens, à demi fous de soif, rompirent leurs rangs et se précipitèrent pour se désaltérer, mais l'armée turque était cachée dans les fourrés sur la rive opposée. Comme les croisés arrivaient en désordre, les Turcs surgirent et eurent tôt fait de les encercler. La panique s'empara des chrétiens qui n'avaient pas eu le temps de reformer leurs rangs. Cavalerie et infanterie mêlées se gênaient mutuellement. Tous les hommes furent tués en essayant de s'enfuir. Le duc d'Aquitaine, accompagné de l'un de ses écuyers, s'échappa à la faveur du désordre et s'enfuit dans les montagnes. Après plusieurs jours d'errance dans les cols, il finit par arriver à Tarse. Hugues de Vermandois, grièvement blessé dans la bataille, fut recueilli par quelques-uns de ses hommes et atteignit Tarse mourant. Il rendit l'âme le 18 octobre 1101 et fut enseveli sur place, dans la cathédrale Saint-Paul. Il ne put ainsi jamais remplir son vœu de croisée. Welf de Bavière ne réussit à s'échapper qu'en se débarrassant de son armure. Il arriva à Antioche avec deux ou trois écuyers au bout de plusieurs semaines d'errance. L'archevêque Thiémo, martyr canonisé sous le nom de Saint Thiémo, fut fait prisonnier, puis martyrisé pour sa foi. On ignore le sort de la belle margrave. Des légendes postérieures veulent qu'elle ait fini son jour dans un lointain harem, après avoir donné naissance au futur héros musulman Zengi. En réalité, elle fut très probablement jetée à bas de sa litière de voyage et piétinée à mort au milieu du tumulte général. Albert Dex est la seule source complète. Équerard Dora partit de Constantinople par mer, mais il mélange les expéditions terrestres, tout comme Fouché de Chartres. Il existe trois passionnesses de Saint-Thiémonis, décrivant le martyre de l'archevêque de Salzbourg, mais ne donnant aucun détail sur l'expédition. Le sort hypothétique de la margrave est évoqué dans l'Historia Welforum Wengartensis. Équerard dit simplement qu'elle fut tuée. Plusieurs chroniqueurs occidentaux mentionnent au passage cette expédition. Hagenmeyer date le pillage de Philomélion des environs du 10 août et la bataille fatidique du 5 septembre. Les trois croisades de 1101 s'étaient donc soldées par des catastrophes et ces désastres affectèrent toute l'histoire des croisades et de l'Orient latin. Les Turcs avaient très amplement vengé leur désastre de Dorylée. En fin de compte, il avait été impossible de les chasser d'Anatolie. La route à travers la péninsule reste donc dangereuse pour les armées chrétiennes, qu'elles fussent franques ou byzantines. Lorsque les Byzantins voulurent intervenir en Syrie, ils durent opérer à la limite de lignes de communication qui étaient longues et vulnérables. De leur côté, les immigrants francs hésitaient à voyager par terre depuis Constantinople, sauf en armée constituée. Ils étaient presque contraints de venir par mer et bien peu pouvaient supporter les frais nécessaires de ce coûteux voyage. Au lieu des milliers de colons annuels qui cette année-là auraient dû affluer en Syrie et en Palestine, seul un petit nombre de chefs rongés d'ambition et de rivalités réciproques, qui avaient souvent perdu en route leurs armées et leur réputation, arrivèrent jusqu'aux États francs, où l'on n'avait déjà que trop de ce genre de personnages. Les chrétiens ne furent pas tous désolés des désastres de 1101. Pour les cités maritimes d'Italie, l'impossibilité d'assurer la sécurité sur les pistes de l'Asie mineure signifiait l'accroissement de leur influence, donc de leur richesse, car elles possédaient les vaisseaux qui permettaient de communiquer avec les États latins d'Orient. Leur coopération devenait d'autant plus nécessaire et elles insistaient en contrepartie pour être payées en concessions commerciales. Les Arméniens du Taurus, en particulier les princes roupéniens, accueillirent aussi sans trop de déplaisir ces événements qui interdisaient à Byzance de rétablir son empire sur les régions où ils vivaient. Ceux des Arméniens qui vivaient plus à l'est avaient beaucoup moins de raisons de se réjouir. Leur principale terreur était l'émir d'Anish Mendit, que ces triomphes successifs encouragèrent à passer rapidement à l'attaque. Les Normands d'Antioche, qui craignaient plus les Byzantins que les Turcs, à l'instar des Roupéniens, purent ainsi respirer. Bohémond continuait de languir en captivité, mais son régent Tancrède profita de la situation pour consolider la principauté au détriment de l'empereur.
le destin lui mettait ainsi un atout majeur dans la main. Le duc d'Aquitaine, le comte de Bavière et le comte de Nevers, rescapés des massacres anatoliens, étaient arrivés à Antioche avec quelques survivants à l'automne 1101, alors que les chefs de la croisade franco-lombarde étaient toujours à Constantinople. Alexis Comnène aussi bien avait bien du mal à leur pardonner leur folie, même Raymond de Toulouse, sur qui il avait fondé de grandes espérances, l'avait déçu. À la fin de l'année, les princes occidentaux décidèrent de continuer leur pèlerinage et Raymond demanda à partir pour rejoindre son épouse et son armée à l'attaquer. L'empereur accepte de les laisser partir et leur fournit les navires nécessaires pour les acheminer jusqu'en Syrie. Vers le nouvel an, Étienne de Blois, Étienne de Bourgogne, le connétable Conrad et Albert de Biandrat débarquèrent à Saint-Siméon et se hâtèrent de gagner Antioche, où Tancred leur réserva un accueil très chaleureux. Mais le navire du comte Raymond fut séparé des autres et conduit vers le port de Tarse. Comme le comte descendait à terre, un chevalier appelé Bernard l'Étranger vint l'arrêter pour avoir trahi la chrétienté en fuyant sur le champ de bataille de Merzifoun. La petite escorte personnelle de Saint-Gilles fut impuissante à venir à son secours et le prisonnier fut emmené sous bonne escorte pour être remis à Tancrède.

Alors, désastre de la croisade aquitano-bavaroise, selon René Grousset. La dernière armée croisée était conduite par Guillaume IX de Poitiers, duc d'Aquitaine, et par le duc Welf IV de Bavière. Elle était forte de 60 000 pèlerins, y compris les non-combattants et les femmes. Descendue de Hongrie, elle traversa les provinces byzantines de Bulgarie et de Thrace, non sans pillage de la part de la foule, si bien qu'à l'arrivée des croisés devant Andrinople, vers la fin mai 1101, les officiers byzantins leur interdisent le passage. Un violent combat s'engagea avec les auxiliaires Petcheneg et Coumans ou Polovtsiens, au service de l'empereur, selon Eckhard Dora. Comme à l'ordinaire, les barons apaisèrent les pèlerins et rétablirent les bons rapports avec les fonctionnaires byzantins, les ducs d'Aquitaine et de Bavière, ainsi que la belle comtesse Ida d'Autriche, qui s'était jointe à ce dernier, furent reçus à Constantinople par l'empereur Alexis avec sa courtoisie habituelle, fin mai, début de juin 1101. L'armée passa le bras de Saint-Georges sur les bateaux byzantins, traversa la fertile région de Nicomédie et de Nicée, gagna Dorylée, Eskichéhir, puis s'enfonça à travers les solitudes du plateau d'Anatolie en direction de Konya, suivant l'itinéraire de la première croisade. Il parcourait des solitudes sans eau, où rien ne s'offrait au regard que le désert dans toute son aridité, rien que les âpres rochers des montagnes. L'eau qu'il trouvait était blanche, comme si on y avait jeté de la chaux, et salée. C'est Mathieu Dédès qui parle. Ils atteignirent enfin Konya, où ils espéraient se refaire, mais les Seldjoukides avaient fait le vide devant eux, brûlant les récoltes et bouchant les puits. En somme, la tactique des croisés était toujours la même. Leurs villes, même les plus importantes comme Akşehir, Philomélion, Konya et Regli, ils les abandonnaient aux croisés après les avoir entièrement évacués. Hagenmeyer place vers le 10 août 1101 l'occupation et le pillage de Philomélion par les Aquitains et les Allemands. Puis, quand les croisés mourant de faim dans ces solitudes dévastées étaient parvenus au dernier degré de l'épuisement, ils les faisaient cerner par leurs terribles archers à cheval qui les clouaient sur place avant de les sabrer. Ce fut encore ce qui se passa pour les Aquitains et les Bavarois, les princes turco-alisés qui harcelaient leur marche, le sultan Seldjoukide Kilic Arslan, l'émir d'Anishmendit Malik Gazi, l'émir de Aharan Karadja, les atteignirent près de la rivière d'Eregli. Cette rivière qui sort du boulgare d'Ag arrose Eregli, puis se ramifie en un delta et finit dans l'Ag Gol. AQ plus loin GO tréma L. Les croisés, torturés depuis des semaines par la soif, se précipitaient vers les berges pour se désaltérer lorsque sur l'autre rive surgirent les Turcs qui les criblèrent de flèches. Aussitôt encerclés, l'armée chrétienne fut presque tout entière, vers le 5 septembre 1101, détruite. L'histoire de la croisade aquitano-bavaroise est racontée par Eckhard Dora, qui accuse les Byzantins de tous les malheurs de la croisade. C'est d'ailleurs un leitmotiv dans la littérature du temps. L'arménien Mathieu Dédès va jusqu'à leur reprocher la formation désertique de l'Anatolie intérieure. Ce fut à grand-peine que Welf et Guillaume d'Aquitaine purent s'échapper. Welf, jetant jusqu'à sa cuirasse, s'enfuit dans les montagnes. Guillaume, suivi d'un seul écuyer, se réfugia également dans le bulgare d'Ag, d'où il réussit à gagner Tarse et de là Antioche, en automne 1101. Welf, de son côté, arriva presque seul à Antioche. La belle margrave Ida d'Autriche disparut sans qu'on puisse savoir ce qu'elle était devenue, morte ou captive au fond de quelque harem. Quant à Hugues de Vermandois, qui avait repris la route d'Anatolie avec Guillaume d'Aquitaine et avait été blessé à la bataille des Régli, il vint mourir à Tarse vers le 18 octobre 1101 et y fut enterré dans l'église Saint-Paul, selon Fouché de Chartres et Guibert de Nogent. Mars 1101, Arsouf est prise par les croisés francs et les génois. Vers le début de mai 1101, arrivée de la croisade d'Étienne II comte de Blois à Constantinople. 17 mai 1101, Césarée tombe aux mains des croisés alliés aux génois. Juin 1101, la seconde croisade de 1101, celle de Guillaume, comte de Nevers, arrive à Constantinople au milieu du mois de juin 1101. Elle n'eut pas meilleure fortune que la première croisade de 1101, celle des Lombards. Elle réunissait environ 15 000 pèlerins militaires, chevaliers et fantassins, ce qui représentait une force considérable. Passant par l'Italie, elle s'est embarquée à Brindisi.
Elle parvint donc à Constantinople au milieu de juin 1101. Ce fut probablement sur les conseils d'Alexis Comnène que Guillaume de Nevers résolut de se joindre à la croisade lombarde. Il arriva sans encombre à Ankara et, ne trouvant pas les Lombards, ignorant au surplus leur itinéraire, il prit la sage décision de descendre vers Iconium. Il comptait prendre ensuite la route normale vers Antioche, mais les Turcs venaient d'exterminer la croisade lombarde. Le sultan Arslan accourut à Iconium où les croisés ne purent entrer. Il les harcela sans répit. Ils arrivèrent exténués et mourant de soif à Héraclée. Alors il les attaqua en force et les massacra presque tous. Le comte de Nevers et quelques-uns de ses chevaliers purent échapper. Ils gagnèrent Isaurie, ville byzantine. On leur donna une escorte pour les accompagner jusqu'à Antioche. En chemin, l'escorte les dépouilla. Ils arrivèrent en haillons à Antioche. 23 juin 1101, la croisade lombarde prend Ankara. La croisade lombarde est guidée par Raymond de Saint-Gilles et Étienne comte de Blois. L'incroyable aventure de la croisade lombarde commença. Tant que l'immense colonne progressa en territoire byzantin, elle fut en sécurité et bénéficia d'un ravitaillement correct. La prise d'Ankara, emportée d'assaut à la fin de juin 1101, fit illusion. Les Lombards se crurent invincibles. Ankara appartenait au sultan Arslan. Il mit la ville voisine de Kangra, aujourd'hui Kangheri, en état de défense. Les croisés ne purent s'en emparer. Ce premier échec les démoralisa. Ils en imputèrent la responsabilité au baron. Les environs de Kangra étaient quasi désertiques. Ils n'offraient aucune ressource. Affamés, assoiffés, les croisés marchaient sous un soleil de plomb. Les cavaliers turcs les tiraient comme à la cible. Raymond de Saint-Gilles obliqua vers le nord, en direction de la ville de Castamni. Ils espéraient trouver une région plus hospitalière. Devant le péril commun, Arslan et son allié, l'émir Danish Mendit, appelèrent à l'aide le roi d'Alep, qui leur envoya un renfort substantiel. Le harcèlement des archers montés s'intensifiait à mesure que les croisés pénétraient dans le territoire d'Anish Mendit. La sagesse commandait de se replier au plus vite vers les places byzantines. La plus proche était le port fortifié de Sinope, sur la mer Noire. Telle était l'avis de Raymond de Saint-Gilles. Il savait que les Lombards plieraient au premier choc, ou du moins ils commençaient à le craindre. Une fois de plus, ils refusèrent de l'entendre et grondèrent contre la lâcheté des barons. Raymond de Saint-Gilles était influençable. Il eut le tort de céder à la pression populaire. L'armée reprit sa marche vers Amasia. Dès lors, tout alla de mal en pis. Les Allemands se laissèrent surprendre par la faute du connétable Conrad et furent exterminés. Les éclaireurs et les patrouilles de reconnaissance tombaient dans des embuscades. 31 juillet 1101, c'est le désastre de la croisade franco-lombarde anéantie par les Turcs à Merdifoun ou à Amasia. Alors 5 août 1101, les croisés de la croisade lombarde aperçurent l'armée turque en position de combat. Le comte de Toulouse avait prévu cette rencontre. Il plaça les Lombards en avant-garde et forma un corps de réserve avec les autres croisés et les Byzantins. Suivant leur technique habituelle, les escadrons turcs arrosèrent les croisés de flèches. Les Lombards, qui avaient clamé si haut leur volonté de se battre, se débandèrent dans une fuite éperdue, entraînant leur chef. Ils empêchèrent les chevaliers de charger. Ce fut en vain que Raymond de Saint-Gilles, Étienne II de Blois et leurs compagnons firent des prodiges de valeur. Ils ne purent que se replier sur leur camp. À un moment, le comte de Toulouse se trouva isolé sur un escarpement. Étienne de Blois, qui tenait à se racheter, le dégagea. Les Turcs n'osèrent poursuivre car la nuit tombait. Ils remettaient l'Alali au lendemain. Or, pendant la nuit, Raymond de Saint-Gilles, Étienne de Blois, Hugues de Bourgogne, le connétable et la plupart des barons désertèrent. Ils galopèrent d'une traite vers Sinope. Pris de panique en apprenant la désertion du comte Raymond, les croisés tentèrent de fuir en abandonnant les femmes et les enfants. Les cavaliers turcs en firent un horrible carnage. Ils pillèrent le camp, abattirent les vieilles femmes comme du bétail, violèrent et emmenèrent en captivité les plus jeunes ainsi que les jeunes garçons. Leurs escadrons poursuivirent les fuyards et les sabrèrent. Quelques débris de l'armée atteignirent le port de Sinope. Alexis Comnène était furieux et fit au comte de Toulouse d'amers reproches. Il apercevait en effet les conséquences de cette défaite. La débâcle de Merzifoun ou Amasia entamait le prestige militaire des croisés. Elle montrait aux Turcs qu'en unissant leurs forces, ils pouvaient triompher aisément de ces Francs, réputés invincibles. Raymond de Saint-Gilles ne fut plus dès lors tout à fait le même homme. Il perdut sa superbe et renonça à jouer un rôle de premier plan. Quant à Étienne de Blois, il s'en alla mourir à Ramla, près du roi Baudouin Ier. Sa femme, la comtesse Adèle, l'avait quasi contraint à reprendre la croix pour laver son honneur. Elle l'envoyait à la mort. Été 1101.
Sans doute dès l'annonce de la bataille de Merzifoun, Tancrède expédia des troupes en Cilicie pour reconquérir Mamistra, Adana et Tars, que les Byzantins avaient réoccupés 3 ans auparavant. Les garnisons locales étaient trop faibles pour lui résister, et lorsque Guillaume d'Aquitaine et Hugues de Vermandois arrivèrent, en rescapé du désastre, à la fin de septembre, ils trouvèrent le lieutenant de Tancrède, Bernard l'Étranger, à la tête de la ville de Tars. Début septembre 1101. La croisade aquitano-bavaroise de Guillaume IX d'Aquitaine et de Welf IV de Bavière entra dans Héraclée, qu'elle trouva aussi déserte que Cogna. Derrière la ville coulait l'une des rares rivières pérennes de l'Anatolie. Les guerriers chrétiens, à demi fous de soif, rompirent leurs rangs et se précipitèrent pour se désaltérer, mais l'armée turque était cachée dans les fourrés sur la rive opposée. Comme les croisés arrivaient en désordre, les Turcs surgirent et eurent tôt fait de les encercler. La panique s'empara des chrétiens qui n'avaient pas eu le temps de reformer leurs rangs. Cavalerie et infanterie mêlées se gênaient mutuellement. Tous les hommes furent tués en essayant de s'enfuir. Le duc d'Aquitaine, accompagné de l'un de ses écuyers, s'échappa à la faveur du désastre et s'enfuit dans les montagnes. Après plusieurs jours d'errance dans les cols, il finit par arriver à Tars. Hugues de Vermandois, grièvement blessé dans la bataille, fut recueilli par quelques-uns de ses hommes et atteignit Tars mourant. Il rendit l'âme le 18 octobre 1101 et fut enseveli sur place dans la cathédrale Saint-Paul.

Merci à Arnaud Lédard Pontabrier. 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Au micro, Jean Pelichon, à la technique, Cyril Caillaise.